Grand classique de Katy Perry sur Skyrock. Katy Perry, Snoop, c'était California Girls, morceau choisi par Carla du côté de Villeneuve d'Ascq. Ça écoute Skyrock en ce moment. Big up à toi Carla, Valentin aussi toujours connecté, à qui ça fait plaisir de réécouter ce classique. Ouais, c'est vrai, franchement ça rappelle plein de bons souvenirs. Katy Perry à l'instant sur Sky, le son continue. Tim débarque à 5h aussi pour le Morning Best. Et pour préparer l'arrivée de Tim, on va piler sur Skyrock. Mauvais Joe arrive, et Jay-Z aussi avec Kelly West.

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1: Et avec une nouveauté, c'est SDM. On l'écoute avec Pas Comme Eux sur Skyrock.
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0: En nouveauté sur Skyrock, il s'appelle Cherry Pie, c'est un rappeur qui vient du 9-3, on vient de l'écouter à l'instant, avec Birakem sur Skyrock. Bon début de journée tout le monde, 5h04, on est aujourd'hui jeudi déjà, ouais, le week-end approche bientôt, jeudi 8 octobre, vous écoutez Skyrock, la première radio urbaine mondiale, tout à l'heure, le morning de D-Fool, avec D-Fool et toute l'équipe en pleine forme, comme chaque matin, entre 6h et 9h30, 1500 balles à choper aussi à tout moment. 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Et vous savez quoi répondre quand on vous demande quelle est votre radio préférée. Bon, 5h05. Tim, où est Tim? Tim n'est toujours pas là. Tim devrait être dans le coin normalement. Attendez, on va l'appeler ensemble peut-être. Tim, où est Tim? Tim n'est pas là. Qu'est-ce qui se passe? Non mais je sais qu'il est dans le coin, mais il devrait peut-être en train de monter en ce moment. Tim une fois, Tim deux fois. Bon, Tim n'est pas là. Qu'est-ce qu'on fait? Proposer. Qu'est-ce qu'on fait? Non, mais il va arriver. Il y a pas de galère. Vous savez quoi? On va faire quoi? On va se caler un son parce que le Morning Best, c'est pas mon émission, donc je ne l'ai pas préparé. C'est Tim qui va vous gérer tout ça normalement. Qu'est-ce qu'on se met? Ah bah non, c'est bon, il est là. Parfait. J'étais en train de me dire qu'est-ce qu'on fait.
1: Pardon, je suis désolé. J'ai même pas d'excuses en plus.
0: Bon, c'est pas grave, ça arrive. Même au meilleur.
2: La preuve que oui.
1: Ça va, Moïd?
0: Ouais, tranquille.
1: Vraiment désolé.
0: C'est pas grave.
1: En plus, j'étais réveillé. Je sais pas, j'ai traîné chez moi.
0: Bah ça arrive.
1: Je me suis dit j'ai le temps, bah tiens, ferme là mon monsieur, t'avais pas le temps du tout.
0: Ah bah là, loin de là. Bon, t'es là, c'est le principal.
1: Eh bah ouais, ça fait plaisir en plus de te retrouver aussi, Wahid.
0: Ah bah moi aussi, très content.
1: Tu es tout beau aujourd'hui en plus.
0: Ah bah, arrête, je vais rougir.
1: Comme tous les matins, c'est insupportable d'être beau comme ça.
0: Bon.
1: Ah, ce soir minuit, Wahid.
0: Allez, ça marcherait là.
1: Allez, gros bisous, ciao.
0: Allez, ciao.
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1: Et c'est jeudi aujourd'hui, on est le 8 octobre 2026. C'est Tim, bien content de vous retrouver comme tous les matins. Entre 5h et 6h, on est là avec vous sur Sky avec Leto qu'on écoute dans 30 secondes. Leto, c'est Pineapple. Et la météo pour maintenant, on aura un temps perturbé avec de la pluie ce matin sur l'Est, le Massif Central et le Sud-Ouest. Dans l'après-midi, retour des éclaircies en Méditerranée sur le Sud-Ouest. Partout ailleurs, du soleil, de la neige sur le nord des Alpes et les Pyrénées. Il y a un vent du Nord-Ouest qui a rafraîchi bien l'Hexagone, quand même la preuve avec les températures. Au max de la journée, on a 14 degrés à Lyon et Clermont-Ferrand, 15 degrés à Nancy, Limoges, Lille et Dijon, 16 degrés à Brest, Paris, Cherbourg, Tours, Rennes et Strasbourg, 17 degrés à Nantes et Toulouse, 18 à Biarritz, 19 à Bordeaux, 20 degrés à Perpignan, 21 à Marseille, 24 degrés attendus à Nice et 25 degrés au max de votre journée à Ajaccio. Voilà pour votre météo pour aujourd'hui. Bon tiens, on a une petite question à vous poser qu'on vous a posée hier matin dans le morning en direct. Si votre vie sentimentale était un film, ce serait quoi son nom? On a de tout, hein. On a eu de tout, on va écouter la séquence dans un instant sur Skyrock. Dites-moi votre nom de film, à vous, sur votre vie sentimentale. 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Je vous mettrai dans le tirage au sort pour les Ray-Ban Meta qui seront à gagner avant 9h30 dans le morning ce matin sur Skyrock. Et puis on y va comme promis, voici Leto, on y va, Pineapple. Allez, bon réveil, c'est Tim. Are you ready?

0: vient d'écouter Leto sur Skyrock, Leto avec Pineapple pour démarrer cette nouvelle journée ensemble cet immense. En espérant que vous allez bien, 5h10. Une belle journée, elle démarre forcément avec Skyrock, avec tous les meilleurs moments du morning de D-Fool, avec Aya Nakamura aussi qui arrive. La pétasse, c'est le nom de son morceau à Aya Nakamura, qu'on va écouter ce matin. Il y aura aussi Ariana Grande. Bad Bunny même arrive dans le quart d'heure. Et juste avant, là on vient d'écouter Leto, on va vous poser une question. Si votre vie sentimentale c'était un film, ce serait quel film? Vos réponses maintenant en direct dans le morning de D-Fool sur Skyrock.
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3: Bon, on parle cinéma.
4: Ouais.
3: Qu'est-ce que vous pourriez donner comme nom de film à votre vie sentimentale? Dites-nous, un nom de film qui correspond à votre vie sentimentale, c'est ce qu'on est allé vous demander dans la rue, parce qu'il y a le Micro Sky qui se balade dans la rue un petit peu partout en France.
5: Ouais.
3: Vous voyez le Micro Sky, on vous pose une question, vous répondez. Un nom de film que vous pouvez donner à votre vie sentimentale, ou alors vous inventez un nom d'un film fictif. Vous pouvez nous dire, vous pouvez réagir en direct.
4: Moi, actuellement, La vie est un long fleuve tranquille, tu vois.
3: Ah, c'est cool, ça.
4: Tranquille, pépère.
6: Moi, je dirais Poubelle la vie.
3: On embrasse ta chérie, bisous à Fatis, elle nous écoute. Pourquoi? Parce qu'elle remplit les poubelles de couches.
6: Ouais, à chaque fois, elle me dit de sortir les poubelles, j'en peux plus.
4: T'en peux plus, les poubelles.
3: Poubelle la vie, c'est vrai, c'est pas mal. Tiens, je suis d'accord avec Cariole, la vie est un long fleuve tranquille, parce que tout se passe bien avec ma femme depuis qu'on est mariés, ça fait 5 ans. Salut Momo.
4: Bah, c'est
3: Momo qui nous envoie, un message. Un autre message et vos coups de fil, c'est facile, 01 53 40 30 20 et l'appli Skyrock pour nous envoyer tout ça. Standard Express, Skyrock, bonjour. Et après, on va dans la rue. On ira dans la rue pour voir quel nom de film vous donnez à votre vie sentimentale.
7: Salut.
3: Salut toi, c'est qui?
8: C'est Thomas.
3: Salut Thomas.
7: Salut
3: bienvenue,
7: Thomas.
3: Bienvenue Tom, bienvenue sur Skyrock. Quel nom de film tu donneras à ta vie sentimentale, Tom?
8: Alors moi, pas très original, c'est comme Cariole, la vie est un long fleuve tranquille.
3: Ah, il y en a eu plein, donc.
8: Mais par contre, j'ai un pote à moi, là, sans hésiter, c'est La Grande Vadrouille.
3: La Grande Vadrouille. D'accord, je commence à comprendre pourquoi. C'est peut-être, je réfléchis en même temps, c'est peut-être parce que il est cocu ou elle est cocu, sa meuf, c'est quoi?
8: Non, c'est qu'il a bien profité avant de se poser.
3: Ah, d'accord, donc il s'est bien amusé avant de se poser. Donc maintenant, il est sage.
8: Ouais, mais voilà, il est sérieux.
3: C'est bien. Magnifique, La Grande Vadrouille, mais avant de se mettre en couple, c'est pas mal. Tiens, on est allé dans la rue aussi, écoute bien Tom. On est allé dans la rue pour demander aux auditeurs de Skyrock, on croise dans la rue, c'est quoi le nom de film qui donnerait à leur vie sentimentale. Il y en a qui ont voulu répondre sur leurs ex d'ailleurs. Écoutez bien le petit micro Skyrock là.
9: Le nom de film que je donnerais à mon ex, c'est Jurassic Park, parce que c'était une MILF.
4: N'importe quoi. Oh, c'est horrible.
3: C'est sympa ça, dis donc.
7: Et bien, c'est agréable.
3: On salue ta MILF. Tiens, on parle des ex et on continue de parler des ex. C'est quoi que vous donneriez comme nom de film à votre vie sentimentale ou à votre ex?
10: Alors moi, le nom de film que je donnerais pour décrire mon ex, ce serait Un petit truc en moins, parce qu'il n'était pas très intelligent. Il n'avait pas la lumière à tous les étages. Je l'ai quitté et il comprend toujours pas pourquoi je l'ai quitté.
3: Il comprend rien, c'est génial.
4: Le pauvre.
3: Ben oui, c'est génial, c'est tout ce que j'aime ça. Comme vous êtes gentil avec vos ex.
7: Super.
3: Merci pour vos messages. Vous avez putain, moi j'y connais rien en cinéma, je suis en train de chercher un nom de film depuis tout à l'heure, j'en trouve pas.
7: Seul au monde.
3: Non, ça c'est Tim ça.
7: Ah, non, moi c'est Mission Impossible.
3: Mission Impossible, c'est bien aussi. Et toi Sam?
11: Moi ça serait Mission Impossible parce qu'on essaie de faire un bébé en ce moment.
3: Et vous y arrivez
11: pas. On galère un peu, mais à la fin dans les films il réussit toujours sa mission.
7: Il n'a pas de carte,
11: il galère, mais il réussit.
3: C'est Mission Impossible.
11: Toi j'irais L'Arnaqueur.
3: Pourquoi?
11: Parce qu'elles sont toutes fans de toi.
3: Ah, ça c'est bien. Vous êtes super dans l'équipe. Bon, toi aussi, t'es super Tom. Je t'envoie le pack. Je t'ai dit pack.
7: Sinon, allez.
3: Je voulais t'envoyer un mug. Je t'envoie le pack morning carrément.
7: Va aller,
3: pack,
7: alors.
8: Merci l'équipe, c'est gentil. Bonne journée à vous.
3: Bisous, bisous.
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démarrer la journée, 5h19, c'est Tim. Bon, j'espère que vous allez bien, à partir de 5h tous les matins. Et ben on se retrouve et puis on réécoute comme ça les meilleurs moments du morning de D-Fool sur Skyrock. Et j'ai envie de vous dire, on est à la radio, on est en direct, c'est tant mieux parce qu'on n'a pas l'odeur à la radio. Par exemple, ça sent pas très bon chez Patrick qu'on va vous présenter ce matin. Il sent mauvais des pieds, Patrick. Il s'empêche même de faire un truc du quotidien à cause de ça. Vous allez tout découvrir, Patrick et son odeur, juste après Bad Bunny. Voici Noé Bayol sur Skyrock à 5h20. Nouvelle journée, nouveau jeudi qui démarre avec Skyrock.

0: Touriquin, Bad Bunny avec Noé Bayol. Il est 5h23, c'est Team Bon Réveil à vous. On fait un point sur la météo dans moins de 10 minutes. On va écouter Sexy Nana aussi, Aya Nakamura et la rafleuse, Tame Impala et Jenny en préparation avec Dracula. Et puis vos doubles appels. On va collecter les familles ensemble pour savoir si elles sont de bonne humeur ce matin. Spoiler, non, pas du tout. On va les découvrir ensemble, les familles du double appel. Ça arrive sur Skyrock. Et puis juste avant, comme promis, on découvre Patrick. Alors c'est pas le Patrick que vous écoutez tous les matins sur Skyrock, que vous avez découvert sur les réseaux. Non, c'est un autre Patrick qui a une autre particularité. Écoutez,
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2: Et on va parler de Patrick. Patrick qu'on va découvrir, on l'a trouvé sur le net. On va parler hygiène.
3: Ouais.
2: Je sais pas pourquoi il s'est fait filmer, pourquoi il a fait une émission de télé et qui est maintenant sur tous les réseaux.
3: Pour témoigner.
2: Oui, voici Patrick. Écoutez le problème de Patrick. Comment on vit quand on a un problème de pied?
4: Patrick a 48 ans. Amateur de jogging, il souffre d'un petit problème qui le poursuit constamment.
2: Eh oui.
3: Je cours beaucoup et malheureusement, je sens mauvais des pieds.
2: J'ai appelé la télé pour dire je sens mauvais des pieds. Ouais. Et je témoigne, visage découvert, Patrick. Courageux.
4: Pour Patrick, impossible de faire le moindre effort sans dégager de très fortes odeurs de pieds.
2: Voilà, dans la vie de tous les jours, écoutez bien ce que ça donne.
3: Ouh. Oh là, faut que j'aère parce que j'en peux plus là.
2: Ah, le mec va s'étouffer lui-même. Et là, il a ses chaussures.
3: Ouais.
2: Ah, il les a pas enlevées.
3: Les odeurs, c'est terrible.
2: Oh là là.
3: Attention à vous, hein, parce que vous allez tomber dans les pommes.
2: Ah, il prévient les journalistes.
4: Et ce parfum se répand dans l'atmosphère même quand il garde ses chaussures et qu'il ne fait pas de sport.
2: Ouais, c'est terrible, faut les couper.
5: Faut les couper.
2: Dans sa voiture, il paraît que c'est horrible.
3: Je peux pas conduire avec une odeur pareille parce que ça pue tellement dans la bagnole. Après, si quelqu'un monte, il va me dire là, qu'est-ce qui t'arrive là? Ça pue là-dedans.
2: Ouais. Est-ce que ça pourrait être dégoûté d'un mec même très très beau, Cariole?
5: Ah oui, complètement.
2: Ah ouais, vraiment?
5: Un mec qui pue des pieds, c'est même pas possible.
2: Le mec le plus beau du monde.
5: Je m'en fous.
2: Genre, moi par exemple.
3: Ah, ouais. Au hasard, comme ça.
5: Ah, tu pues des pieds, c'est mort.
2: Moi, c'est pareil. Moi, les odeurs, j'ai du mal. Il est célibataire, Patrick, et il est content.
3: Je suis seul, tant mieux, parce que si j'étais avec une femme qui sentirait ses odeurs de pieds, ça serait un peu embêtant.
2: Le pauvre.
3: Ouais, c'est la vérité. Parce qu'à un moment donné, elle en a marre, et puis elle s'en va. Puis voilà. Donc, être seul, c'est peut-être mieux avec les odeurs de pieds.
2: Il y a des solutions, c'est pas possible. Si vous avez des solutions, dites-nous pour Patrick. Ça pose des problèmes à Patrick. Des problèmes sentimentaux, tout ça, mais aussi des problèmes à ses amis et son amie Chantal.
6: J'en peux plus, donc c'est maintenant, quand il arrive chez moi, c'est obligatoire, il faut qu'il passe tout de suite à la salle de bain.
2: Ouais, on sent qu'elle est à bout
6: le
2: là.
6: Pauvre.
2: Ouais, alors il faut qu'il aille.
3: Putain, il n'y a pas trop de pieds à la maison.
2: Tout de suite à la salle de bain, c'est horrible.
7: Donc là, j'ai les pieds qui sentent meilleurs et je vais pouvoir aller prendre un bon café avec Chantal.
2: Mais peut-être qu'il les lave pas, parce que là, il les lave, après, ça sent bon.
5: Ouais, mais peut-être qu'il repue plus vite.
2: Je sais pas, ça traumatise aussi les enfants de Chantal.
4: Chantal a 41 ans et l'odeur de ses pieds ne plaît pas beaucoup à ses enfants.
2: Les pauvres.
8: Ah, quand maman est à côté de moi, ça pue.
2: Ouais, t'imagines quand elle annonce qu'il y a Patrick qui arrive.
5: Ouais, le pauvre.
2: Les enfants, il y a Patrick qui arrive.
3: Maman.
2: Si tu fais pas tes devoirs, il y a Patrick qui vient à la maison.
3: Tu vas
2: manger tes légumes, sinon Patrick, il vient à la maison.
3: Attention.
2: Et si tu manges pas tes légumes, j'ai un autre truc à te proposer à manger.
9: Ça se rapproche du fromage.
2: Ouais, ça sent le fromage.
9: Après, comme la raclette, vous la mettez au micro-ondes, ça sent comme les pieds.
5: C'est dégueulasse.
3: Ça donne tellement envie.
2: Et là, Rémi et Tim sont en transe totale. Ils veulent rencontrer Patrick.
10: Je trouve que la comparaison est pas terrible parce que ça sent bon une raclette.
5: Ah non, ça pue.
2: Attends, t'as les pieds qui sentent la raclette, Rémi?
10: Bah non, mais une raclette. Non, mais elle dit que ses pieds ils sentent la raclette, mais je sais pas, une raclette ça pue pas.
5: Non, mais ça, tu rigoles. Ah, ouais, mais quand ça sort des pieds, ça pue.
2: C'est horrible.
5: Ça sent pendant 3 jours, c'est horrible.
2: Après, c'est bon, hein. Mais
3: c'est bon.
2: Ouais. Après, moi, je ne boufferai pas les pieds de Patrick. Il a une mycose, c'est pas possible, deuxième case là sur l'appli Skyrock. La solution, c'est l'amputation. Très bonne idée de Marouane.
3: Ouais.
2: Merci, Marouane. Cool. Il existe des sprays en pharmacie, nous dit Pablo. Et tout à l'heure, nous avait proposé de l'acide de borique.
5: Non, l'acide borique.
2: Ah, pardon. De l'acide borique.
5: Une espèce de poudre que tu mettrais sur ta semelle, a priori.
2: C'est Lily qui nous avait proposé
5: Exactement. Et moi, j'avais proposé le Botox parce qu'il paraît que ça fait pas puer des pieds, je ne sais pas pourquoi.
2: Maëva Guénam avait la tête qui puait des pieds, elle a essayé, ça marche. Ça marche très bien.

Salut tout le monde, bienvenue sur Skyrock, c'est Tim. Il est 5h30 tout pile, on fait un point sur la météo juste avant d'écouter Tame Impala, juste avant les doubles appels aussi. Et ben on a un temps perturbé avec de la pluie ce matin sur l'Est, le Massif Central et le Sud-Ouest. Dans l'après-midi, retour des éclaircies en Méditerranée. Et sur le Sud-Ouest, partout ailleurs, il y aura du soleil. Et puis de la neige aussi sur le Nord des Alpes et les Pyrénées. Il y a un vent du Nord-Ouest qui rafraîchit bien l'Hexagone, ce qui donne des températures très basses quand même au max de la journée. On attend 14 degrés à Lyon et Clermont-Ferrand, 15 degrés à Dijon, Lille, Limoges et Nancy, 16 degrés attendus à Strasbourg, Rennes, Tours, Cherbourg, Paris et Brest, 17 à Nantes et Toulouse, 18 à Biarritz, 19 à Bordeaux, 20 degrés à Perpignan, 21 à Marseille, 24 à Nice et 25 degrés à Ajaccio. Voilà pour votre météo pour aujourd'hui, on est tout bon. Et bah parfait, cette journée peut démarrer. Le point complet sur la météo et sur les infos, ce sera 6h du mat dans le morning de Difool avec Rebei et d'ici là Tame Impala et Jenny. Aussi Dracula à 5h31. Et puis juste après, ce sera nos doubles appels. On va collecter les familles ensemble, savoir si elles sont de bonne humeur ce matin. Je vous l'ai dit, hein, pas sûr qu'elles soient d'extrême bonne humeur ce matin. On aura la réponse juste après Tame Impala sur Skyrock.

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2: Merci monsieur, le double appel avec nos familles. Vous savez que vous nous envoyez les numéros de téléphone tous les matins. On récupère tout ça, le soir aussi dans la radio libre. Et on met en contact les familles dont vous avez donné les numéros. C'est assez simple, on les teste juste avant.
3: Exactement.
2: Et on les connecte. Et là, on va prendre un cours de français si vous allez en cours ce matin ou si vous amenez les enfants à l'école. Un cours de français avec une femme qu'on a eu juste avant, qui fait deux fautes par phrase. C'est quand même assez exceptionnel. On va voir si on a un bon contact avec eux. Et puis une petite contrainte, on va faire rentrer Patrick. Patrick.
4: T'es pas un travesti.
2: Non, je suis Diffoul toujours. Hein. Allez, c'est parti. Double appel, on y va.
5: Oui. Oui. J'entends pas grand chose.
4: Pardon, mais qui c'est que j'ai à l'appareil là ?
5: Oui, mais vous êtes qui ?
4: C'est pourquoi ?
6: C'est pourquoi ?
4: Ben vous demandez qui ? Ah, c'est vous qui m'appelle, hein ?
2: C'est
4: pardon ?
2: Vous qui m'appelle.
4: C'est vous qui m'a appelé, hein ?
2: C'est vous qui
4: m'appelle. Ah non, je vous ai pas appelé, moi, excusez-moi, hein.
5: Ah ben,
4: moi, je réponds, on m'appelle, hein, c'est pas moi qui appelle, hein.
5: Ah ben là, il a sonné deux fois le téléphone. Ah, mais qu'est-ce que c'est que cet imbécile qui discute, là ? Bon, ben, je. Non, mais moi, je vous préviens, je raccroche.
3: Ouais.
7: Tu peux causer autrement, là, hein ?
4: Oui, c'est ça, bon, mais je raccroche, hein.
7: Et toi, où c'est, hein ? Tu téléphones pourquoi ?
4: Oui.
5: Allô, oui ?
4: Oui ?
5: Oui, vous m'avez encore appelé ?
4: Comment ?
5: Je dis, vous m'avez encore rappelé.
4: Moi, je vous ai appelé ?
5: Oui, parce que ça sonne, je réponds.
4: Mais c'est toi, qu'est-ce que c'est que t'as appelé ? Tu vas appeler combien de fois, là ?
7: Oui, guignol.
4: Va te faire enculer.
2: C'est gentil.
5: Eh ben, moi, je vous emmerde.
2: C'est gentil aussi.
5: Mais vous êtes qui, vous ?
7: Ça suffit.
5: Mais vous êtes qui ?
7: Allez, vous faire foutre et foutez-moi la paix.
4: T'es pas un travesti. Ah,
7: comment ?
5: Connard.
7: Oh, allez vous faire foutre.
4: C'est pas un travesti.
2: Personne ne me répond. Oh. Ça les a vexés, les dames.
8: Ouais, je pense.
2: Bon, je remercie la première là pour son cours de français. Elle était vraiment exceptionnelle.
8: C'était super.

0: Mais les seuls à retourner au bain, dites donc. Bon courage si vous allez taffer aujourd'hui. Bon courage et rappelez-vous vos souvenirs. Vous avez eu des heures de colle, vos enfants ont eu des heures de colle. Ouais. Vous en avez vous-même, vous nous racontez tout. 06 86 101 101. Salut Sylvain, 25 ans, qui dit dans ma scolarité, j'ai jamais eu d'heures de colle. Tu fais baisser la moyenne. On a découvert ce matin que les Français, en moyenne, quand ils sont au collège et au lycée, durant toute leur scolarité, collège-lycée, ont 8 heures de colle.
1: C'est ça. Ouais.
0: Vous êtes à combien dans l'équipe?
2: Oh, plus.
0: Ah, Rémi, viens voir le cancre, là. Rémi, devenu journaliste sur Skyrock avec une scolarité difficile. Tu voulais témoigner, tu voulais nous dire.
2: Non, difficile, j'étais perturbateur, mais ça va, tu vois, j'ai géré.
1: Perturbé aussi.
0: Et c'est quoi les heures de colle? Pourquoi t'as eu des heures de colle, toi?
2: Pour tout, bagarre.
0: Pas bagarre.
2: Pas, voilà, je pas du tout assidu en cours.
1: Il mangeait en cours, il faisait des trucs de ouf.
2: Non, non. un jour, j'étais même collé 3 jours.
3: Hein?
2: Ouais.
0: 3 jours.
2: Au lycée qu'on avait, c'est.
0: Il y avait internat et tout.
2: Non, c'était
0: enfermé. Il allait au HAPS au
2: bagarre. Non, ça s'appelait la classe PASS à Dumézil, à Vernon, ouais. Et du coup, il te mettait 3 jours. Vas-y, 3 jours dans une salle en fait. Mais t'avais pas de récréation au même moment que les autres. Tu pouvais pas manger au même moment que les autres.
0: Ah, tu peux pas manger, c'est vraiment la peine.
1: Horrible.
0: La peine capitale pour toi, Rémi.
1: Moi j'ai eu ça pendant les vacances.
0: Ah, des heures de colle pendant les vacances.
1: Ouais. Pendant 3 jours parce que j'avais trop de retard.
3: Mais t'as le droit de faire ça?
1: Et tu sais qu'il y a même pire.
4: Bah oui, ils le font, ouais.
1: Il y a même pire que les heures de colle, les gars.
0: C'est quoi?
1: Il y a les TIG, gros.
0: Ah oui, travaux d'intérêt généraux.
1: Moi ils me l'ont fait pendant une semaine, je vais nettoyer le lycée, gros.
0: Ah bah ça devait être
1: bien ça. Ah ouais.
0: Te connaissant,
2: la chance. Nous c'était conseil de discipline direct.
1: Non, tu sais que moi ils m'ont demandé de nettoyer un mur. J'ai nettoyé le mur et t'as un pote à moi qui passe avec un café. Il me regarde, il voit le mur tout propre, il jette le café sur le mur.
0: Bon, vos heures de colle à vous, tiens, vous nous appelez 01 53 40 30 20. Combien vous en avez eu? À cause de quoi vous en avez eu? Si vous avez eu des heures de colle un peu bizarre, vous nous racontez, vous nous dites. On avait volé le jogging du prof de sport. On a tous eu une heure de colle, toute la classe collée. C'est le message de Nad sur l'appli Skyrock. Salut Nad.
1: Ça, ils ont pas le droit, par exemple, de voler l'émission collective.
0: Ah bah là, c'est. Ah bah là, a priori, ils avaient le droit.
3: Ah si personne se dénonce, ils ont le droit de.
1: C'est Nad, ah oui, c'est vrai.
0: Alors peut-être à l'époque, c'était comme ça. C'est Nad qui a 45 ans qui nous envoie un message.
1: Après, t'as pas le droit non plus de voler le truc
0: aussi,
1: du prof.
0: Oui. Il est reparti en slip.
1: Ouais, en plus, ça devait être sexy.
0: Sexy, baby.
4: Moi, j'ai pris qu'une heure de colle. Mais je l'ai fait prendre à toute la classe en même temps.
0: Ah, c'est toute la classe.
4: À toute la classe en même temps.
0: C'était en cours de français, non?
4: C'était en cours de commerce. C'était au lycée.
0: Très bien.
4: Parce qu'en gros, elle disait, ouais, si vous continuez, je vous mets tous une heure de colle. Et moi, j'ai rien, je fais, c'est du bluff.
0: Ah bah, tu voilà, heure de colle pour tout le monde.
4: Pris, ouais.
0: 0 53 40 30 20, vos heures de colle à vous. Allo, allo, Skyrock, bonjour, on fait Standard Express. Vous appelez, on décroche en direct. Oui. Allo, c'est qui?
5: Ouais, c'est Fabien.
0: Salut Fabien.
1: Ouais, ça va Fabien.
0: Ah, t'as la voix d'un élève pas très sérieux, toi, Fabien.
5: Ouais, alors pour moi, l'école, ça fait longtemps déjà, mais ouais, c'était un peu compliqué, on va dire.
0: D'accord, t'es quel âge, Fabien, toi?
5: 42 ans.
0: 42 ans. Alors, combien t'as eu d'heures de colle? Est-ce que t'arrives à t'en rappeler? Parce que moi, je.
5: Non, je peux pas compter.
0: Ah, il avait trop, c'est pas possible.
5: Souvent en colle qu'en cours, quoi.
0: Ah, oui, d'accord, ok. Toi, t'allais à l'école, mais en deux mots, sans apostrophe.
1: Ouais.
0: D'accord.
5: Ouais, après, souvent, je faisais même presque tout le temps exprès d'être collé. Parce qu'on avait un gars de l'entretien qui faisait toutes les bricoles dans le collège. Ouais. Il était complètement délirant et j'adorais passer du temps avec lui. Et l'avantage, c'est qu'à 15h l'après-midi, on avait le droit au petit verre de rouge dans les sous-sols du collège. C'était génial.
0: Et vous entendez, vous qui êtes un petit peu plus jeune que Fabien, comment ça se passait à l'époque? C'était quand même super. T'avais les gens du bahut qui t'offraient un petit verre de rouge.
3: T'imagines?
1: Hein? Magnifique.
0: T'allais en col, t'étais récompensé par un petit verre de rouge. Tu repartais, t'étais rabat, tu revenais à la maison. Oh bah, l'école, ça le rend joyeux, mon fils.
3: Ouais, c'est clair.
0: Eh ben écoute, c'est
5: bon, il y a des semaines, je calculais mal et je me retrouvais aussi collé le samedi matin, mais ça, le samedi matin, le gars il bossait pas. Donc là, j'étais en salle de cours.
0: Alors là, t'étais triste.
3: Pas de vin.
0: Tu préférais aller boire du vin avec le gars qui était là en semaine.
5: Exactement.
0: À 15h. D'accord, donc on a quand même eu ce matin, grâce à toi, Fabien, quelqu'un qui était content d'avoir des heures de colle.
3: Ouais, c'est clair.
0: Et ça, c'est super. On t'embrasse, Fabien, on te souhaite une belle journée. Je t'envoie ton mug, le mug du morning. Je te mets dans le tirage au sort pour les Ray-Ban Meta de tout à l'heure en plus.
5: Ok, c'est génial.
0: Et
5: allez, bonne journée, équipe.
0: On te fait un gros bisou.
3: Bisous.
1: Salut.
0: Et il arrive, le mauvais Joe sur Skyrock. Mauvais Joe et Maladie sur Sky. Et Romano, il nous conseille pas cher aussi. Ah, on va rigoler, tiens. Les conseils pas chers, l'horoscope de l'amour, c'est un beau programme. C'est pour nous réveiller dans le morning ce matin sur Skyrock. Il est 6h49.
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9: Eh oui, tout le monde se réveille sur Skyrock, mais oui, Aya Nakamura est là, mais Mauvais Joe aussi. Allez, c'est parti. C'est maladie sur Skyrock. 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

0: de l'amour arrive dans un instant. Je l'ai déjà, l'horoscope de l'amour. Et hier, vous a donné un chiffre. 9 Français sur 10 estiment que leur fils ou leur fille manque de certaines compétences domestiques.
1: Ouais.
0: Eh ouais, c'est pas sérieux ça. Mais ce qui est marrant, c'est que 67% des parents interrogés reconnaissent eux-mêmes ne pas maîtriser certaines compétences domestiques. Ce qui énerve le plus, c'est la chambre sale.
1: Ouais.
0: Ouais, les assiettes sales, par exemple, dans la chambre, ça énerve particulièrement les parents.
1: C'est pas super, ouais.
0: Ce qui énerve aussi, c'est la salle de bain. Tiens, si vous allez faire un tour dans la salle de bain ce matin, il y a 26% des parents qui sont très énervés parce que les 13-19 ans ne nettoient pas leur chambre. 26% également des 13-19 ans ne nettoient pas leur salle de bain, pardon. Nettoient pas leur salle de bain. Eh bien, ce matin, on a eu une idée géniale.
1: Ouais. Ouais.
0: Grâce à Romano et ses conseils pas chers.
1: Pas cher.
2: Oui.
0: Comment faire quand on n'aime pas faire le ménage? Comment faire quand on trouve que le ménage est trop cher? Parce que les produits, c'est cher. Tout est cher.
1: Tout est cher.
0: Pour Romano. Et bien demander un service aux Français. On va voir si les Français rendent service ce matin dans nos conseils pas chers. Et on a des numéros de Français qu'on a appelés. On a appelé qui?
2: On a appelé Philippe.
0: Ah ah, mmh. C'est Philippe dans nos conseils pas chers. Attention.
2: Allez,
0: c'est
2: ouais.
0: Parti. Et
3: allô?
4: Oui, bonjour, c'est la femme de Philippe?
3: Oui.
4: Oui, excusez-moi de vous déranger. Vous auriez un peu de lessive à me dépanner? Je suis un voisin.
3: Le voisin, lequel?
4: Le chauve.
3: Au-dessus.
0: Voilà.
4: C'est ça, exactement.
3: La maison neuve.
4: Exactement. C'est moi-même.
3: De la lessive, comment vous voulez?
4: Ouais, ce que vous avez, une pastille ou liquide ou en poudre, hein, comme vous voulez.
3: Non, j'en ai en liquide, moi, de la lessive.
4: Ouais, j'amène un petit verre et vous m'en donnez un petit verre.
3: Non, vous embêtez pas, je vais vous envoyer Philippe.
4: Ah, très bien. Et Philippe, derrière, est-ce qu'il pourrait éventuellement faire la vaisselle?
3: Oh, ça je ne sais pas, faudrait que vous le voyez avec lui.
4: Ouais, parce que moi j'ai pas envie de m'abîmer les mains, en plus c'est tout gras là.
3: Attendez, je vais vous le passer, il est là.
4: Voilà, comme allez. Ça c'est nickel.
3: Ouais, tiens Philippe, c'est
0: trop
3: le voisin.
0: Là,
1: ah oui,
0: trop gentil la dame. Tu vois, on peut compter sur ses voisins.
3: Oui, c'est d'Amandine.
5: Oui, allô?
4: Ouais, c'est Philippe?
5: Oui.
4: Ouais, bonjour, c'est le voisin là, à côté d'Amandine.
5: Oui.
4: Ouais, j'ai vu avec ta femme, il faut que tu m'amènes un peu de lessive. Et ensuite, j'ai vu avec elle, tu feras la vaisselle.
5: Oh.
4: Ouais, parce qu'en fait, elle est grasse et moi, ça m'abîme mes mains. J'ai des belles mains, moi.
5: Ah bon?
4: Ouais. Et ce que je fais, c'est que... je t'attends dans 10 minutes, là?
5: Oui, j'arrive.
4: Ah allez. Écoute, super. Tu peux mettre une petite tenue sexy?
5: Oh.
4: Ah, tiens. Ouais, mais histoire que ça m'excite un peu, tu vois, dès le matin, là. Dans 10 minutes, t'es là?
5: Ouais, j'arrive.
4: Vas-y, je t'attends devant la porte.
5: J'arrive.
4: Ah, tout de suite, je t'en remercie.
5: Ouais,
4: hein.
5: Tout de suite.
4: C'est vraiment cool de ta part, merci.
5: Ouais,
4: bisous
5: ouais.
4: Et merci à ta femme.
0: Ah oui, merci. Bon, merci.
1: Trop gentil.
0: Ouais, les Français sont trop gentils.
2: Tellement gentils.
0: L'horoscope dans un instant sur Skyrock et Combi tout de suite.

0: Joe.
1: Gambi sur Skyrock et René Kaouvila, c'est une belle journée.
2: Oui.
1: Bonjour, si vous venez d'arriver, il est 7h du matin et c'est l'heure de l'horoscope tout de suite, l'horoscope de l'amour. On découvre tous les matins nos douze signes et nos puissances amoureuses. Voici le verdict du jour. Vous êtes lion, vous êtes cancer, vous avez 0 sur 5.
3: Alors,
1: faut se méfier d'un petit coup de fatigue. Bah, on est jeudi aussi. Hein. Un petit coup de fatigue qui pourrait vous faire voir les choses d'un mauvais œil. Méfiez-vous, vous êtes prévenus. C'est grâce à l'horoscope de l'amour sur Skyrock, il est super.
3: Oui, génial.
1: Les scorpions et les balances, vous êtes à 1 sur 5. Si vous êtes célibataire, il y a un truc qu'il ne faut pas faire, il ne faut pas se comparer aux autres aujourd'hui. Il faut miser sur ses qualités pour séduire. Et si vous êtes en couple, c'est votre petit caractère possessif, exclusif, qui sera un petit peu envahissant pour votre partenaire. Mais c'est votre manière à vous de montrer votre amour. Les béliers et les capricornes, on est à deux.
2: Ouais.
1: Il ne faut pas bloquer sur un petit complexe qu'on peut avoir. On a plein d'atouts et beaucoup plus qu'on le pense. Ça, ça ne m'étonne pas.
3: Ça m'étonne pas non plus.
1: Trois, c'est les taureaux et les vierges. Vous prenez soin de vous aujourd'hui, c'est bien. Ça vous permettra d'attirer l'attention si vous cherchez quelqu'un. Et si vous êtes en couple, c'est votre chérie qui appréciera vos efforts. Quatre, les sagittaires et les gémeaux.
3: Bien.
1: Vous allez resserrer des liens très importants pour vous. Alors, dans tous les domaines de la vie, même au boulot, même au bahut. Vous allez partager vos sentiments ouvertement et c'est pas mal, mais c'est surtout bien en amour. Et on finit avec les poissons et les verseaux. Vous êtes poissons, vous êtes verseaux, tout vous sourit aujourd'hui. Côté cœur, il y a même une belle surprise qui pourrait vous aider à passer une belle journée au travail, au bahut. C'est vos initiatives qui seront récompensées. Un petit blocus, tout ça, ça peut être sympa. Profitez-en et c'est une belle journée. C'est votre journée aujourd'hui,
2: ouais.
1: Jeudi 8 octobre, il est 7h01. 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
1: Bienvenue dans le morning. Bonne journée à vous. Comment ça va?
3: Bien, ça
1: bien.
3: Va.
1: On va faire un truc super aujourd'hui. On va se dire tout. Comme d'habitude, sur Skyrock, on se dit tout. Et on va partager nos petits secrets. En tout cas, les trucs que vous avez cachés à des gens autour de vous.
3: Ouais.
1: À votre chérie, à votre famille. À vos amis, est-ce qu'il y a un truc que vous avez caché à quelqu'un? On retrouvera tout à l'heure avant 7h30 une maman qui pète un câble.
2: Exactement. Okay.
1: Maman pète un câble, on la retrouve avant 7h30 sur Skyrock. Dans un instant, on vous offre 1 500 €. Ça vous permet de faire un gros bisou à Haïfa qui a gagné hier dans le 9-3 à Romainville. Giorgio a gagné à Brest dans le 29, à côté de Brest dans le 29. Ben, c'est peut-être pour vous dans un instant. Et là, Rémi est dans les starting blocks, il est prêt. Il est prêt, il est chaud, il est beau, il est 7h02. C'est l'heure des infos sur Skyrock. Les infos, 2 minutes pour tout savoir, juste après la météo.
2: Et ouais, et la météo avec les températures en baisse aujourd'hui, on le savait, même le retour de la neige en montagne, évidemment assez haut quand même, entre les Alpes et les Pyrénées, des averses ce matin, du Grand Est au Limousin jusqu'en Auvergne-Rhône-Alpes et en PACA. Partout ailleurs, les éclaircies vont prendre le dessus malgré quelques ondées près de la Manche et de l'Atlantique. Ce sera globalement variable et lumineux cet après-midi. Les températures ce matin, 10 à Paris, 11 à Lille, 14 à Lyon, 17 à Marseille et dans l'après-midi, 12 dans la Loire. 13 dans le Doubs, 14 en Vallée-du-Rhône et en Seine-Maritime, 15 près des frontières du Nord en Côte d'Or, en région parisienne et en Alsace, 16 en Bretagne, 17 sur la Haute-Garonne et sur le Pays Basque, 18 en Charente, 19 sur la Gironde et de 20 à 24 près de la Méditerranée. La pollution, c'est correct, les indices entre 2 et 4.
1: Et toute l'actu là tout de suite sur Skyrock et il y a le top tendance aussi qui arrive avec notre top 3 de ce qui se dit sur les réseaux.
2: Ouais, 9 établissements sur 10 rouverts normalement hier, des blocages encore notamment à Paris et à Marseille, les représentants des lycéens appellent un acte 4 de la mobilisation aujourd'hui, appel soutenu par plusieurs syndicats. Le cortège parisien s'élancera à 15h de la place de la Bastille. Un mouvement qui fait boule de neige et s'étend en Europe. Des manifestations ont eu lieu à Belgique. En Italie, les appels à manifester se multiplient. Pareil en Allemagne, où des rassemblements sont annoncés fin octobre dans plusieurs grandes villes. Plus de 6600 interpellations et 760 policiers et gendarmes blessés. Bilan encore provisoire de la mobilisation lycéenne dévoilée par le ministre de l'Intérieur, Laurent Nunez. 18 enquêtes de l'IGPN sont en cours, mais le gouvernement refuse de parler de violences policières. Le Parti Socialiste appelle à définitivement abandonner le LBD. Un adolescent de 16 ans a été grièvement blessé à la main hier à Strasbourg. Il manipulait un mortier et a été durement touché. L'agriculture qui rencontre pas mal de soucis en raison des canicules et des campagnes d'arrachage. La production de vin atteint un niveau historiquement bas, moins 2% par rapport aux vendanges déjà mauvaises l'an dernier. Cela représente même une baisse de 14% sur une période de 4 ans, selon le ministère de l'Agriculture. Sébastien Lecornu annonce un plan d'urgence pour l'ensemble de la filière. Et puis une vaste opération franco-américaine qui a permis la fermeture de la plateforme NudeLixTeen. Le site est soupçonné d'avoir vendu des contenus intimes volés à plus de 17 000 femmes dans le monde, dont des mineurs. Deux frères de 21 et 25 ans ont été interpellés dans le nord de la France. Trois sites ont été fermés, environ 700 000 euros de crypto-monnaie saisies. L'enquête porte notamment sur diffusion d'images de mineurs, blanchiment et atteinte à la vie privée.
1: Et du sport tout de suite.
2: L'énorme coup dur là pour le champion de France en titre de basket, l'AS Monaco, se dirige vers une liquidation judiciaire. Le tribunal d'instance monégasque a constaté hier que le club se trouvait en cessation de paiement. La Roca Team reste exclue des championnats nationaux. Elle peut encore faire un ultime appel auprès du tribunal administratif de Paris. Et puis puisque l'on parle de basket, l'Euroleague évidemment, la quatrième journée, c'est la Champions League du basket avec cette défaite hier de Paris contre l'ASVEL, duel donc 100% français, défaite 96 à 98.
1: Et on parle maintenant de ce qui se dit sur les réseaux. Tout ce qui se dit sur les réseaux, c'est tous les matins sur Skyrock. Le top tendance, le top 3.
2: Et attention à la place numéro 1, l'envoi non consenti d'images à caractère sexuel, notamment des dick pics, hein, pourra être désormais considéré comme un délit spécifique et puni d'un an de prison et de 15 000 euros d'amende.
1: Aïe.
2: Alors qu'est-ce qu'on
1: j'en
2: en dit sur les réseaux?
1: J'en vois certains dans l'équipe que je ne citerai pas, Rémi. Oh, et Tim, regardez qu'il est tout rouge. Et Théo, t'en envoyais plein des dick pics, toi.
0: Fais gaffe, mais tellement, je compte même plus.
2: Ah ouais.
1: Lui, c'est le haps à perpétuité.
0: Le haps à vie, ouais.
1: Le haps à perpétuité.
6: Son fonds de commerce.
2: Oui. Je comprends pas, les mecs qui envoient ça, à quel moment vous pensez que ça va nous exciter, bande de tarés?
1: C'est une meuf, hein.
2: Ouais. On critique beaucoup les mecs, mais il y a aussi des filles qui envoient des photos non consenties, hein. Ou encore, c'est des connards, la police et la justice, on n'a rien à faire de ces affaires, les pervers vont pouvoir continuer de faire n'importe quoi.
1: Très bien. Numéro 2 du top tendance ce matin.
2: Maeva Ganahm a publié sur ses réseaux une photo d'elle et de son mari. Le problème, bah, c'est que beaucoup d'internautes pensent qu'il n'existe pas et que c'est un homme créé avec l'IA.
0: C'est faux, ça, frère.
1: Bah oui, t'as eu la tête.
0: Il a la tête qu'il a, gros. Et même, regarde comment c'est sur les cheveux, tout ça, c'est faux, frère. C'est cramé que c'est pas lui. Et en plus, son mari, c'est un rebeu, je crois.
1: Et qu'est-ce qu'elle a, c'est
0: il a pas une tête de rebeu, il a rien à voir.
7: Mais elle a fait quoi? Elle est complètement gonflée.
0: Mais la tête qu'elle a, elle aussi, putain, c'est incroyable.
1: Ah bah, elle est gonflée, ouais.
0: Ah ouais.
1: Et je crois que l'intelligence artificielle s'est foutue de sa gueule. Il y a pas que nous qui nous foutons de la gueule de Maeva Ganahm, l'intelligence artificielle aussi, la pauvre.
2: Elle nous prend vraiment pour des cons. Non, mais à quel moment on va croire que c'est un vrai mec? Ça se trouve, c'est vraiment son mari. Il y a beaucoup de filtres sur la photo. Ou encore, c'est une grosse mytho. Il y a une photo de son mari qui tourne et c'est absolument pas la même tête.
1: Ah ouais. Ah,
0: rien à voir.
1: Oui, c'est ouf. Voilà, Maeva Ganahm dans ses œuvres. La place numéro 3.
2: On en parlait hier dans les infos. Des députés recommandent d'interdire les ventes de boissons énergisantes au moins de 16 ans, ainsi que leur présence aussi dans les distributeurs automatiques. L'essence est à 3 euros, le pays est en feu, mais on va nous faire chier pour deux canettes de Red Bull.
1: C'est pas faux.
2: Il y a des gens qui trouvent ça normal de voir des petites 12 ans se taper de la Monster à 8 heures devant l'école. Il est temps que ce soit régulé. Ou encore, Squeezie, il a bien choisi le nom de sa marque. On va bientôt pouvoir lui dire ciao.
1: Ah oui, c'est ciao.
0: Hey,
1: ouais, ciao. Ciao. Et merci Rémi. Pas de ciao Rémi, reste
2: non,
1: avec
2: je suis là.
1: Ouais, dans un instant, on va jouer avec Jean-Luc Reichmann. Ça, c'est super. On fait péter la banque. 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
2: Exactement.
1: Plus vous en trouvez, plus vous gagnez. On vous souhaite bonne chance et histoire de voir si vous êtes bien réveillé ce matin. Bon, nous on est bien réveillé. On parlait de ceux qui ont eu des heures de colle là tout à l'heure. On parlait de nos heures de colle. Ouais, on n'a pas fait la moyenne de nos heures de colle. Toi Sam,
6: une seule.
1: Une. Rémi, t'as pas compté. Karim,
2: impossible à compter.
1: Mais t'avais 10 ans toi. Mais t'as eu 100 heures de colle.
0: Facile gros.
1: Mais quand on a, je sais pas, 5, 6, 7, 10, t'as pas envie de te calmer.
0: Non mais tu sais que moi t'es 8 heures sur une scolarité, genre de la 6ème jusqu'en terminale où t'as presque 10 piges.
1: C'est la moyenne en France à 8 heures.
0: Tu prends une heure par an. Mais
6: t'avais genre une carte de fidélité à la fin.
0: Ouais, à la fin, ouais, non,
6: c'est comme au kebab, tu sais, il te met un tampon.
0: À la fin, je pouvais venir quand je voulais, tu vois.
6: Ouais, ouais.
0: Pas besoin d'avoir d'heure de colle, j'arrivais, tu vois.
1: Tim, ta mère était prof, quand t'avais une heure de colle, ça se passait comment?
7: Très mal, évidemment.
1: Oui.
7: J'étais puni de tout.
1: Mais t'étais dans le même bahut que ta mère?
7: Non, pas du tout, non, ma mère, elle est
1: mieux,
7: prof
1: ça, ouais.
7: en études sup.
1: Ouais.
7: Moi, j'ai pas fait.
0: Ouais, t'as pas fait tout ça.
6: Il est jamais allé jusqu'à là.
1: Ouais, ok.
7: Non, j'ai eu une cinquantaine d'heures de colle, je pense.
1: Oh là là là.
7: Mais on parle de. Attends, on parle de la 6ème jusqu'à la terminale.
0: Ah ouais, 8 heures.
7: Ça fait 7 ans. C'est beaucoup quand même, 7 ans.
1: Moi, j'en ai eu 4 en tout.
0: Ah oui, c'est un suceur.
6: Il y en a plein qui en ont eu zéro. Hein.
1: Théo, t'étais 13 heures de colle toi aussi?
0: Moi j'avais beaucoup d'heures de colle. En plus, j'aimais bien en heures de colle, comme ça j'avais pas en cours.
7: Ah, il adorait.
0: Je comprenais rien.
1: Ah, moi, c'était à part les cours. Moi, les
7: ah, bah oui, oui, oui, oui, c'était à part les cours, les heures d'école.
1: Et Cariole, une élève très, très attentive, tu nous l'as dit tout à l'heure.
3: Non, moi, j'ai dû avoir une vingtaine d'heures.
1: Oh, tu fais monter la moyenne.
3: Ah, ça va. Un peu, ouais.
1: Bon, bah écoutez, une belle journée à vous. Et on parlera d'un salarié en arrêt maladie. On va vous expliquer l'histoire. Ce sera avant 7h30. Bon, plein de choses à faire. 1500 euros à vous offrir. Ah, on passe à l'essentiel maintenant. On fait monter la monnaie, on fait monter la tension. On vous appelle, vous répondez Skyrock. C'est pour vous.
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1: Et ouais, faites comme Giorgio du 29, faites comme Haïfa du 93 à Romainville, répondez Skyrock, vous gagnez 1500 euros. Oui. 1500 euros à gagner. Et on va aller faire un tour dans l'est de la France.
6: Allez, go!
1: Dans le Grand Est, dans
6: le l'Oktoberfest.
1: Non, ça c'est en Allemagne. On va à Nancy ou à côté d'ailleurs. On va dans le 54 chez la famille Soumaïlia. Soumaïlia, c'est ça.
3: Oui.
1: On appelle Erzaline. Erzaline Soumaïlia, allô, allô. Erzaline ?
8: Oui.
1: Bonjour, comment ça va, Erzaline ?
8: Ça va bien.
1: Ben, ça s'entend. Tu sais qui c'est qui t'appelle, Erzaline ? Tu sais qui est ce téléphone ? Hein ? C'est la radio. On est en direct à la radio, Erzaline.
9: Chut,
1: bonjour. La radio qui te réveille doucement ce matin pour t'offrir 1500 euros.
8: D'accord.
1: Oui. On va te demander, Erzaline, quelle est ta radio préférée ? Si t'as la bonne réponse, tu gagnes 1500 euros. Erzaline, tu gagnes en direct sur Skyrock ce matin.
0: Ouais.
1: 1500 euros.
0: Bravo.
1: Bravo. Ben voilà. Bravo, on t'a réveillé tout doucement ce matin, mais tu gagnes 1500 euros, Erzaline. Bravo.
0: Ouais.
1: Bravo, bravo. Eh bien, ça fait plaisir. Et un premier gagnant, une première gagnante,
0: oui.
1: Même Erzaline.
0: Eh oui.
1: Bien joué.
8: Hey. Merci, bonne journée.
1: Bah écoute, bonne journée à toi aussi, Erzaline. Tu fais quoi dans la vie à part dormir à 7h11 du matin alors que tout le monde écoute le morning?
0: Bah oui, pas sérieux ça.
8: Ah, je suis chef de partie en cuisine et conseiller en immobilier.
1: D'accord. Ah, t'as deux boulots toi?
8: Ouais.
1: Ah ouais, donc je comprends que tu dormes un petit peu quand même.
3: Bah oui.
1: Hein. Très bien, bah bravo. On va t'envoyer tes 1500 euros. T'es où dans le 54?
8: À Nancy.
1: À Nancy. Eh bien, on salue tout Nancy qui nous écoute. C'est très fort à Nancy. Hein.
0: Ouais.
1: Ça tombe souvent à Nancy. On vous appelle comme ça au hasard. On tire le numéro au hasard. T'as vu, pas besoin de s'inscrire, Zaline. T'écoutes Skyrock. On t'appelle et tu réponds Skyrock. Quelle est la radio avec laquelle tu te réveilles tous les matins, Zaline?
8: Skyrock.
1: Ben ouais, mais
0: bah
1: ça,
0: oui.
1: C'est sûr, ça, c'est, voilà. Bon, bravo. Tu vas faire quoi avec tes 1500 euros?
8: Génial. Je sais pas pour le moment.
1: Ouais. Bon, on va te laisser te réveiller, Zaline. Tu voulais te réveiller à quelle heure? T'avais mis le réveil à quelle heure ce matin?
8: 7h30.
1: Ah, très bien.
0: Bon, ça va.
1: Tu te réveilles dans le morning. Mais on t'a réveillé un petit peu avant. T'as une journée qui démarre un petit peu plus tôt, mais avec un gros chèque de 1500 euros qui arrive à la maison. Bravo, Erzaline.
8: Super, merci.
0: Bon réveil.
1: On te fait des gros bisous. T'es toute mignonne au réveil, Erzaline.
8: Oui.
1: Bravo à toi. Et vous aussi, vous voulez gagner 1500 euros.
0: Ouais.
1: Et ouais, répondez même quand vous dormez. C'est pas un rêve. C'est pas un rêve, c'est la réalité. Vous gagnez 1500 euros, vous répondez Skyrock.
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0: et puis on vous tire au sort et vous jouez, oui. On fait péter la banque tous ensemble. Ah, je voulais parler d'un salarié qui s'est mis en arrêt maladie. En arrêt maladie. Ah, il n'y a pas que chez nous, c'est aux Pays-Bas. Hein, parce que vous allez vous dire, oh, les feignants, les Français, tout ça. Non, non, non, non. Il s'est mis en arrêt maladie. Et on cartonne au niveau des arrêts maladie d'ailleurs. Hein. Prémi, tu nous en parles régulièrement, les arrêts maladie en France.
1: Premier sur les arrêts maladie.
0: Oui, vraiment trop
2: fort. Ça augmente.
0: Ça augmente. Mais aux Pays-Bas aussi. Il s'est mis en arrêt maladie. Et il a réussi à gagner 60 000 euros en justice. Le mec, c'est un génie. Arrêt maladie, pourquoi?
1: Pourquoi?
0: Parce qu'il avait décidé de courir le marathon de Rotterdam en moins de 3h30.
1: Ouais.
0: Bon, son employeur avait engagé des détectives privés pour le surveiller.
1: Ah, ils avaient un doute.
0: Et, oui, oui. Mais ils avaient bien fait d'avoir un doute parce que le mec a couru le marathon. La justice a été saisie, hein, comme les prud'hommes chez nous. Et la justice a jugé le licenciement abusif.
2: Pouvoir abusif.
0: Courir... Abusif.
2: Abusif.
0: C'est,
2: bah,
0: c'est au...
2: Licenciement abusif.
0: C'est aux Pays-Bas, hein. Voilà, pouvoir courir ne prouvait pas qu'il pouvait travailler. Donc il avait le... C'est quand même un truc de ouf ça.
1: Ouais.
0: Et il a eu trop de la chance. Et il a donc été payé 60 000 euros pour avoir fait un arrêt maladie.
1: Ouais. Ouais. Il a fait l'arrêt maladie, il a gagné le marathon et il a pris 60 000 balles.
0: Ouais. Ils ont jugé que, ouais, mais il fait le marathon, mais ça veut pas dire qu'il peut travailler, il est peut-être malade d'autre chose.
1: Peut-être, ouais.
0: De la tête.
1: Ouais, c'est ça, ouais.
3: C'est ça.
1: Ah,
0: ouais.
1: T'as 60
0: 000
1: balles.
0: 60 000 balles. Faites sauter le boulot aujourd'hui, allez courir en marathon et vous faites 60 000 euros. Bon, c'est malheureusement pas en France que ça se passe, c'est aux Pays-Bas.
1: Ouais.
0: Bon, on fait péter la banque.
1: Allez,
0: c'est parti.
1: Allez.
0: 7h16 sur Skyrock. Alors, si vous êtes bien réveillés, et on a avec nous Megan. Ah oui, une fille contre un garçon. Megan, tu es une voiture. Tu es donc une fille.
1: Vroom vroom.
4: Salut l'équipe, salut tout le monde.
0: Salut Mégane.
1: Ouais, Mégane.
5: Salut Mégane.
0: Tu as 31 ans et t'appelles du 51.
4: Oui, c'est ça.
0: Et ouais, comme Timothée. Timothée,
1: eh oui.
0: Tu habites dans le 51.
1: Timéo.
0: Rhymes.
1: Exactement, t'es où Mégane toi?
4: Il est à côté des
0: Parnets. Hey, c'est la vie, c'est le coin du Champagne. Ça.
1: Exactement. Oh. Il y a l'avenue de Champagne, l'avenue la plus chère au monde.
0: Oh. Hey, hey. Bonne journée, tu es en train de travailler, tu fais quoi?
4: Oui, je suis conductrice de car.
0: D'accord.
4: Okay. Élèves.
1: On va pas faire un accident.
0: Tu déposes des élèves.
4: Non, je suis arrêtée.
0: C'est exceptionnel. Bon, t'es opposé à Fabien qui est en direct aussi avec nous. Salut Fabien.
6: Salut l'équipe, ça va?
0: Salut à toi Fabien. Toi, t'as 25 ans et tu veux gagner plein d'argent toi aussi, Fabien.
6: Exact.
0: Eh ben, t'as bien raison. Voici les questions de Jean-Luc Reichmann.
1: Oui.
0: Les super questions de Jean-Luc. Est-ce que vous êtes prêts? Il y a plein de domaines qu'on va étudier. Il faut répondre le plus vite possible. Celui ou celle qui trouve la bonne réponse repart avec 50 euros. Are you ready?
1: Comment?
3: Ouais, le bisou.
0: Attention.
1: Ah, le bisou, c'est vrai?
0: Ah, le bisou,
2: oui. Ouais, le kiss.
1: Le petit bisou.
6: Le petit kiss.
0: J'oublie le plus important, le bisou. Mmh. Allons-y, première question. T'aimes le foot, Mégane?
4: Vite fait.
0: Vite fait. Bon. Fabien. Ah merde, j'ai donné la réponse. Excusez-moi, j'ai donné la réponse. Bon, alors je vous donne un exemple. On va tenter avec des membres de l'équipe. Théo, réponds à cette question, c'est juste pour montrer comment ça marche.
7: Dans quel sport le Brésilien Pelé a-t-il remporté 3 Coupes du Monde?
0: Alors Théo?
1: Le football.
0: Bravo,
3: yeah.
0: Ouais. Très fort. Et qu'a répondu la candidate?
8: Tennis.
1: Pas loin.
0: Le roi Pelé, le roi du tennis.
1: Exactement, de la raquette.
0: Magnifique. Allez, on passe à la première question, celle-ci. Elle est pour vous. Mégane, Fabien, bonne chance. 50 euros à gagner. T'es prête, Mégane? T'es prêt, Fabien?
4: C'est bon.
0: Let's go.
7: Quel animal est galeuse dans une expression familière?
4: La brebis.
0: Bonne réponse. La brebis galeuse.
1: Oui.
0: Et ben voilà, Mégane. 50 euros pour toi. Qu'a répondu la candidate?
8: Une chèvre.
0: Une chèvre, pas loin. On était pas loin, hein.
1: Pas loin, pas loin.
0: La chèvre galeuse. Et non, c'était la brebis. 50 euros pour toi. Attention, Fabien, elle est forte, hein. Elle veut gagner plein d'argent.
6: Ouais, ouais.
0: Et c'est bien parti pour elle. On y va pour toi. Une question dessin animé.
7: Chez Disney, qui est le meilleur ami de Tic?
4: Tic.
0: Ah, en même temps.
1: En même temps.
0: Je suis obligé de sortir un autre billet, donc ça fait 50 euros chacun, là.
1: Allez.
0: Et qu'a répondu le candidat? Attendez, Jean-Luc repose la question.
7: Chez Disney, qui est le meilleur ami de Tic?
5: TikTok.
3: Ah ouais.
1: Ah ouais.
0: Il n'est pas génial lui. Hein.
3: Ah si. Ouais.
0: TikTok. Bon, les questions vont concerner maintenant des choses géographiques.
1: C'est géographique.
3: Allez,
1: c'est
0: géographique.
1: Comme un prof de géographie.
0: C'est géographique. Attention, réfléchissez bien, elle n'est pas simple celle-ci.
7: Top. En français, quel pays de l'Union Européenne a un nom qui se termine par la lettre K?
0: Ah. Réfléchissez bien. Quel est le pays? T'as dit, T'as dit quoi?
4: Je reposais la question. Un pays.
0: Alors, ah, tu te fais aider.
1: Un pays qui finit en K.
0: Un pays qui finit par l'être K en Europe.
3: Ah, ouais. Je l'ai.
1: Facile.
0: Alors, Fabien, Mégane.
1: Allez, les gars, wesh.
5: Allez.
3: En 3 syllabes.
5: Bah, c'est pas évident, ouais.
1: Mais non, mais c'est facile, Théo. C'est juste t'es con.
0: Ouais, 3 ou 4 syllabes,
5: Ouais, plutôt 4 même.
0: Alors ?
1: Bah non, 3.
0: Ouais, 3 si vous voulez.
1: Non, en tout cas,
0: je vais vous donner les indices. C'est pas loin de la Pologne, pas loin de l'Allemagne.
1: Bah, c'est aussi à côté des États-Unis, j'ai envie de te dire.
3: Hein ?
0: Ah oui ?
1: Ouais.
0: À cause du Groenland, c'est à côté des États-Unis aussi. Groenland, ça appartient à quel pays ? Le Danemark.
1: Ah oui,
3: Danemark.
0: Et oui, c'est le Danemark. Un pays qui se termine par K. Il n'y en a qu'en Europe, c'est le Danemark. Il y en a un autre dans le monde, puisque le candidat a donné une réponse. Le pays qui se termine par un K, c'est en Europe, hein, bien sûr, c'est...
4: L'Afrique.
0: Non. Très fort. La candidate.
1: Super.
0: Et oui, très. Ils sont super ces gens-là, Richman. J'adore, moi. Bon, une question française, ça vous va ?
3: Oui. Ah,
1: allez.
0: Allez, on termine avec une question française ce matin. C'est comme si on était en cours. Attention, c'est parti.
7: Top ! Selon l'expression, quand on fait des reproches à quelqu'un, combien de vérités lui dit-on ?
0: On lui dit c'est 4. Merde.
1: Non mais ça,
5: tu donnes toutes les réponses.
0: Ce matin, je les fais toutes, moi. Qui a répondu ?
1: Non mais elle a même pas dit 4.
5: C'est toi qui a répondu.
1: Elle a dit toi. C'est 10 foules, c'est 50 euros pour 10 foules.
0: Elle a dit quoi, Began?
5: 5, je crois.
4: Les 5, ouais.
0: Les 5,
4: ouais.
0: Bah non, c'était les 4. Les 4, les 4 vérités. Bon, écoutez, vous en êtes pas trop mal sortis. Qu'est-ce qu'on dit les candidats? La candidate, elle a dit quoi?
4: 150.
0: Et 150 vérités. Elle y va pas par 4 chemins.
1: Non, c'est
0: direct.
1: Sûr.
0: 150 vérités. Le bilan, alors, vous avez gagné combien ce matin?
5: Ça fait 100 euros pour Megan et 50 euros pour Fabien.
0: Bon, bah c'est pas mal.
5: Bah ouais, franchement, c'est bien.
0: Ah,
5: oui.
0: On a fait mieux déjà, mais bon, c'est bien. Tu pars avec 100 balles, Megan.
4: 150
0: balles pour tout, donc 50 balles pour toi, Fabien.
5: Exactement.
0: Eh bien, on fait des bisous.
3: Bisous.
0: Et révisez pour la prochaine fois. Hein. Bisous à tous les deux. Ciao, ciao. Et PLK, il est en concert à Lille ce soir. Il tourne dans toute la France. Concert Skyrock, tournée Skyrock. Et c'est pour

0: jusqu'à samedi soir. Ouais. Il sera à Lille au Zénith. Après, il sera à Poitiers, à Nantes, à Reims, à Rouen, à Brest, à Tours, à Caen, dans toute la France.
1: La folie.
0: À Toulouse, c'est déjà complet. Enfin, c'est un truc de ouf, la tournée de PLK. Polak Pocahontas sur Skyrock à 7h25. Et à 7h25, on va jouer ensemble et on va parler de la vidéo du jour. Une vidéo à ne pas louper. Elle fait le buzz sur les réseaux. C'est une maman, une mère de famille qui fait le buzz sur les réseaux. Elle n'en peut plus. Elle se prend la tête à cause de son fils.
2: Ouais.
0: Qu'est-ce qu'elle a trouvé dans les affaires de son fils qui lui a fait péter un câble? D'ailleurs, on parlera des petits secrets ou des trucs qu'on cache, des objets qu'on cache, des secrets qu'on peut avoir vis-à-vis des gens qu'on aime. Avant 8h, on peut envoyer WhatsApp d'ailleurs là-dessus.
1: Ouais.
0: 06 86 101 101. Et nous aussi, on va tout se dire avant 8h du matin. La question, donc, pour gagner, là, c'est avec l'appli Skyrock, vous envoyez vos réponses. Une mère qui fait le buzz sur les réseaux. Qu'est-ce qu'elle a trouvé dans les affaires de
1: son
0: fils qui lui a fait péter un câble? Je dis pas si vous avez la bonne réponse dans l'équipe. Hein. Des préservatifs, je dis pas si c'est ça.
2: De la drogue.
0: Plein de drogue, beaucoup.
2: Beaucoup, évidemment.
0: Non, une montagne. Non, mais je dis pas si c'est la bonne réponse. Je dis pas.
1: Des petites culottes.
0: Des culottes,
1: mais de sa mère.
0: Parce que.
1: C'est qu'il avait volé pour les sniffer.
0: L'horreur. Bon, vous avez des mortiers, nous dit. Ah, c'est pour les manifs. Nous dit Daddy du 59. Allez, je vous dis, c'est pas des mortiers. Allez, vos réponses. Vous avez plein d'idées. On va mater tout ça. Puis le premier ou la première qui trouve la bonne réponse repart avec son pack morning. Le pack morning à 300 euros. Tous les objets Skyrock à l'intérieur.
2: Ouais.
0: Le gros sac de sport, les enceintes, les écouteurs. Enfin, il y a tout. Hein. Le ballon de foot,
2: la
0: serviette de bain, la powerbank. Et la gourde. Et la gourde aussi. Allez, bonne chance. Et peut-être même les Ray-Ban Meta pour vous sur Skyrock. Et Gims, c'est mauvais Joe, ils arrivent. Vive la monnaie. Ça tombe bien, on a déjà offert 1500 euros là tout à l'heure. On était à Nancy. 1500 euros qui sont tombés à Nancy. Chez. Ah oui, c'est quoi le prénom? C'est compliqué. Erzaline.
1: Erzaline. Oui, exactement.
0: Elle a un super prénom. Erzaline, j'aime bien les prénoms chelous. Bon, vous aussi répondez Skyrock tout à l'heure. Et vive la monnaie. Vive la monnaie pour vous. Et Gims, c'est mauvais Joe, je s'appelle les infos.
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0: Presque 7h27 sur Sky.
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1: Et ouais, sur Skyrock, tous les matins, on est là et on va tout se dire ce matin. On va parler des trucs qu'on cache, des petits secrets, des petits trucs à la con, hein, vous pouvez nous dire. Ou des gros trucs que vous cachez aux gens que vous aimez.
2: Ouais.
1: Votre chérie, votre famille, vos enfants, vous avez caché à vos collègues de travail, votre patron, tout ça. Dites-nous tout, 06 86 101 101. Il y a les Ray-Ban Meta à gagner en plus pour vous. Et je vous filerai des mugs, là. J'en ai plein, là.
3: Plein.
1: Super. Ouais, je suis Ikea. Moi, j'ai Ikea, mais rayon cuisine. J'ai tous les mugs Skyrock, tous les mugs du morning à vous filer. On parle de ça parce qu'il y a une maman qui a fait le buzz sur les réseaux. Qu'est-ce qu'elle a trouvé dans les affaires de son fils qui lui a fait péter un câble?
2: Ah.
1: Et vous l'avez peut-être vu sur les réseaux parce qu'elle a tourné partout. Et la bonne réponse arrive, c'est Jenna qui est avec nous en direct du 69. Salut Jenna.
4: Bonjour tout le monde.
1: Bonjour Jenna.
2: Salut Jenna.
1: Alors Jenna, c'est quoi la bonne réponse?
4: C'est une puff.
2: Ah ouais.
1: Et ouais, une puff. T'as déjà caché des trucs à tes parents, Jenna, toi?
4: Non, je pouvais pas.
1: Pourquoi? Parce que tes parents étaient détectives, policiers?
4: C'est ça.
1: Presque. Eh bien, c'est gagné pour le pack morning. Il va falloir le cacher parce que sinon tout le monde va te voler tous les objets qu'il y a dedans. Là. Fais gaffe.
4: C'est ça, j'ai caché.
1: Je sais pas si t'es des enfants, si t'as un chéri, ils vont tous se jeter dessus.
4: Ouais, j'ai des enfants, ouais.
1: Les enfants, le chéri, tout ça, ça va être terrible. Bravo Jenna, donc c'est le pack morning, il est pour toi, les Ray-Ban Meta.
4: Merci,
1: eh bien, on va te les envoyer à la maison. Si t'es tiré au sort, alors à 9h30.
2: Ouais.
1: C'est pour
4: avec
1: vous.
4: Avec plaisir.
1: Aussi. Bon, alors vous avez proposé plein de trucs, un vibromasseur, mais non, bah, parce que... un couteau, mais non, de l'alcool, mais non. Qu'est-ce que vous avez caché à vos parents, vous nous dites, et puis, puis qu'est-ce que vous avez caché en général? On parlera de vos secrets tout à l'heure.
4: Ouais.
1: Bisous Jenna.
4: Bisous,
2: Jenna. Bisous.
3: Pareil, bisous.
1: Super, il pleut à Lyon, il se passe quoi?
4: Ah ouais, il pleut.
1: Eh ben il pleut, c'est l'heure de la météo,
4: ouais.
1: Ça tombe bien, voici Rémi. L'heure des infos, on fait le point sur l'actu là tout de suite sur Skyrock.
4: Bonne journée.
1: À 7h33, c'est parti, météo du jour, quel temps va-t-il faire aujourd'hui?
5: Ah bah c'est pas terrible aujourd'hui, en tout cas c'est bien frais sur une majeure partie du pays. Allez, on va commencer si vous le voulez par les températures. On a ce matin 10 du côté de Paris, on a 10 à Paris, 11 à Lille, 13 à Lyon, 17 à Marseille, et cet après-midi 12 dans la vallée de la Loire, 13 dans le Doubs, 14 en vallée du Rhône et en Seine-Maritime, 15 près des frontières du Nord, en Côte d'Or, en région parisienne et en Alsace, 16 en Bretagne, 17 sur la Haute-Garonne et sur le Pays Basque, 18 en Charente, 19 sur la Gironde, 20 à 24 près de la Méditerranée. Côté ciel, des averses ce matin, du Grand Est au Limousin jusqu'en Auvergne-Rhône-Alpes et en PACA. Partout ailleurs, les éclaircies vont prendre le dessus malgré quelques petites ondées près de la Manche et de l'Atlantique. Ce sera globalement variable et lumineux cet après-midi. La pollution, c'est correct, les indices entre 2 et 4.
1: Et toute l'actu, là, tout de suite sur Skyrock.
5: L'acte 4 de la mobilisation lycéenne aujourd'hui. L'appel est soutenu par plusieurs syndicats. Encore des manifestations prévues un peu partout en France. Le cortège parisien s'élancera à 15h de la place de la Bastille. Les représentants lycéens qui ne sont pas satisfaits des annonces de Sébastien Lecornu, qui finalement n'a pas annoncé grand-chose hier. Plus de 40 000 contributions ont été déposées sur la plateforme dédiée en quelques jours. 5 chantiers sont lancés, notamment sur les conditions d'enseignement et Parcoursup, mais les premières annonces n'arriveront pas avant la fin du mois. Des baisses à la pompe attendues prochainement. Le gouvernement va mettre 10 millions de barils de carburant issus des stocks stratégiques à disposition des distributeurs. Une mesure qui devrait faire reculer les prix de 12 à 18 centimes par litre, mais pendant 3 mois seulement, les aides aux gros rouleurs et aux professions exposées sont maintenues. Les chèques énergie seront envoyés plus tôt et arriveront dès cet automne. Pas d'augmentation prévue des prix de l'électricité cet hiver. Une autre conséquence de la sécheresse, plus de 90 000 personnes étaient encore privées d'eau du robinet en France, là, il y a quelques jours. Cela s'explique par les faibles pluies et les canicules de ces derniers mois. Le pays qui, comme vous le savez, a connu son été le plus chaud jamais enregistré. On en parlait hier matin, le gouvernement se dit prêt à étudier cette recommandation parlementaire. Elle vise à interdire les boissons énergisantes aux moins de 16 ans. Cela concerne les Red Bull et autres Monsters qui sont très caféinés, très sucré. L'exécutif ne soutient pas encore une interdiction immédiate, mais reconnaît plusieurs arguments sanitaires. Des amendements pourraient être déposés dans le cadre du budget de la sécurité sociale.
1: Allez, du sport sur Skyrock, du sport et du foot.
5: Et le torchon est-il en train de brûler là entre Kylian Mbappé et le Real Madrid?
1: Vite un extincteur.
5: Hein. Vite. Oui. La presse espagnole croit savoir que des tensions sont apparues au cours des dernières semaines. Alors il y a 4 points de friction qui sont évoqués, notamment le Ballon d'Or. Oui, le natif de Bondy reproche à la Maison Blanche son manque de soutien. Il a la même sensation. conversation au sujet de la polémique du maillot en soutien à Ceuta. José Mourinho d'ailleurs lui aurait récemment passé un savon, Kiki n'aurait pas apprécié.
2: Tout propre Kiki.
5: Ouais, il y a aussi un point de désaccord sur les discours concernant les arbitres et sur le départ d'un kiné. Et puis pour ne rien arranger, Mbappé très très critiqué en Espagne après avoir été aperçu en soirée puis à vélo alors qu'il avait quitté les Bleus sur blessure.
1: Ils sont gentils les Espagnols Kiki.
3: Non.
1: Oh, et José Mourinho il est gentil avec toi hein.
3: Non.
1: Non, il est pas gentil, ils sont méchants hein. Ils sont pas gentils les Espagnols.
3: Non,
1: on n'est pas content. Merci Rémi. Oui. Comment tu réagis toi Rémi si tu trouves une puff dans les affaires du petit François qui a 5 ans?
2: C'est chelou quand même.
6: Ouais.
5: Je lui mets un petit coup de puff sur la tête et je la jette.
1: Et si la moyenne elle a 15 ans maintenant, ça.
5: Ah bah là par contre, je lui mets un gros coup de puff sur la tête.
6: Ah bon?
2: Ouais, bah il a plus 5 ans.
1: Ah ouais. T'es pas très tolérant toi.
5: Non.
6: Ah ouais.
1: Non. Écoutez la maman, comment elle a réagi, une mère de famille qui fait le buzz sur les réseaux. Elle a donc trouvé une puff dans les affaires de son fils.
5: Ouais.
1: Et ça lui a fait péter un câble.
7: Alors mes enfants sont aussi cons que la moyenne des gosses, hein, c'est clair.
1: Voilà.
7: Parce qu'évidemment, t'as beau dire que t'es pas d'accord, ouais, ils trouvent quand même des solutions.
1: Oh, qu'ils sont cons. Ah. Mais non, ils sont pas cons, ils sont malins. Hey,
7: oui. Comment est-ce qu'on peut faire pour que nos gamins ne deviennent pas complètement cons? Je suis en lutte. J'avais vraiment la prétention que les miens soient moins cons que la moyenne.
1: Eh ben non. C'est loupé la maman.
7: Quand je les vois avec leur trotte électrique à vapeur, en fait, ils sont en trottinette à vapeur. Tchou-tchou.
1: Oui, elle est un peu à bout de l'air. Hein. D'abord, une trotte à vapeur, ça fait pas tchou-tchou. Hein. Et puis, c'est bien de faire de la trottinette, c'est sympa.
7: Les gens dans leur bagnole qui peuvent, qui pull Malabar, bon sang, j'ai envie de leur carrer dans le fion, leur putain de clope électronique.
2: Ah oui,
7: c'est pas possible, ce monde est dingue, je n'en peux plus.
1: Hein. Oui, hein, je comprends, ça va pas très fort au niveau de la tête. Hein. La tête, elle explose, elle fait quoi?
7: Chouchou.
1: Chouchou, la tête de la maman. La maman est un petit peu à bout de nerfs.
2: Moi, je conseille la puff à la pomme, qui est très très bonne.
1: Moi, la puff au cannabis, moi, je conseille.
2: Ouais.
1: Maman, une petite puff au cannabis, c'est pas mal. Après, je le rappelle, la puff, c'est mal, c'est le premier pas vers la cigarette.
2: Oui.
1: Et la cigarette, c'est pas très bon parce qu'après, ça fait.
7: Chouchou.
1: Merci, madame.
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0: Skyrock, c'était Gims, c'est Mauvais Joe. Allez, on se dit tout tous les matins sur Skyrock. Qu'est-ce que vous avez caché à vos parents? Qu'est-ce que vous avez caché à votre chérie, à vos collègues, à vos amis? Il y a un truc que vous avez caché et on peut tous dire, vous pouvez même arriver de manière anonyme, genre vous nous appelez là maintenant, 01 53 40 30 20. Je vous fais Skyrock, bonjour.
1: Vous pouvez répondre comme ça. Oui, bonjour Diffoul. Je viens masquer.
2: Ouais.
1: Je suis anonyme.
2: Anonyme.
0: Mais on peut tous dire, dans l'équipe, on va tous dire. Rémi, t'avais caché quoi à tes parents, toi? Ou à tes... Ouais, c'est à tes parents que tu voulais.
3: Ouais, j'ai caché parce qu'ils étaient partis en vacances, ils m'avaient laissé à la baraque. Et le même été, j'ai fait un piercing à la langue, un tatouage dans le dos.
4: À la langue?
0: Un piercing ouais. à la langue,
4: carrément. Comme une biatch.
3: Ouais, comme une bitch. Ah. Non, j'avais envie de faire ça. Alors, mon daron, quand ils sont rentrés.
4: C'est excité, Théo, ça.
3: Quand ils sont rentrés, ils ont gueulé. Mon daron, il a attendu que je sois sur les chiottes. Il est venu avec deux pinces, il était carrossier. Il est venu avec deux pinces du garage, qui m'a arraché le truc.
2: Le piercing.
3: Il a dit tiens la langue.
0: Ah ouais?
3: Ah bah c'était comme ça.
0: Élevé à la dure, Rémi. Hein. Ouais. Vous avez vu comment c'est dans sa ferme.
2: Ah ouais?
5: Comme par hasard, il était aux toilettes.
0: Ouais.
3: Et puis pour le tatouage, ils ont rien pu faire.
4: Et c'est, quoi que t'as dans le dos?
3: Un scorpion.
2: Fais voir.
0: Oh, un scorpion.
4: T'as comme Joey Star, mais il est devant.
0: Ouais. Bah, c'est quand on est fan du premier solo rap.
4: Ah ouais. Maintenant, Joey Star, c'est plus un scarabée. Hein,
3: ouais, mais skin, ouais.
0: Ouais, mais c'est sur la peau de Joey Star, la flétrie, on voit plus. Vous nous appelez, vous nous dites, Cariole, t'as caché des trucs.
2: Bah, piercing, tatouage, clope, tout.
0: Et c'est surtout aux parents, hein. Je vois les messages que vous nous envoyez, des trucs que vous avez cachés aux parents, ou à vos chéris d'ailleurs. Qu'est-ce que vous avez caché à votre chéri?
2: Moi, mon chéri, c'est les médicaments que je cache, parce que sinon il me les prend. On est asthmatiques tous les deux.
4: Il y a un trafic de médocs à la maison.
2: Ah non, mais tu sais, le pchit, la ventoline, là, pour ça, lui, il en prend, mais toute la journée, comme s'il buvait de l'eau. Et moi, j'ai un traitement, c'est deux matins et deux soirs, tu vois. Et je suis obligée de le cacher, sinon il me le pique.
4: Et vole.
2: Et il me les vole, ouais.
0: Et il le vide après.
2: Et il me le vide surtout, ouais.
0: Et après, tu fais plus pipchit avec
2: un ventoline. Et je peux plus faire pipchit.
0: Ouais, des trucs que t'as cachés à ta chérie, à tes amis, Sam, au
4: parents. Bah, la demande en mariage.
2: Hein?
0: Ah oui, bah ça, c'est pour le bien de ta chérie, ça.
4: Bah, c'est pour la surprise.
2: Ah ouais.
3: Ouais. C'est quand tu l'as fait?
4: L'été dernier.
3: Tu l'as fait déjà?
4: Bah oui,
3: il y en a une. Tu l'as accepté?
4: Oui.
3: Ah, putain, moi je t'en dis non, moi.
0: T'as loupé un épisode.
3: Normalement, elle se fait un an avant la demande.
4: Je t'aurais pas demandé en mariage, je te rassure.
3: Attends, moi je t'aurais dit non direct.
4: Ah, mais je t'aurais pas demandé.
0: Quel mariage, c'est quand on est invité?
4: Je sais pas. Invité, bah ça je te le cache aussi, ça tu.
0: Ah ouais, ça m'arrange, je déteste être invité à des mariages. Ouais.
4: Ah, tu sais pas, c'est quand? Bah, pour l'instant, tranquille.
3: Mais pourquoi t'as fait une demande alors?
4: Parce que c'était parce qu'on partait à l'île Maurice. On était à l'île Maurice et le moment était beau.
0: C'est bien, c'est romantique. Belle,
4: voilà.
0: C'est
4: mignon.
3: Oui, une demande sans mariage, c'est claqué. Qu'est-ce que tu racontes?
2: Ça va arriver, ça va arriver.
0: Théo, tu rigoles, mais est-ce que t'as caché des trucs?
6: Ouais, j'ai caché la puff de mon mec là hier.
0: Oh, t'es trop marrant.
6: Je veux pas qu'il fume, donc ça m'énerve.
2: Ah, non, mais ça me rendrait dingue, ça.
0: C'est pas exactement le sujet.
4: Tu as pas compris la question, Théo.
0: La question, bah,
6: c'est ça, non?
0: Non.
6: Ah, c'est caché. Bah, j'ai caché.
4: Attends, tu m'expliques que Théo est hors sujet?
0: Oui,

0: j'avais fait un tribal en bas du dos.
1: Tribal.
0: Et je me suis fait cramer. Un tribal, c'est un. Ouais, c'est un motif.
2: Ouais, une espèce de machin. Ouais. Non, mais je vous le décris.
3: Une espèce de machin,
4: c'est un motif maori.
5: Ouais, un peu, ouais.
2: Tu l'as caché, t'as réussi à le cacher combien de temps?
0: Bah, pas longtemps, parce qu'en fait, ma mère a rangé du linge dans mon placard et il y avait la vaseline qui servait à.
2: À quoi?
1: La vaseline,
4: quoi?
1: Vas-y, dis-nous tout.
2: Ouais. Ah ouais, c'est pour cicatriser tout ça.
0: Voilà, et du coup, bah, elle est venue me voir, elle m'a dit « Je sais que t'as fait un tatouage. »
2: Elle est pas bête,
0: bah,
2: la maman.
0: Oui, mais tu peux pas l'enlever.
2: Ah oui. Ouais, le papa de Rémi, il aurait poncé, lui. Il aurait sorti la ponceuse, il aurait poncé. Alors, on te fait un bisou, Capucine, on te souhaite une belle journée.
0: Bisous, bonne journée.
2: Salut, Capu. 0153 40 30 20, on se dit tout, qu'est-ce que vous avez caché et à qui? Skyrock, bonjour. Allô.
6: Allô, ça va ou quoi, Diffoul?
2: Ça va super.
5: Salut.
2: C'est qui?
6: Ça va, vous allez bien, les
2: plus? Tu t'appelles comment? C'est quoi ton prénom?
6: Moi, je m'appelle Irfan.
2: Irfan. Alors, Irfan, qu'est-ce que tu as caché et à qui?
6: Bah, moi, t'as vu, c'était un madaron. Quand j'avais à peu près 16-15 ans, je cachais soit dans mes chaussettes, dans mon placard, ou soit dans mon paquet de cigarettes, sous mon bureau, je cachais du shit. Ah,
2: d'accord, ouais. Je vois qu'on...
4: Mais t'avais peur que ta mère te le prenne?
2: Elle l'a jamais trouvé.
6: Non, si, elle a trouvé, ça a duré 2 mois, elle m'a déchiré, les gars, c'était abusé.
2: Bah écoute, on reste dans le concept, oui. Tu caches du shit, tu fumes du shit, ça te déchire et ta mère continue dans le même concept, c'est super, Irfan.
6: Elle m'a arraché comme je m'arrachais et puis après, bah, du coup, ça m'a bien donné l'envie d'arrêter, les gars.
2: Et bah voilà, tu vois,
4: c'est bien ça.
2: Et ta mère, elle a bien fait de t'arracher, c'est super. Merci, Irfan, on te fait des gros bisous, je t'envoie ton mug, le mug du morning, je te mets dans le tirage ça pour les rabats de méta. Des bisous, des bisous, Irfan.
5: Bisous.
2: Vous nous appelez, vous témoignez en direct, vous pouvez réagir à tout ce qui se passe.
4: Salut.
2: Tiens, on fait l'horoscope de l'amour, c'est quoi ton signe, Irfan?
6: Moi, je suis Capricorne.
2: Oh, t'es les meilleurs. Tu fais partie des meilleurs, c'est nous. Vive le Capricorne. Ouais. L'horoscope de l'amour arrive dans un instant sur Skyrock. Et là, c'est ta même pas là, avec Jenny. C'est Dracula sur Sky.

0: halluciné. On va jouer avec vous, tiens. Qui sera plus fort que l'équipe? Serez-vous plus fort que l'équipe ce matin? Vous jouez avec Charlotte qui est avec nous en direct du 17. Bonjour Charlotte.
1: Ouais, bonjour.
0: Bienvenue.
2: Salut,
0: sur Charlotte.
2: Salut.
0: J'ai un chiffre hallucinant. Vous allez halluciner. Quand j'ai vu ça, j'ai halluciné. J'ai vérifié la source parce que je me suis dit, c'est pas possible, c'est pas vrai. Et en fait, la source, si. C'est une source officielle de l'État français.
2: Ouais, ARCEP.
0: L'ARCEP.
2: ARCEP Crédoc.
0: L'ARCEP, c'est...
2: C'est l'ARCEP.
3: Tu connais pas l'ARCEP, mec?
4: Merci, Sam.
0: Bon,
2: l'ARCEP des pâtes carbonara.
0: Le chiffre... Donc, le chiffre du jour, c'est 20%. 20% des Français ont déjà eu une conversation intime avec. C'est la question que je vous pose. Faut compléter ma phrase.
4: Mon chien.
0: Alors, une conversation, seulement 20% avec leur chien.
4: Ouais, c'est vrai
2: intime.
4: Que c'est peu.
2: Ah, c'est plus.
0: Je pense que c'est beaucoup plus. Charlotte, tu proposes quoi?
1: Avec sa mère.
0: Conversation intime avec sa mère, là ça craint par contre.
3: Parce que tu peux raconter ta première expérience.
0: Intime, ça veut dire parle de choses de la vie. Ouais, d'accord.
3: Bah, tu regardes Marie du soir, elle raconte tout à son fils.
0: Ouais, c'est vrai. Donc c'est pas ça. Ah, conversation intime, peut-être même parfois un peu érotique avec leur coiffeur.
3: Leur gardienne d'immeuble.
0: Leur gardienne d'immeuble. Vous jouez avec nous, hein, vous laissez vos messages.
4: Son patron t'a dit?
1: Oh bah ouais.
3: Leur hamster.
0: Merci de le dire. Enfin.
3: Merci enfin.
0: Je sais pas comment lui dire, mais en effet, il est con. Et c'est Karim, hein. Il est con, c'est Karim. 20% des Français ont déjà eu une conversation intime, voire érotique avec
2: eux-mêmes.
0: Et vous avez trouvé, vous êtes trop fort.
2: Avec eux-mêmes.
0: Vous êtes trop fort.
2: Genre un journal intime.
0: Non, c'est pas un journal intime. Et tu as gagné, Charlotte, grâce à. Alors, c'est qui a donné la réponse en premier? Parce qu'il y en a plein, là.
2: Ah, tu vas montrer le message de Mel, Diffoul.
0: Il y a Mel, il y a Joy aussi qui a trouvé, il y a Cocol qui a trouvé la bonne réponse. Avec une IA.
2: Ouais.
0: Non, c'est pas avec les. Ouais, c'est pas avec leur patron, c'est pas avec les collègues de travail, c'est pas avec leur meilleur ami.
1: Ah, c'est
0: 20%, c'est triste. Hein. Wow. 20% des. Alors, il y en a qui ont testé peut-être, hein, mais 20% des Français ont déjà eu, parce que déjà eu, ça veut dire une fois au minimum, une conversation intime avec une IA. Si tu découvres que ton mec, Charlotte, il parle avec une IA, il fait des cochonneries avec une IA, comment tu réagis?
1: Ah, je l'envoie consulter, il a des problèmes. Hein.
4: Ah,
0: ouais,
4: c'est
0: pas mal.
4: Ah
2: bah oui.
0: Il y en a.
1: On va parler ensemble et il va aller prendre des petites pilules bleues et des petites pilules roses. Hein.
0: Je lui conseillerais les cachets pour ma boule de carriole.
4: Ouais. Et je préfère qu'il parle avec une IA qu'avec une vraie meuf, hein, perso.
0: Ouais,
3: mais si par la nuit, tu sais, ça fait bizarre, tu vois.
2: Ouais, c'est un peu bizarre.
3: Par la
0: C'est Yoyo qui a trouvé en premier.
3: En deuxième.
0: Mel
3: ne répond pas, ouais.
0: Bon, Mel, tu réponds pas, donc c'est Yoyo qui va gagner le pack morning. Comme toi, Charlotte, pack morning pour toi ce matin.
1: Ouais.
0: On va t'envoyer ça dans le 17. Bravo. Et Yoyo, bien joué, la bonne réponse. Salut Yoyo.
4: Salut.
0: Bienvenue sur Sky, Yoyo. Merci, les auditeurs de Skyrock, vous êtes solidaires entre vous. Et vous avez gagné contre l'équipe. Moi, je suis content. Ça fait plaisir. Deux packs morning pour vous. T'as déjà fait des trucs avec une IA, des trucs cochons avec une IA, toi?
1: Non, il y a assez de monde sur Terre pour pouvoir faire des trucs avec
4: c'est
1: les
4: clair.
1: Gens.
0: Et toi, Yoyo, t'as déjà testé? Non, même pas.
5: Si, j'ai déjà testé, ouais.
0: Et alors, c'est efficace?
5: Bon, ouais.
3: T'as envoyé la purée?
0: Bon appétit.
5: Je veux dire, c'est des réponses basiques. Hein, c'est...
0: Mais tu lui disais quoi? Oh oui, tu as des beaux seins, ChatGPT.
5: Non, c'est des applications et puis je voulais tester et puis voilà.
0: Bah écoute, ben oui, il faut tester, pourquoi pas.
2: On avait parlé de la meuf qui faisait l'amour avec
0: une IA.
2: Avec une IA, ouais.
0: Ouais, terrible. Bon, belle journée à vous, on vous embrasse. C'est l'horoscope de l'amour. Tiens, on parlait d'amour. Bisous tous les deux. On parlait d'amour, voici les 12 signes, nos puissances amoureuses. Et on va démarrer par les poissons et les verseaux. Vous êtes au top aujourd'hui, vous avez 5 sur 5 de puissance amoureuse. Tout vous saurez aujourd'hui. Côté cœur, une belle surprise qui pourrait vous ravir aujourd'hui et vous faire passer une belle journée au travail et au bahut. Vos initiatives seront récompensées, profitez-en.
2: Oui.
0: Les sagittaires et les gémeaux, vous êtes à 4 sur 5. Vous allez resserrer des liens très importants pour vous, dans tous les domaines de la vie, en amour aussi, mais pas que. 3 sur 5, les taureaux et les vierges, prenez soin de vous. Si vous êtes célibataire, ça vous permettra peut-être d'attirer l'attention. Et si vous êtes en couple, c'est votre chérie qui appréciera vos efforts. 2 sur 5, c'est pour les capricornes, les beaux capricornes et les béliers. Les belles capricornettes et les belles bilières. Ne bloquez pas sur un petit complexe que vous pourriez avoir. Vous avez plus d'atouts que vous le pensez. 1 sur 5 pour les scorpions et les balances. Si vous êtes célibataire, faut pas se comparer aux autres. Vous avez des qualités, misez dessus. Et en couple, c'est votre caractère possessif qui sera un petit peu envahissant pour votre partenaire, mais c'est votre manière d'aimer. Et on finit avec le 0 du jour, les lions et les cancers. Méfiez-vous d'un petit coup de fatigue qui pourrait vous faire voir les choses d'un mauvais œil. Mais sinon, ça va. Allez, une belle journée. 7h56. Pineapple, c'est Leto tout de suite sur Skyrock, juste avant 8h du matin. Et il arrive le meilleur journaliste du monde et les infos et vos 1 500 € à gagner aussi.
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0: Il est 8h du matin sur Skyrock, il arrive, il est beau, c'est le roi de l'info, c'est Rémi, il arrive, il est beau, c'est Netto tout de suite avec Pineapple sur Skyrock.

0: Ouais, salut à vous et bienvenue salut. Sur Skyrock. Bonjour, bonjour. Il est 8h du matin, 8h03 déjà. C'est l'heure des infos, Rémi. Dépêche-toi, tout le monde attend l'actu là. Deux minutes pour tout savoir. Le top tendance pour savoir ce qui se passe sur les réseaux. Notre météo qui arrive. Et puis dans un instant, le gars qui a pas de chance. Ah bah c'est ainsi, c'est pas trop son moment.
1: Un poissard.
0: Ouais, il a pas de chance. C'est le Premier ministre, Sébastien Lecornu. Et la vie n'est pas facile quand t'es Premier ministre. Et il a une petite galère. Bon, si vous avez eu des petites galères, pas de chance, vous savez qu'on est là pour vous aider. Si vous aimez l'argent, on arrive avec 1500 euros. Et on retrouvera Romano pour nos conseils pas chers aussi.
1: Ouais.
0: Et puis, bah, pour se réveiller, il y a toujours besoin de bon son. Les numéros 1 sont là et le numéro 1, le son le plus écouté en

0: Kizou.
1: On va faire les infos en américain.
2: Allez, les infos, c'est parti. La météo pour démarrer. Quel temps va-t-il faire aujourd'hui?
0: Ah bah, froid.
2: Voilà. Et il fait frais. Frais, c'est vrai.
0: Ah, il fait un peu frais. Alors, on a 10 degrés du côté de Paris, 11 à Lille, 14 à Lyon, 17 si vous êtes à Marseille dans l'après-midi, 12 dans la Loire, 13 dans le Doubs, 14 en Vallée-du-Rhône et en Seine-Maritime, 15 près des frontières du Nord en Côte d'Or, en région parisienne et en Alsace, 16 en Bretagne, 17 sur la Haute-Garonne et sur le Pays Basque, 18 en Charente, 19 sur la Gironde et de 20 à 24 près de la Grande Bleue. Des averses ce matin du Grand Est au Limousin jusqu'en Auvergne-Rhône-Alpes et en PACA. Partout ailleurs, les éclaircies vont prendre le dessus malgré quelques ondées près de la Manche et de l'Atlantique. Ce sera globalement variable et lumineux cet après-midi et des premières neiges attendues en altitude du côté notamment des Alpes et des Pyrénées. La pollution, c'est correct, les indices entre 2 et 4.
2: Et vos 1 500 € à gagner, répondez Skyrock, c'est pour vous, les infos tout de suite.
0: 224 établissements encore bloqués, fermés ce matin et environ 150 qui rouvrent partiellement. L'acte 4 de la mobilisation lycéenne qui débute avec des blocages prévus à Paris ou encore à Marseille. L'appel est soutenu par plusieurs syndicats. Le cortège parisien s'élancera à 15h de la place de la Bastille. Plus de 6600 interpellations et 760 policiers et gendarmes blessés. Bilan encore provisoire de cette mobilisation lycéenne dévoilée par le ministre de l'Intérieur Laurent Nunez. 18 enquêtes de l'IGPN sont en cours, mais le gouvernement refuse de parler de violences policières. Le Parti Socialiste appelle à définitivement abandonner le LBD. Entre 12 et 18 centimes de moins par litre de carburant là, pendant 3 mois. C'est ce que promet le gouvernement qui libère 10 millions de barils de carburant issus des stocks stratégiques de la France. Les aides aux grands rouleurs et aux professions exposées sont maintenues. Sachez aussi, si vous êtes éligible au chèque énergie, qu'il n'arrivera pas au printemps prochain, mais dès cet automne, avancé donc. Et puis pas d'augmentation prévue pour les prix de l'électricité cet hiver. Une mauvaise nouvelle de plus pour notre pouvoir d'achat. Faire les courses coûtera un peu plus cher en raison de la sécheresse et du contexte géopolitique. C'est le 1er décembre que les industriels et la grande distribution vont se réunir pour fixer, pour négocier les prix de l'année prochaine. La marque Bonduelle annonce déjà une volonté de 7% d'augmentation. Un tarif encore plus élevé pour la viande en raison du manque de fourrage. Plus 3 à 4% pour les produits laitiers. On devrait tourner en moyenne, tout produit confondu, à 5% de hausse. Il faudra aussi peut-être ajouter la taxe sucre qui est souhaitée par le gouvernement. Il est accusé d'avoir attaqué au couteau plusieurs personnes, dont des enfants, dans un parc d'Annecy. Les faits remontent à il y a 3 ans. Un homme va être renvoyé devant la cour d'assises de la Haute-Savoie. Il va notamment comparaître pour tentative d'assassinat sur 13 personnes. La cour d'appel de Chambéry considère que son discernement n'était pas altéré au moment de son passage à l'acte.
2: Et du sport tout de suite.
0: Et l'histoire n'est pas finie, mais devrait peut-être trouver son épilogue rapidement. Qui va remporter finalement cette Coupe des Nations, cette CAN 2025? Le Maroc et le Sénégal ne s'affrontent plus sur le terrain, mais devant le tribunal arbitral du sport. Bataille juridique inédite, hein, puisque la juridiction se réunit aujourd'hui à Lausanne pour étudier ce recours sénégalais. La CAF avait donné le titre au Maroc sur tapis vert après le retrait temporaire des Sénégalais lors de la finale remportée 1-0 sur le terrain. Le Sénégal conteste cette décision. L'audience débute dans un petit peu plus d'une heure.
1: Je peux donner mon avis sur ça?
2: Oh bah évidemment, attention, je vous rappelle que Karim est sénégalais, bien sûr.
1: Évidemment. Oui. Bah, tu sais que je veux que le Sénégal la garde, gros.
2: Pourquoi?
1: Bah parce qu'ils l'ont gagné sur le terrain, frérot, ça fait un an qu'ils nous prennent la tête avec ça, c'est bon, quoi.
2: Ah ouais?
1: Ah bah ouais,
2: bravo,
1: ah ouais,
2: Karim.
1: À un moment donné, ça va, quoi.
3: C'est bien, oh. Et fair play.
1: Non, et puis l'arbitre, il a dit de rejouer. Le Maroc, on avait qu'à dire non, on rejoue pas, tu vois.
3: Ah, faut le plaisir, pardon. Ah,
1: s'il vous plaît, merci.
2: Bravo, Karim. Bravo, Karim.
3: J'avais pas compris la consigne.
1: Les Sénégalais, on est ensemble.
2: Allez, c'est parti pour le top tendance. De quoi parle-t-on sur les réseaux ce matin?
0: Et à la place numéro 1, sachez que l'envoi non consenti d'images à caractère sexuel, comme les dick pics, hein, pourra désormais constituer un délit et sera puni d'un an de prison et de 15 000 € d'amende.
4: Absolument.
0: Parce que c'était pas illégal avant, on est vraiment en retard en France. On critique beaucoup les mecs, mais il y a aussi des filles, hein, qui envoient des photos non consenties. Ou encore la dernière fois, il y a un mec qui m'a envoyé une photo de son engin. Elle était tellement petite que j'ai eu l'impression de jouer à Où est Charlie?
2: Tu vois, il y a des trucs rigolos malgré tout. La place numéro 2 du top tendance, de quoi on parle sur les réseaux?
0: De Maëva Guénam qui a publié sur ses réseaux une photo d'elle et de son mari. Le problème, beaucoup d'internautes pensent qu'il n'existe pas, que c'est un homme qui a été créé avec l'IA.
2: Mais oui, mais t'as vu la tête qu'il a, mais c'est sûr, la tête qu'il a, le mec.
0: Beau gosse, ouais. Elle a cru qu'on était aussi bête qu'elle ou quoi? On va pas tomber dans le panneau, ma grande. Moi, ce qui me choque le plus, c'est son visage. On dirait un hamster tellement qu'elle a des grosses joues.
2: Ouais, l'IA lui en veut. Ouais. L'IA en veut à Maëva Guénam.
1: Elle a un tout petit nez.
2: L'IA lui a fait des grosses joues.
1: Regarde, il monte.
2: Oui, et les joues, elles sont. Et les lèvres aussi.
0: Et encore, c'est une grosse mytho, il y a une photo de son mari qui tourne et c'est pas du tout la même tête. Hein.
2: Ah oui, c'est vrai qu'il a pas du tout la même tête. Ouais. Bon, bravo Maëva, une fois de plus, tu as fait parler de toi, numéro 2 du top tendance et numéro 3.
0: Des députés recommandent, on en parlait dans les infos, hein, d'interdire la vente des boissons énergisantes aux moins de 16 ans, ainsi que d'ailleurs leur présence dans les distributeurs automatiques. Eh ben, autant boire du café, c'est le même effet, c'est moins dangereux et c'est moins cher.
2: Pas sûr.
0: L'essence est à 3 euros, le pays est en feu, mais on va nous faire chier pour deux canettes de Red Bull. Ou encore, il y a des gens qui trouvent ça normal de voir des petites 12 ans se taper de la Monster à 8h devant l'école. Il était temps que ce soit régulé.
2: Mais au moins, ils sont bien réveillés en cours.
1: Voilà. Ouais. Bah oui.
2: Et voilà, bonne manie d'ailleurs.
3: On va faire des bons blocus aussi.
2: On va mettre des lycéens à l'honneur. Et les lycéens, ils sont géniaux. Vous êtes géniaux, les lycéens.
1: Changez pas.
2: Ah oui, non, mais parce que.
1: Vous êtes au top.
2: Non, mais pour de vrai. Pour de vrai. Vous allez voir dans un instant l'ingéniosité des lycéens.
4: L'ingéniosité ?
2: Oui. L'ingéniosité de vous, les lycéens. C'est exceptionnel, c'est de ne pas louper, c'est dans le morning évidemment,
0: ouais.
2: C'est sur Skyrock. Et le gars qui a pas de chance aujourd'hui, c'est Sébastien Lecornu, non pas le tordu, c'est plus qui me laissait un message là. Il a pas un métier facile, Sébastien Lecornu, le Premier ministre.
1: C'est ça.
2: Premier ministre, je sais pas pourquoi il veut tous être Premier ministre, parce que c'est vraiment que des galères le truc.
1: Bah, président, hein, c'est des galères.
0: Il y a Laurent Fabius, un ancien Premier ministre, qui a fait une interview il y a pas longtemps.
2: Comme Romano qui arrive dans un instant.
0: Et qui disait qu'à l'époque ça se refusait pas, mais que maintenant en fait on le sait pas forcément, mais il y en a plein qui refusent.
2: Ah, qui disent non, c'est trop d'emmerde.
0: Non, on veut pas y aller.
2: Bah oui, travaille. H24, il y a deux emmerdes.
1: Je te jure.
2: Bon, Sébastien Lecornu a eu une galère. D'après vous, c'est quoi la galère de Sébastien Lecornu? À part les manifs, tout ça.
1: Alors là, son numéro, il a pas fuité celui-là?
2: Si, c'est ça.
1: Ah, c'est ça?
2: Le numéro de portable de Sébastien Lecornu a fuité sur Internet. Info, le canard enchaîné. En cause, moi, piratage. Même lui a été piraté, vous imaginez? C'est lui qui gère l'État, c'est lui qui piratait. Piratage massif de la marque. Il a commandé un truc.
3: Bon duel.
2: Qu'est-ce qu'il a
1: commandé? Ah, je la connais, c'est bon, je vois.
0: J'ai la dalle.
2: Uber
0: Eats. Master Poulet Ivrou.
2: Bon duel non
1: Master
2: plus.
1: Poulet. Otakos.
2: Master Poulet Otakos non
1: Desti
2: plus. Il a commandé un truc.
1: Rapido Pizza.
2: Non, c'est pas un truc qui
1: Amazon.
2: Se mange.
1: Amazon.
2: Non, c'est pas Amazon, c'est pas un truc qui se mange.
1: Alibaba.
3: J'ai la bonne réponse.
4: Moi aussi je sais. Donc
2: Allez-y.
4: Le slip français.
2: Oui.
1: Exactement.
0: Allez, là, il met des slips l'enfoiré.
2: Il a commandé. Mais ils vendent des caleçons aussi.
0: Mais des slibards.
2: Le slip français. Piratage massif de la marque Le Slip Français sur lequel il avait commandé des slips. Eh bien, on va vous poser une question ce matin.
3: C'est pas logique qu'il achète des slips.
2: Pourquoi?
3: Bah, il est le corps nu.
1: J'ai pas compris.
3: Le corps nu.
1: Ah, ouais.
4: Okay. Oh.
2: J'enchaîne. Ouais. Je vais vous poser une question. C'est qui que vous aimeriez voir en slip? Ou alors, qui est-ce que vous n'aimeriez surtout pas voir en slip? Dites-nous. Je sais pas, c'est dans votre entourage, c'est des stars, c'est quelqu'un que vous aimeriez voir en slip.
1: Toi,
2: c'est la question que je vous pose. Alors, on va éviter, je m'enlève du truc parce que autrement il va y avoir que des messages là-dessus,
4: bah
2: ça
4: oui,
2: va être monotone.
4: Ça va être relou.
2: 06 86 quoi?
1: On t'a déjà vu en slip?
2: Où?
1: Tu faisais la pub pour Sluggy.
2: Ah oui, c'est vrai. Mais il y avait pas ma tête.
3: Non, moi j'ai vu une photo de toi torse nu, il y a pas longtemps.
2: Et alors?
3: Eh ben,
2: beau gosse.
3: Au Maroc, tout bronzé, quelqu'un, tranquille.
2: Ah, d'accord. Ouais,
3: avec une merguez dans la bouche.
2: Ah, on avait bouffé dans un truc
3: et
2: super
3: le pire,
2: bon.
3: C'est vrai, en plus.
1: Ouais, c'est vrai.
2: Une belle merguez marocaine.
3: Ah ouais, une grosse merguez. Hein.
2: Allez, 06 86 101 100, vous envoyez au WhatsApp vos messages avec l'appli Skyrock. Vous me dites qu'est-ce que vous aimeriez voir en slip, ou alors qu'est-ce que vous aimeriez pas du tout voir en slip. C'est super comme sujet, c'est pour soutenir Sébastien Lecornu. Et là, on vous offre 1 500 € sur Skyrock.
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2: Allez, bonne chance, il y a une heure, c'est tombé. Elle était en train de dormir, dites donc.
4: Ouais, on l'a réveillée.
2: C'est Erzaline, on te fait un gros bisou. Tu dois être bien réveillée maintenant. T'as gagné 1 500 €, ça fait monter l'adrénaline, tout ça. Erzaline de Nancy qui a répondu Skyrock. Vous aussi, vous répondez Skyrock. Vous gagnez 1 500 € et on va chez la famille à Gossou.
1: Oui.
2: C'est dans le 69, j'ai pas dit où on allait, tiens.
1: Allez.
2: Si vous êtes dans le 69, on appelle les Agossou.
1: Allô.
2: Et si ça répond pas, vous appellera peut-être derrière. Bonjour. Ah, ça répond. Bonjour, monsieur Agossou. Ou madame.
6: Bonjour.
2: C'est Yacine, c'est ça?
6: Oui.
2: Yacine Agossou. J'ai plein de sous à t'offrir, ça tombe bien, dis donc.
4: Et ouais.
2: Yacine, on est en direct à la radio.
6: Oui, la radio.
2: C'est la radio.
6: C'est que la radio.
2: Je peux pas te le dire. Parce que je vais te poser une question, Yacine. On a tiré ton numéro au hasard. Comment?
6: Votre voix, ça me dit un truc, hein.
2: Eh bien, écoute, j'espère, Yacine, j'espère. Si t'as la bonne radio, tu gagnes 1 500 €. Il faut que tu me dises, Yacine, quelle est ta radio préférée?
6: Ben, soit les matins, j'écoute Skyrock, hein.
2: Bah, moi aussi. Bah, tu sais que tous les matins, moi aussi, j'écoute Skyrock, Yacine.
4: Tous les matins.
3: T'as de bon goût, Yacine.
2: La journée, j'écoute Skyrock. Et le soir, ça, Skyrock à fond. Yacine, tu viens de gagner 1 500 € sur... Ben oui, c'est des foules.
4: Et oui.
2: Salut, Yacine.
6: Oh là là là là.
2: Et ouais, t'as gagné 1 500 €, Yacine.
4: Bravo, Yacine.
3: Bien joué.
2: Ouh là là là là. 1 500 € pour toi. T'es content?
6: Je suis content, je suis pas content.
2: Bah, j'imagine, ouais. T'habites où dans 69, toi?
6: J'habite à Villeurbanne.
2: Villeurbanne. Bon, salut tous les Villeurbannais, Villeurbannaises qui nous écoutent. T'as bien représenté. T'as gagné 1500 euros. Présente-toi un peu, Yacine. Tu fais quoi dans la vie, tout ça?
6: Alors, je suis entrepreneur et à côté aussi, je travaille en logistique chez Renault.
2: Ah ouais, t'as double emploi. T'es le deuxième à avoir un double emploi ce matin.
6: C'est ça.
2: Et ouais.
4: Et t'es entrepreneur dans quoi?
6: Alors, ça, c'est plus dans l'hôtellerie.
4: Très bien.
2: Ah, ça intéresse Cariole.
1: C'est bien. C'est quoi, t'as des love rooms?
2: Ça cartonne. Donc,
1: entrepreneur dans l'hôtellerie, t'as pas construit un hôtel, je pense.
6: Non, tu dois avoir des love rooms. Pas du tout, je suis juste prestataire. Je propose souvent, en fin de mission, j'ai des gens qui bossent avec moi, en l'occurrence des étudiants. Je propose souvent pour travailler à la réception.
2: Ok.
3: Des petites missions à droite à gauche.
2: T'es un malin, toi, Yacine, c'est bien, tu bosses. Et tu gagnes 1500 euros, tu vas faire quoi avec?
6: Franchement, je m'y attendais pas, je sais pas, je vais réfléchir.
2: Bon, écoute, t'as le temps de réfléchir, on t'envoie ça très vite, attention, il faudrait vite réfléchir.
6: Franchement, je vous l'ai dit, j'ai jamais cru. J'écoute tout le temps la radio, je me dis, est-ce que c'est sérieux? Est-ce que ce qu'ils font, c'est vrai? Est-ce que les gens gagnent vraiment?
4: Bah ouais.
6: J'ai jamais cru.
2: Et bien, ça arrive très
3: bien vrai.
2: À Villeurbanne, t'es le deuxième de la matinée. Est-ce qu'on fera le triplé gagnant? Commence après 9h, puisqu'on est jusqu'à 9h30. Bisous, Yacine, et puis une belle journée à toi.
6: Merci, et du poids à vous.
4: Bah pareil,
2: nous
4: quoi.
2: Ça va, t'inquiète.
3: T'inquiète,
2: toi ça va aussi. Et dans un instant, est-ce que ça va aller pour les conseils pas chers? Bonne question, hein.
4: Oui. Ouais.
2: Allez, les conseils pas chers et Romano, il est
5: 8h15. 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

0: sur Skyrock, fille à papa. Et Vakra, le numéro 1, le son le plus écouté en France actuellement avec la rafleuse, mais oui. Et là c'est Romano et nos conseils pas chers. Bonjour Romano.
1: Bonjour.
2: Salut.
3: Bien, bonjour.
0: Il est en direct de la maison, comme tous les matins.
3: Nu.
0: Et tu es en slip, parce qu'on va parler dans un instant des gens.
3: Mais toujours, mais ça t'excite ou quoi?
0: Bah évidemment. D'ailleurs, tu sais que j'ai laissé un message, parce que vous laissez des messages sur les gens que vous avez envie de voir en slip, ou les gens que vous n'avez pas du tout envie de voir en slip. Eh bien, j'ai répondu, Romano. Pour les gens que j'ai pas du tout envie de voir.
3: Ah, mais ça m'étonne pas. Hein. J'ai l'impression que ça te travaille.
0: Non, mais pour les gens que j'ai pas du tout envie de voir.
4: Ouais, c'est
3: mon
4: ça.
3: Mon petit bonhomme, ouais, on dit ça, mais bon.
0: Bon, conseil pas cher ce matin, on fait quoi?
3: L'histoire à Besançon, je sais pas si vous en avez parlé.
0: Non.
3: À une bonne femme. Mmh. Elle s'est trouvée bloquée entre deux voitures pendant 3 jours.
0: Ah ouais,
3: avec la sienne, parce qu'en fait, il y avait que quelques millimètres entre les. Elle était au milieu, il y a 2 voitures qui l'ont serrée, mais de ouf. Et impossible de sortir. Elle a essayé de se faire aider par des gens. Personne n'a réussi à la sortir. La police municipale est venue. Rien à faire. Bon,
0: la porte.
5: Fallait pousser les autres surtout.
3: Non, mais ils ont essayé de contacter les propriétaires. Personne n'a répondu.
0: Aucun véhicule n'a bougé.
5: 3 jours.
3: Pas possible de faire venir la fourrière parce que les véhicules, ils étaient stationnés sur des places autorisées, donc aucune raison de les enlever. Bon, au bout de trois jours, il y a quand même une des 2 voitures qui est partie. Ça lui a permis d'être libéré, délivré.
0: Voilà. Et ça, évidemment, ça t'a donné une idée.
3: Ouais, on m'a rayé mon pare-choc.
0: Oh.
3: J'ai retrouvé les personnes et ce matin ça va chier.
0: Ça va chier parce que Romano il est pas content, on lui a rayé son pare-choc et on a des numéros de téléphone.
4: On en a
0: On va leur faire payer ce matin. On appelle qui?
4: Alors là pour commencer on appelle Serge.
3: Oui, bonjour madame.
6: Oui bonjour.
3: Excusez-moi de vous déranger. En fait il y a un petit souci. J'ai ma voiture qui a été toute abîmée à cause de la vôtre parce que. Vous êtes rentré dans mon pare-choc. Il est tout rayé.
6: Je vous passe mon mari.
3: Ouais, bah passez-moi là, ça doit être lui.
6: Truc. Un pare-choc.
7: Allô.
3: Ouais, allô.
7: Ouais.
3: D'Ivoire, on m'a dit qu'en fait t'avais rayé, t'as embouti mon pare-choc avec ta bagnole.
7: Ah ouais, et où ça vient?
3: Mais tu t'es barré comme un voleur, donc il va falloir payer.
7: Non, c'est pas possible que je me suis barré parce que j'ai pas sorti.
5: Oula.
7: Alors, qui dit quand et quel jour et quand? D'accord.
3: Ah déjà tu parles autrement ma gueule.
7: Comment?
3: Tu vas parler autrement, tu m'as rayé mon pare-choc, moi il va falloir le payer l'ami.
7: Mais je suis d'accord avec toi monsieur, mais c'est pas moi qui a rayé ton pare-choc, c'est pas possible.
3: Ah bah c'est peut-être ta bonne femme.
7: C'était où et quand?
3: Au parking du supermarché.
7: Quel supermarché?
3: Bah celui où tu vas.
7: Salut.
0: Attends, il est parti.
3: Allô.
0: Il s'est barré, Romano s'est barré.
3: Quoi ça?
0: Vas-y, rappelle-le parce que lui est super. Lui.
5: Ah ouais.
4: Tu veux qu'on rappelle?
0: Bah oui.
4: Vas-y.
0: Je sais pas s'il a échappé le téléphone ou s'il
3: a. Et puis il a une belle voix.
0: Il a une voix super, super sensuelle. Ça sonne pas, dis donc.
4: Attends.
0: Ah, ça sonne. Attention. Ouais.
6: Allô.
3: Ouais, dis donc, ton mari, il va falloir qu'il se calme. Il va falloir payer 500 balles pour le pare-choc.
6: Oui, bah écoutez, excusez-moi, monsieur, mais je suis pas. Je suis entre deux. Je sais pas du tout ce qui se passe exactement.
3: Tu peux me le repasser?
6: Ouais.
7: Je n'ai pas posé parce que j'ai tout fait à ta raconte, on va le chier.
3: Passe-moi ton mari, je veux voir avec lui.
6: Il veut t'avoir quand même.
7: Bah j'ai rien à voir, il veut savoir quoi. Qu'est-ce qui se passe?
3: Bah il faut donner les 500 balles
7: Non mais t'es malade ou quoi tu? T'es 500 balles, t'es malade ou quoi? Tu me portes plainte? Au boulevard là-bas, au beau marais, ils vont m'appeler, ils me connaissent très bien, et après on verra ce qu'on peut faire, ok?
3: Non mais le mieux c'est. Je passe prendre un verre!
0: Mais Déline attaque! Attends.
3: Alors elle comprend rien.
0: Mais si elle a senti qu'il y avait un peu d'énervement.
3: Elle comprend rien, mais elle est débile.
0: Mais non, elle est super. Elle est venue t'aider, Romano.
3: Non, mais c'est bon, je n'ai pas besoin d'aide, merci.
0: Bon, alors, on en fait un deuxième.
4: Allez, là c'est Rodrigue.
0: Rodrigue.
4: Allez, Roro.
8: Allô.
0: Allô.
3: Oui, allô, bonjour monsieur.
0: Ça va bien, toi, ce matin.
3: Allô, vous m'entendez?
8: Oui.
3: Dites voir, je vous appelle là parce qu'en fait vous avez touché ma voiture avec votre avec la vôtre et vous m'avez rayé tout mon pare-choc parce qu'il y a des gens qui ont pris votre plaque d'immatriculation. Donc je vous appelais pour savoir comment régler ça entre hommes évidemment.
4: Tout à fait.
8: Bien évidemment, pas entre femmes.
3: Oui. Donc moi ce que je te propose c'est que tu payes le pare-choc.
8: Oui, d'accord, très bien.
3: Ouais.
8: Et alors comment? Mais encore.
3: Bah mais encore, il faut que je vienne te voir pour récupérer le pognon moi maintenant.
8: Oui, bien sûr. À quelle heure?
3: Je sais pas là.
8: Dans 5 minutes, comme d'habitude.
3: Oh, 10.
8: 10, plus une gâterie, c'est ça?
3: Bah, je sais que t'aimes bien, alors bon, je veux pas te gâcher ton plaisir quand même.
8: Oui.
3: Tu te mets tes petites sous comme d'habitude?
8: Exactement.
3: Hein, ceux que j'aime bien. Hein. C'est bien, bien sexy.
8: Écoute, bienvenue à Skyrock, c'est ça?
3: Ah, bah, c'est ça, exactement.
8: Ah, bah, j'en doute pas.
3: Écoute, je te passe D-Fool, il va te montrer son string.
8: Il y a pas de souci, je le connais.
3: Ah, bah, toi aussi, tu le connais. Ah,
0: fallait pas le dire. Fallait pas le dire qu'on s'était déjà rencontrés en string.
8: Oh mince alors.
0: Bon, bah, voilà les conseils pas chers qui se terminent bien. Tu vas repartir avec un pack morning que Romano te paye. Écoute, vaut 300 euros. T'es content, Romano?
3: Oh oui, magnifique. Je suis heureux.
0: Eh bien, tu vas pas quitter, Romano te rappelle personnellement. Et tu reçois ton pack morning à la maison.
8: Eh ben écoute, j'attends ça dans 10 minutes, alors c'est ça?
3: Peut-être pas dans 10 minutes, mais le pack morning. Mais ma petite visite, bien sûr, mon lapin.
4: Il arrive.
8: Hein? Allez, gros bisous à vous.
3: Mon gros lapin crétin. Bisous.
0: On t'embrasse.
4: Salut, Rodrigue.
0: Ciao, bisous, Rodrigue. Salut. N'accroche pas. Et voilà, encore une fois, il est fort. Quel grand succès, ce Romano.
3: Ah oui.
0: On parle string, on parle des slips, là. Les gens que vous avez envie de voir ou pas du tout envie de voir en slip. Et là, on écoute Bovejo. Et puis, les lycéens qui arrivent, les loupez pas juste après.

0: lycéens géniaux du jour.
1: Ouais.
0: Vive les lycéens.
1: Ouais.
0: Et les cours en distanciel. Vous allez voir que les cours en distanciel, c'est quand même assez simple. En distanciel ou distanciel ?
2: Distanciel.
0: Distanciel.
3: À distance, sinon c'est mieux.
0: C'est quand même super sympa.
1: Ou les cours en visio.
0: Parce que tu peux rigoler, mes trucs de ouf. Bon, en quelle année l'éducation nationale, question que je vous pose pour gagner le pack morning ce matin, et peut-être vos Ray-Ban Meta, en quelle année l'éducation nationale a-t-elle rappelé officiellement que les enseignants n'avaient pas le droit de donner des gifles ou des coups aux élèves dans les écoles, c'est un truc de ouf.
2: Ah, il a fallu le rappeler quand même.
0: Il a fallu le rappeler, oui.
2: Ok.
0: C'était un rappel. En quelle année l'éducation nationale a-t-elle rappelé officiellement que les enseignants n'avaient pas le droit de donner des gifles ou des coups à leurs élèves dans les écoles? Vous avez la bonne année, vous êtes le plus proche ou la plus proche de la bonne année, vous allez gagner. D'après vous, c'est en quelle année ça? Avant, ils pouvaient recevoir des gifles.
3: Je dirais 98.
0: 98.
2: Ouais, 95.
3: Ouais, même 2004 même.
4: Ouais, 2010.
1: Ouais, moi, je dirais, je sais pas,
0: 1600.
1: 1600,
0: ouais.
1: Ah, bien sûr.
0: 1600.
1: Moi, je sais pas, 1963.
0: Le rappel de l'éducation nationale, c'était en quelle année les enseignants n'ont pas le droit des gifles? Ah, parfois, ça donne envie. Hein. Bon. Ah, allez, à vous de nous laisser vos réponses avec l'appli Skyrock au 41759. Pack Morning, et puis les Ray-Ban Meta, vous serez dans le tirage au sort. Tout ça, c'est pour vous. Il est 8h28.
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33: 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Eh oui, le morning, c'est nous, c'est vous aussi en direct avec nous. Il y a Fabien qui est là. Bonjour à vous qui venez de vous réveiller. On a un truc exceptionnel à vous faire écouter.
34: Ouais.
33: C'est les lycéens géniaux en distanciel, cours à distance.
0: Ouais, mais voilà,
33: ils sont
0: ouais.
33: magnifiques, ce sont des pirates. Comme on les aime. Et Fabien, tu es le bienvenu sur Sky. T'es à Marseille, Fabien, c'est ça?
1: Salut Diffoul, salut toute l'équipe.
2: Salut, salut à toi.
0: Ça va bien?
33: Ça va bien, bien sûr, Marseille.
1: Oui, ça va très bien. Allez, l'OM. Ouais.
33: Quel temps il fait à Marseille ce matin?
1: Nuageux.
33: Eh voilà. Bah oui, la météo, elle est pas super, mais dans un instant, Rémi nous dira quand même tout.
0: L'OM non plus, c'est pas super.
33: Bon, l'OM.
1: Non, pas du tout.
33: Ça va aller. Jouer contre 3 ce week-end, ça va.
0: Ah, ils vont s'en prendre 3, ça sera 3-0.
1: Non, on va leur en mettre 3.
33: Écoute, on verra en tout cas. On en reparlera évidemment sur Skyrock, premier sur le foot. Mais là,
0: bien
33: premier
0: sûr.
33: Sur les manifs, les blocus ouais. et les blocus des pirates. Les pirates, on vous les présente dans un instant.
0: C'est les i-blocus.
33: J'ai posé une question ça. Avec une réponse hallucinante. En quelle année l'éducation nationale, bon courage si vous allez en cours, parce qu'il y en a encore qui vont en cours, l'éducation nationale a-t-elle rappelé officiellement que les enseignants n'avaient pas le droit de donner des gifles ou des coups à leurs élèves dans les écoles? En quelle année?
1: 1991.
33: Ah, t'as la bonne année pile poil. 1991. C'est un rappel parce que logiquement, ils n'ont plus le droit de frapper les élèves depuis 1887, mais ils ne s'étaient pas arrêtés.
2: T'imagines?
33: Ils ont mis 104 ans avant de se rendre compte qu'il y avait encore des profs qui tapaient les élèves.
0: Ouais, mes grands-parents, ils me racontaient, ils se prenaient des coups de règle sur les doigts avec la règle en fer.
2: Ouais, il y avait les martinets aussi à l'époque.
33: Ouais, et puis ils tiraient sur les cheveux vers les oreilles là.
2: Ah
0: ouais?
2: Bon
0: ouais, ouais,
2: ouais. Les oreilles. Ouais. Ouais,
0: après, c'est la même époque où vous buviez du vin à la cantine ou pas?
33: Sam.
0: Oui.
2: Ah, c'est peut-être lié.
0: Non, parce que le vin à la cantine, ça a été interdit super tard en fait.
2: Ouais, c'est clair.
0: Parce que mes parents, je crois qu'ils ont connu. Donc,
33: dans le lycée de Romano, il y avait du vin, mais pas à la cantine. Il le rentrait en pirate, lui.
2: Ouais, il le rentrait dans son sac.
33: Ouais. Bravo, en tout cas, t'as gagné, Fabien. Bien joué.
1: Merci.
33: On va t'envoyer à Marseille ton pack morning.
0: Allez.
33: Le beau pack à 300 euros avec le gros sac de sport Skyrock et un ballon de foot aussi. Tu pourras t'entraîner. Ton fils va s'entraîner alors. Et puis peut-être les Ray-Ban Meta qu'on t'offrira tout à l'heure.
1: J'espère bien, merci.
33: On te fait un bisou.
0: Bisous.
33: Bon, on a introduit
0: bisous.
33: Notre sujet école et dans un instant, les pirates arrivent. C'est juste après les infos de Rémi à 8h36. On fait le point sur l'actu et on va démarrer par la météo. C'est pas super. Oui. Non, un peu de soleil, dis donc.
3: Oui, oui, non, mais c'est pas une journée non plus trop désagréable.
33: Non, je suis arrivé, j'ai pris une douche dehors. C'est pas désagréable, mais bon, il y a mieux.
3: Aujourd'hui, disons que voilà, on a quand même des éclaircies de manière générale, même si quelques petites ondées près de la Manche et de l'Atlantique, mais ce sera un temps globalement variable et assez lumineux. Mais c'est vrai qu'on a des averses ce matin du Grand Est au Limousin. Ça peut aller jusqu'en Auvergne-Rhône-Alpes et en PACA, mais là aussi, hein, le soleil reviendra quand même assez généreusement tout à l'heure. Les températures, 10 à Paris, 11 à Lille, 14 à Lyon, 18 à Marseille, entre 12 et 24 cet après-midi, 12 dans la Loire et jusqu'à 24 près de la Méditerranée. Puis la pollution, c'est correct, les indices entre 2 et 4.
33: Et toute l'actu en 2 minutes, on va tout savoir.
3: Oui, quasiment tous les lycées devraient rouvrir ce matin, même s'il y en a encore 220 qui sont bloqués. Les représentants des lycéens qui appellent à un acte 4 de la mobilisation aujourd'hui, l'appel est soutenu par plusieurs syndicats. Le cortège parisien s'élancera à 15h de la place de la Bastille. Sébastien Lecornu a pris la parole hier sur le perron de Matignon. Il assure prendre les jeunes au sérieux, mais pour le moment, pas d'annonces concrètes. Elles seront faites à la fin du mois. 5 chantiers sont lancés, notamment sur les conditions d'enseignement et sur Parcoursup. Plus de 6600 interpellations et 760 policiers et gendarmes blessés. Le bilan est encore provisoire. Il a été dévoilé par le ministre de l'Intérieur, Laurent Nunez. 18 enquêtes de l'IGPN sont en cours, mais le gouvernement ne veut pas entendre parler de violences policières. Le Parti Socialiste appelle à définitivement abandonner les LBD, ces lanceurs de balles de défense. Il est accusé d'avoir attaqué au couteau plusieurs personnes, dont des enfants, dans un parc d'Annecy. L'effet remonte il y a 3 ans. Un homme va être renvoyé devant la cour d'assises de la Haute-Savoie. Il va notamment comparaître pour tentative d'assassinat sur 13 victimes. La cour d'appel de Chambéry considère que son discernement n'était pas altéré au moment du passage à l'acte. Et puis cette vaste opération franco-américaine qui a permis la fermeture de la plateforme NudeLeaks Teens. Le site est soupçonné d'avoir vendu des contenus intimes volés à plus de 17 000 femmes dans le monde, dont des mineurs. Deux frères de 21 et 25 ans ont été interpellés dans le nord du pays. 3 sites ont été fermés, environ 700 000 euros en crypto-monnaie saisie. L'enquête porte notamment sur diffusion d'images de mineurs, blanchiment et atteinte à la vie privée.
33: Et du sport tout de suite sur Skyrock.
3: L'énorme coup dur pour le champion de France en titre. titre de basket. L'AS Monaco se dirige vers une liquidation judiciaire. Le tribunal d'instance monégasque a constaté hier que le club était en cessation de paiement. La Roca Team reste exclue des championnats nationaux. Elle peut encore faire un ultime appel auprès du tribunal administratif de Paris. Et puisque l'on parle de basket, ça jouait hier en Euroleague. Un duel 100% français entre Paris et l'ASVEL. Ça se jouait sur le parquet parisien. Et c'est l'ASVEL qui a gagné 98 à 96.
33: Vous connaissez les blocus ? Est-ce que vous connaissez les blocus numériques ? Les cours en distanciel, ouais, les profs sont chez eux, les élèves sont chez eux, c'est les e-blocus.
0: C'est ça.
33: Et les lycéens sont géniaux. Écoutez, par contre, ça énerve certaines personnes, notamment les profs.
4: Bah non, mais est-ce que vous pouvez ban les gens qui font du bruit comme ça ? Ça m'énerve.
5: Eh ben, je n'y arrive pas, en fait.
33: Elle est à bout de nerfs. Elle est à bout de nerfs, la prof. Il y a des élèves que ça énerve aussi.
5: C'est pas possible, ils ont... Ils ont complètement dérouté le système de sécurité.
33: Ils ont dérouté le système de sécurité. Bon, il y a des trucs rigolos parce que pendant les cours, donc là, le prof qui fait son cours, écoutez.
5: On retravaillera, vous me renverrez ça par mail à la fin de l'école directe.
33: Eh, bonne ambiance, les cours en distanciel. Hein. Oui, c'est pas mal. Bon, et pendant les vrais cours, ça arrive parfois par surprise. Petite surprise, attention.
6: Que N1 soit supérieur à N2 et il faut que l'onde au niveau de l'interface.
33: Ah, ça fait du bien quand ça arrive, wesh, hein, parce que N1 vaut supérieur à
0: N2.
33: Ils arrivent, ils sont là.
6: Que N1 soit supérieur à N2 et il faut que l'onde au niveau de l'interface.
33: Et attention, c'est pas fini, le meilleur c'est lui.
7: Nathan, est-ce que vous êtes là?
8: Oh, la prof d'espagnol, la Sagrada Familia.
7: Oui,
8: la Sagrada Familia.
33: Oh, la prof d'espagnol. Oh là là là là. Bon, les profs sont au bout de leur vie, mais moi j'ai trouvé ça rigolo. Vive les élèves, ils sont trop forts. Une réaction de prof peut-être.
7: Les prochains cours, je les ferai pas et je considérerai que le chapitre est terminé.
33: Non.
7: On s'en bat pas du coup.
33: Jusqu'au bout, il la met à bout là. Il est 8h41.
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0: Oui, c'est Roulette au 7-20-20. Et tout de suite, le son de Tiakola. Tiakola, c'est Mélo décalé tout de suite.
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0: C'est Skyrock, on est premier sur les nouveautés avec Karol G, le dernier son qui s'appelle Baby Wow, il est numéro 1 dans 15 pays hispanophones et puis peut-être bientôt numéro 1 en France, hein, ça cartonne en tout cas dans le monde entier sur la première radio urbaine mondiale, Karol G, le tout dernier à 11h du matin. Le programme pour aujourd'hui c'est quoi? C'est les dédicaces, pourrez passer vos messages dans toute la France entre midi et 16h tout à l'heure. Planet Rap, Fred sera de retour ce soir entre 20h et 21h et puis juste après la radio libre de Difool, la plus grande de France, entre 21h et minuit. D'ici là, moi j'ai du très bon sang à vous passer avec Maladie, c'est Mauvais Joe, avec Bob Marley, Could You Be Loved, et puis pas comme eux, c'est SDM sur Sky à suivre.
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0: C'est Skyrock, rappeur R&B non-stop avec Mélodrama. C'était D'ici et Théodora sur Sky. Dans un instant, Pilé, Mauvais Joe. Le dernier Tame Impala, c'est juste après avec Loser, Timal, Sicario, ça arrive. 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

À l'instant, Timal Sicario sur Skyrock. On enchaîne tout de suite avec du très bon son sur la première radio urbaine mondiale. Voici Bad Bunny. Bad Bunny avec Nova Yol. Aya Nakamura, la pétasse, c'est juste après. Et puis, nouvel artiste qu'on vous présente ces jours-ci, Ben PSG avec Mathilde. Histoire sans fin à suivre sur Skyrock. 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

0: Urban Music Non-Stop toute la journée, c'est Skyrock que vous écoutez. Vous avez bien raison d'attaquer ce jeudi 8 octobre avec le son des 21 Pilots à l'instant. C'était Ride et des classiques à retrouver 24-24 sur l'appli Skyrock et tous les dimanches entre 18h et 20h avec Skyrock Classics, l'émission que j'ai la chance de faire avec vous. On vous remet les meilleurs artistes, les meilleurs sons qu'on traverse le temps chaque dimanche à 18h. Ça c'est un futur classique, ça, PLK avec Pocahontas. Et juste avant midi et le coup d'envoi des dédicaces, on se met aussi à Del Castillon avec L'été avec toi. Dès le réveil, 6h-9h30, le morning de Difool. Un morning garanti, 100% bonne humeur, écoutez.
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0: Skyrock dédicace midi 16h tous les jours avec Hugo depuis Montbrison dans la Loire, qui fait une dédicace pour son collègue Baptiste qui est sur les routes là, en ce moment en voiture. Il va nous écouter. Courage si vous êtes dans les voitures, on est là sur Sky pour vous accompagner comme tous les jours, toute la journée, avec plein de bons sons. Et puis Alba de Dieuze en Moselle fait une dédicace pour son mec Loïc, direction l'Italie. Week-end en amoureux là pour Alba et pour Loïc. Bon week-end à vous, à l'écoute de Skyrock d'ores et déjà, même si on est jeudi.
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Cherry Pie. On va écouter Birakem à l'instant sur Skyrock. Il est 13h01. Bon après-midi à l'écoute de Skyrock. Urban Music non-stop toute la journée. 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Ça tourne avant 14h vers 13h45 à peu près. PLK, lui, sera en concert Skyrock ce soir à Lille, au Zénith. On l'écoute maintenant avec Pocahontas, enchaîné à Bad Bunny, Nueva Yol. Mauvais Joe, c'est écouté avec Pilé. Et puis en nouveauté Skyrock, Jadja Dinaz.

0: Et on n'oublie pas ses sons, on pense à sa famille, on pense à tous ses proches aussi. Warrenoa sur Skyrock, on va écouter Pétunia. Sexy Nana pour la suite du son, Aena Kamoura avec la rafleuse. On va écouter Rihanna aussi en classique avec Bitch Better Have My Money sur Skyrock. Rihanna qui a annoncé un retour, mais ça fait des années qu'elle annonce un retour, Rihanna avec un nouvel album. En tout cas, elle a dit récemment qu'elle avait 170 sons de côté. Donc voilà, toi de jouer Rihanna là, avec 170 sons, tu vas bien nous faire un super album. Classique donc de Rihanna qui arrive, et puis SDM aussi en nouveauté, avec Pas Comme Eux, plein de bons sons là qui arrivent, et puis une grosse dédicace à Erzaline qui habite à Nancy, grosse dédicace aussi à Yacine qui habite à Villeurbanne. 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On vous appelle, on vous pose une question. Quelle est votre radio préférée? Vous répondez Skyrock. Et comme Erzaline, comme Yacine, vous aussi vous repartez avec 1 500 €.
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Tamim Pala, on écoutait Loser à l'instant sur Skyrock. 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Pour la suite du son, on écoute Gims là maintenant avec Mauvais Joe. Voici Vive la Monnaie. Rosas, un des rappeurs lyonnais là qui déchire en ce moment. Délicieux.

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0: Il a sorti son album vendredi dernier. Il a sorti son album vendredi dernier. Jusque là, tout allait bien. Ben PLG, on va l'écouter là à l'instant en duo avec Mathilde. C'était Histoire sans fin, nouveauté Skyrock.
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0: Et les taux qui arrivent là, bientôt avec Pineapple, on va écouter Karol G aussi et la roulette qui tourne là tout de suite avec Tony en direct de Marseille. Salut Tony.
2: Salut G, comment ça va?
0: Bah bien et toi Tony, en pleine forme toi apparemment.
2: Comment?
0: Je dis toi en pleine forme apparemment.
2: Ouais, c'est chaud, gentil, ça m'a refait mon après-midi.

0: chantier. Tu fais quoi précisément là sur le chantier?
1: Des DTP, là on fait on construit les murs, on se démarche.
0: Voilà. Sur un chantier quoi?
1: Ouais.
0: Avec le soleil ou pas à Marseille?
1: Non, il fait du vent, il fait gris.
0: Aïe aïe aïe.
1: Voilà.
0: Bon courage les Marseillais, vous êtes pas habitués à ça.
1: Gentil.
0: Enfin le vent un peu.
1: Gentil,
0: quand même.
1: Merci.
0: Allez ciao Tony, à plus. La roulette, comme Tony, vous envoyez roulette par SMS au 720. À vous Niska, à vous Big Flo Oli. Les Topin Apple, à écouter avant 14h.
2: Croquer la pomme, elle veut croquer la pomme comme Apple.
0: Et Carole G aussi à venir.
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Bon après-midi à l'écoute de Skyrock, il est 14h02 et c'est Carole G là qu'on écoute à l'instant sur Skyrock avec une nouvelle heure de son qui débute maintenant avec vos messages, vos dédicaces aussi que vous faites passer comme tous les jours. Entre midi et 16h, vous avez l'appli Skyrock FM. L'appli Skyrock FM à télécharger, je rappelle, gratuitement, c'est pas encore fait. Vous cliquez sur réagir en direct, une dédicace à tous les connectés. Il y a Manoun 09, Vava, Chris 62 également qui est là, Carlos 93, Lolo, Aurel, Erwan, le Lillois aussi, le PQ habitué de tous les jours. Des dédicaces, on vous attend, venez rejoindre tout le monde. Et pour la suite du son, on écoute Sakola, Mélo Décalé là maintenant enchaîné. Adèle Castillon était avec toi, Mauvais Joe, Wagyu, et puis Teddy Swims aussi, Mr. Know It All sur Skyrock.

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0: 40% c'est Aina Kamoura qu'on va écouter sur Skyrock. Et la suite du son, c'est avec PLK qui sera ce soir en concert Skyrock au Zénith de Lille. Trois soirées d'ailleurs consécutives qui se préparent pour PLK. Ce soir, demain, après-demain, PLK en tournée Skyrock partout en France. On va l'écouter avec Pocahontas, Mary G aussi, Mary G Blige, classique Family Affair qui arrive, Bello et Dallas et puis Boost aussi. On va écouter Côte à la hausse sur Skyrock avec les messages en direct aussi. Les dédicaces que vous laissez avec l'appli Skyrock FM. Le standard aussi, vous pouvez nous appeler au 01 53 40 30 20. 01 53 40 30 20. Un bon anniv à Mélina qui est en Charente-Maritime, à Périgny qui fête ses 19 ans là aujourd'hui. Bon anniv à toi Mélina, bon anniv si vous êtes né un 8 octobre. C'est le message de Timéo qui est pote de Mélina. Et puis Camille depuis Vesoul fait une dédicace pour Guillaume, Lydia et tous les terminales du lycée Les Aberges à Vesoul. À l'écoute de Skyrock.
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0: sur Skyrock, premier sur le rap toute la journée. On va écouter Côte à la hausse là à l'instant. Et le rappeur le plus coté du moment, le rappeur français, c'est Mauvais Joe. On écoute Maladie là tout de suite. Mauvais Joe à écouter là maintenant. Ronija juste après avec Quenta sur Skyrock. Et puis Big Flo Oli aussi arrive avec Dommage sur Sky. Bon jeudi.
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Et une grosse dédicace à tous les fans de Big Flo et Oli en tournée Skyrock partout en France. Ils seront ce soir à Dijon, demain à Reims. Il y a toutes les dates sur le net skyrock.fm, sur l'appli Skyrock FM, sur tous nos réseaux également. Pour aller mater Big Flo et Oli, et puis vos places surtout à gagner là toute cette semaine.

0: avec toi en ce début d'automne. Adèle Cassillon à l'instant sur Skyrock en ce jeudi après-midi, que je souhaite bon après les dédicaces. C'est le 16-20 de Amérique. Salut Amérique.
1: Salut Mehdi, on va faire en sorte que ça se passe bien le 16-20.
0: Ouais, il y a pas de raison.
1: Il y a pas de raison. Après, je voudrais bien aller. Ouais. Il y aura Yana Kamoura en plus avec la rafleuse pour attaquer l'émission Mehdi. Ça sera sexy nana.
0: Yes, très bon. Les dédicaces qui se terminent. Jordan qui nous dit Jordan, pas Jordan, mais Jordan avec un D au départ. Jordan, dédicace à mes collègues du collège de sœur Aurel, Juju et tous les autres force à vous qui vont se reconnaître à l'écoute de Skyrock.
1: C'est mieux Jordan avec un D au début.
0: Ouais, c'est pas commun, on va dire.
1: C'est voilà. Il y en a d'autres, c'est pas les meilleurs non plus.
0: Ah,
1: c'est. Voilà. Fini pour les messages en direct, Mehdi.
0: Elle est bon, elle est moins bon. Hein.
1: Et c'est ça.
0: Et ouais,
1: hein. Tu reviens demain.
0: À demain midi, ciao à tous.
1: Allez, c'est parti pour le 16-20. 16-20 du jeudi après-midi sur Skyrock. J'espère que cette fin d'après-midi se passe bien pour vous à l'écoute de la radio, avec pourquoi pas des places en poche là pour aller voir Niska. Ouais, les concerts complets de Niska, les stades de France full de Niska, ça se gagne ici. Pareil pour aller voir le Karma Tour, l'excellente tournée de Big Flo et Oli. Vous venez choisir votre concert et nous on vous gère les places avant 20h. Le son de Skyrock, Gims, Boost. Et pour démarrer l'émission, c'est le phénomène Sexy Nana, Ayana.

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Et le son des numéros 1, c'est Bosch à l'ancienne, Jombe, qu'est-ce qu'elle est Jombe? Et Jaja Dinaz maintenant, Barack O'Blade sur Skyrock.

0: qu'on est la radio des numéros 1, on tient à nos engagements. Une fois de plus, ce numéro 1 cette semaine, c'est un numéro 1 Skyrock, c'est Tiakola. Il est venu, il a retourné le studio Planète Rap. Il ne voulait même pas lâcher le micro à la fin, tellement c'était exceptionnel. Il a enchaîné les lives et je vous encourage à aller voir tout ça sur la chaîne YouTube de Skyrock. Allez vous faire le replay. Je parle bien sûr de monsieur Tiakola. Tiakola numéro 1, Tiakola cartonne. Mélo décalé pour fêter ça. C'est ce qu'on écoute tout de suite sur Skyrock. Il y a aussi Timal avec Sicario. Plein de monde, bonsoir actuellement sur Skyrock, on les enchaîne. Vous bougez pas, on arrive très vite.
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Bayonne sur Skyrock. On est premier sur le rap, mais on est aussi premier sur les classiques. C'est pour ça que je cale un petit Nino Central C, là, Eurostar, la connexion franco-anglophone. Et bah, ça arrive juste après l'homme qui va retourner, pas une, pas deux, mais trois fois le Stade de France. Niska, 9, 10, 11 avril 2027. C'est complet. C'est pour ça qu'il faut rester à l'écoute de Skyrock. Ici, on vous lâche les toutes

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2: Skyrock premier sur le rap. Connexion franco-anglaise, franco-british avec Migno et Central C Eurostar. On a pris l'Eurostar pour faire Paris-Londres, vous savez quoi? On va s'arrêter à Roubaix, bien sûr. Faire un trajet dans le nord là avec tous les nordistes qui nous écoutent, dédicace à vous. De toute façon le morceau il impacte dans les quatre coins de la France tellement il est frais. C'est monsieur Ben PLG que voici, histoire sans fin sur Skyrock. Et derrière ça sera Mauvais Joe pour vous ambiancer avec Wagyu. 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

0: élu ambianceur de l'année 2026. Franchement, il n'y a même pas de concurrence. On va l'écouter avec Wagyu sur Skyrock à 16h44. Merci de terminer cet après-midi avec nous, avec le son de Skyrock partout, dans les quatre coins de la France, dans les voitures, sur les applis, les enceintes connectées à la maison. Merci de nous accompagner. Vous savez quoi, on va vous récompenser. En plus, c'est gratuit. On pense à vous. On sait que la rentrée, c'est pas évident pour tout le monde. Donc franchement, vous pouvez m'envoyer votre prénom et votre numéro de téléphone gratuitement en passant par l'application Skyrock. Et moi, je vous offre deux places pour le concert de votre choix. Soit le Karma Tour, la tournée des Zéniths de Big Flo et Oli près de chez vous, ou alors les stades de France complète Niska. Prénom, numéro de téléphone sur l'application Skyrock. On fera tourner dans moins d'une heure, promis. D'ici là, vous avez reconnu les taux, Pineapple. Il y aura aussi ce classique signé Econ juste avant 17h, les souvenirs, Don't Matter. C'était très bien ça, hein. Allez, Econ à l'ancienne, les taux, Pineapple, les numéros 1, les classiques, tout ça avant 17h.
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Mais ça, c'est les souvenirs, ça. Econ à l'instant, l'artiste sénégalais qui avait pété le score avec tellement de numéros, tellement de classiques. On va écouter à l'instant Dante Mador sur Skyrock. Il est 16h59. C'est Emeric, c'est le 16-20. Merci pour le classique, Emeric. Tu régales. Merci à toi, Rasta 49, fidèle auditeur sur l'application Skyrock. Et merci de terminer cette journée avec nous. Il y a du monde également dans les rues, là. Mais force à vous, auditeurs de Skyrock. Le son de Skyrock pour vous accompagner. Vous allez kiffer. Je vous envoie Aya Nakamura, le titre qui s'appelle La Pétain, sur un Carole J, Baby Wow, qui est très bien. Et là, c'est mauvais.

Reine de France. Et Nakamura sur sa radio Skyrock. Vous avez mis Skyrock pour finir la journée? Vous avez tellement raison. Franchement, les numéros 1 s'enchaînent ici. On a la rencontre entre Tiakola et Théodora. C'est un extrait de l'album W.M, album numéro 1, album qu'il avait venu, il est venu présenter ici lors d'un Planet Rap exceptionnel, légendaire. Le titre s'appelle La Nocturne. Tiakola, Théodora. C'est juste après Teddy Swims que voici Mr. Know It All sur Skyrock.

Trap, il a fait Mélo Décalé bien sûr, et puis ce titre avec Théodora que vous écoutez sur Skyrock qui s'appelle La Nocturne. 17h15, il faut que je vous parle de la roulette parce que c'est vous qui allez faire tourner la roulette en direct dans moins d'une demi-heure. Même ceux qui se disent mais non, mais ça marchera jamais pour moi, trompez-vous, détrompez-vous. Franchement, dans moins d'une demi-heure, vous m'arrêtez cette roulette, vous connaissez le principe.

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1: L'homme qu'on appelle Gambi, René Kaovila, à l'instant sur Skyrock. Dans moins d'un quart d'heure, je vous lâche deux places de concert comme ça, gratuit, c'est pour vous. En plus, c'est des concerts qui sont complets. Stade de France, de Niska, le Karma Tour de Big Flo, vous êtes chaud? Prénom, numéro de téléphone sur l'application Skyrock, on vous attend. D'ici là, on va se faire plaisir. Doja Cat à l'ancienne, ailleurs aussi, Fia Papa. Le morceau qui est en train de monter actuellement, vaincra la rafleuse. Et là, c'est Rosa sur Skyrock.

Les Skyrock dédicace ceux qui nous écoutent dans les bouchons. Allez, on reste zen, on respire, ça va bien se passer, on va rentrer à la maison. En plus, il y a Skyrock, il y a du bon son, tous les numéros 1 sont là, Bello et Dallas. Et là, classique, Doja Cat, Say So à l'ancienne sur Skyrock.

0: T'as mis pas là sur Skyrock avec Loser. Mauvais Joe sera là avant 18h, vous inquiétez pas, on va avoir la dose de maladie. Mauvais Joe, c'est calé sur Skyrock. Il y aura aussi un classique de Rihanna, Rude Boy.
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0: C'est l'heure de faire la connaissance de Anthony qui est en direct. Salut Anthony le Lyonnais. Attends, si j'appuie pas sur le bon truc, c'est mieux. Salut Anthony le Lyonnais.
2: Salut, comment ça va?
0: Comment ça va, 6-9 Latrique ou pas?
2: 6-9 Latrique, bien sûr. Hein.
0: Évidemment, évidemment. Le mot de passe pour comprendre un petit peu Lyon, le 69 est là, représenter Anthony. Comment se passe la semaine pour toi, tranquille?
2: Bah écoute, c'est bientôt le week-end, ça va, le soleil ressort, donc nickel.
0: Ben hein. Voilà, qu'est-ce qui nous manque? Il ne manquerait pas de place de concert?
2: Ah si, je crois bien.
0: Allez, c'est le moment, la roulette tourne, tu m'arrêtes ça quand t'es prêt, Anthony. C'est quoi ce stop de zinzin? Je valide ce stop, le stop est incroyable, stop de qualité. Bien sûr que tu mérites tes places pour Big Flo Oli, Anthony, c'est gagné.
2: Ah, c'est top, merci beaucoup l'équipe.
0: Donc toi, il faut que tu réserves la date du 7 novembre, dans pile un mois. 7 novembre, toi et ton plus 1 pour aller au concert, ok?
2: Allez, c'est chaud.
0: Profite bien Anthony, bonne soirée mon gars.
2: Merci beaucoup.
0: Salut les Lyonnais, salut les Lyonnaises aussi à l'écoute de Skyrock. Big Flo Oli, Niska, c'est le menu, vous venez choper.

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dans le 16-20 et en plus des cadeaux qui tombent il y a moins d'un quart d'heure. On a filé des places de concert pour Big Folie parce qu'on vous laisse le pouvoir en fait. Vous êtes sur l'antenne de Skyrock et vous choisissez le live qui vous intéresse le plus et qui vous ramène en plus, qui vous ramène avec vous Big Folie ou Karma, le Karmaton de Big Folie ou encore les Stades de France complets de Niska. Vous savez quoi, on mettra ça avant 20h. Le son de Skyrock, c'est Timal, Adèle Castillon et Leto pour

journée elle a été un petit peu relou. Dans notre cas, vous faire bouger hein, avec Timal, Sicario sur Skyrock. C'est pas fini. Mélo décalé, c'est prévu pour la suite du son. Ça sera Tiakola qui débarque. On l'a déjà écouté le son de la question. Ouais, Tiakola arrive avec Mélo décalé. On va bouger. C'est qui? C'est lui. Et c'est juste après Ariana Grande. Elle aussi, elle a grandement réussi son comeback cet été. Elle a made you love me sur Skyrock. Tous les numéros 1 dans le 16-20.

0: Bonne réponse. En plus, c'est une réponse qui peut vous donner du cash. 1500 euros qui sont tombés. C'est tombé tous les matins, là. C'est tombé à Beauvais. C'est tombé dans le 45, dans le Loiret. Donc, à Romainville hier, à Brest. Et ce matin, deux virements de 1500 euros. Un sur le compte de Ezra Lin à Nancy et l'autre sur le compte de Yacine à Villeurbanne dans le 69. 1500 euros cash à gagner chaque matin dans le morning de Difool. Quelle est votre radio préférée? 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La méthode pour sexy nana, Aya Nakamura, la rafleuse, quand vous écoutez Skyrock, vous écoutez ça, Mauvais Joe aussi débarque. Les numéros 1, les vrais, les seuls, seulement ici pour terminer la journée. Bienvenue sur Skyrock.
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Carol G. Baby Wow sur Skyrock. Jeudi soir, les numéros 1 dans le 16. Encourage, hein, dernière ligne droite avant le week-end. Histoire de se détendre, j'ai des cadeaux pour vous, des beaux cadeaux en plus. Des places pour aller voir soit Niska au Stade de France ou le Karma Tour, l'excellente tournée de Big Flo et Oli. Vous m'envoyez votre prénom et votre numéro de téléphone sur l'application Skyrock. Petit génie ou quoi? À l'ancienne Jungle.

Skyrock était là depuis le début de la carrière de Niska et ça va être incroyable de l'accompagner jusqu'à ces trois stades de France qui sont complets en plus. Il va les remplir le 9, le 10 et le 11 avril prochain avec Skyrock. Allo Doudou, Niska, on le célèbre ici, c'est sa radio. Et après, il y aura un gros classique de Juice WRLD, le rappeur regretté qu'on va retrouver avec Lucid Dream sur Skyrock. Premier

0: les camions, les bus, les chauffeurs de bus également qui mettent Skyrock après les cours, après le taf. Merci d'être sur la radio des numéros 1, PLK pour vous. C'est Pocahontas qui arrive. Il y a aussi un classique de Queen Bee, Beyoncé avec Sweet Dream, c'est juste avant 19h sur Skyrock.
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0: passez une bonne soirée. Bienvenue sur Skyrock dans Planète Rap entre 20h et 21h. On est avec ISS. Comment ça va ce soir?
1: Ça va et toi, Fred?
0: En pleine forme? Tout va bien? Rapproche-toi bien du micro, qu'on entende ta douce voix.
2: Mais non.
0: Ah non. Bon, des invités qui sont là, une très belle table ce soir.
1: Ouais, belle table.
0: Je te laisse faire les présentations à ta droite.
1: Chouchou.
0: Il est là.
1: Le T.
3: On est là ce soir avec ISS, mon frère.
0: TK, comment va?
3: Ça va, tranquille, et toi?
0: Ça avance le vélodrome?
3: Pete, tu veux pas me lâcher, hein?
0: Mais attends,
3: t'arrives pas à trouver la caution, là, c'est trop cher.
0: Ah, merde.
3: On a parlé avec eux, c'est trop cher la caution.
0: Ah, c'est trop cher la caution du vélodrome.
3: C'est cher.
0: Merde.
3: Mais on va essayer là.
1: Eikel aussi.
0: Ah, très bien, Eikel qui est là aussi. Donc on a le sud, on a le nord.
1: Fort,
0: là.
1: Fort.
0: Évidemment, comment ça va, Eikel?
1: Et toi, Fred?
0: En pleine forme. T'as entendu avec un morceau que tu as sorti. Bon, il y a évidemment le projet La Bohémienne, mais il y a aussi un autre morceau qui est arrivé là. Je t'ai entendu en duo.
1: 59. Avec
0: voilà. Exactement, 59 qui est disponible depuis.
1: Aussi, hein. En fit avec le frérot.
0: Bien évidemment aussi. Bon. On va y venir. Il y a aussi, on voyage
1: Lyon.
0: Dans toute la France, ouais. Le 6-9 représenté
1: Sasso.
0: Avec monsieur Sasso. Sasso, ça va?
4: Ça va, tout doux et toi?
0: Bah écoute, en pleine forme aussi.
4: Tranquillement.
0: Tout se passe bien?
4: Tout roule.
0: Sois le bienvenu.
4: Merci.
0: Et face à toi, il y a
1: Bama.
5: C'est ça, alias John Lolland.
0: Lui-même.
5: En personne. On donne la force au frérot ISS, il a sorti son projet Versus.
0: Allez, c'est vrai. Versus, et il nous a même annoncé que novembre réédition.
1: Début novembre.
0: Sans refrain 9-1 qui arrive aussi entre temps.
1: Ah, voilà. On a leak.
0: Ah oui, ça arrivera aussi.
1: Il y a des autres gens aussi autour de la table.
0: Bien évidemment.
1: Frérot, là, Jamso, il est là.
0: Bien sûr qu'il est là.
1: Frérot de la Cadrea. Il y a Samka aussi, il est là. Je sais pas s'il est là.
0: Oui, il va arriver.
1: Ouais, déjà ils sont bloqués en blé ici, c'est la dictature, mon frère. Voilà.
0: Je sais, mais ça monte petit à petit.
1: Des frérots, ils sont encore en bas, frère.
0: Ouais, oui, c'est comme la caution du vélodrome, en effet.
1: C'est sur live, ça va bien se passer.
3: Chacun ses problèmes.
0: Chacun ses problèmes. Je vois Mexicain 9-4 pour la promo, évidemment.
1: Oh yeah, un petit.
0: Oh yeah.
1: On rigole jamais avec la promo.

On peut donc attaquer avec 4 CDM maintenant sur Skyrock, c'est ISS. 2K on the track.

0: CDM ISS est notre invité sur Skyrock ISS. Je vois que tu es en train de déballer des cadeaux.
1: Ouais, c'est pour ça que je t'ai demandé si y a pas de jeu aujourd'hui.
0: Tu veux qu'on joue tous ensemble?
1: Moi je suis chaud.
0: On va jouer tous ensemble. Okay. Et moi je vais représenter.
1: Là, tu connais, il y a des CD, il y a des t-shirts.
0: Eh bien je vais représenter les auditeurs auditrices de Skyrock, donc je vais gagner, je vous l'annonce, avant la fin de cette émission.
2: Mais Serge,
1: tu as triché ou
0: jamais?
2: Tu sais, quand je suis à table, tu connais mon frère, je t'apprends rien.
0: Qu'est-ce qui se passe, t'es cœur?
2: Moi, j'ai
0: mais toi, t'es un mauvais perdant aussi.
2: J'ai cassé comme... le cul à tout le monde à Skyrock, mon frère.
0: Quelle insolence.
2: 18 Skyrock, 18 victoires, mon frère.
0: Et bon, on verra s'il y a une 19ème dans un instant.
2: Voilà, il fait quoi des fois? Il y a 5 questions, je gagne les 4. Il fait la 5ème, elle vaut 5 points.
0: Mais c'est normal.
1: Hier, je me suis fait avoir comme ça, moi, hier.
0: C'est normal.
2: Ah, c'est normal pour toi.
0: C'est normal.
1: Mais c'est des règles. Tu ne connais pas les. La dernière question, elle vaut 3 points, je perds.
0: Voilà. Ah, il y a eu meilleur autour de la table. En effet, c'est Sam.
1: Sam et Chacal.
0: Sam et Chacal qui ont gagné. C'était.
2: Parce que j'étais pas là.
0: C'était dans l'émission, mais on va voir.
2: Je devais être là hier. Hein.
0: On va voir. Sasso aussi, regarde. Il y a Sasso, il est peut-être chaud aussi. Qui sait? Et quel.
2: C'est compliqué.
0: Tout est possible. ISS, c'est mauvais perdant, très mauvais perdant. Par contre.
1: Moi?
0: Ouais. Mais c'est toi qui paye, c'est toi qui fais des cadeaux. Il y a quoi comme cadeau?
3: Ouais, il y a des t-shirts. Ouais,
0: si par exemple on les gagne pas, on peut les trouver ces cadeaux sur un site quelque part, on peut les récupérer.
2: Voilà, la tour D là-bas dans le lapin.
0: À Massy, direction Massy.
1: Ouais, des trucs calés dedans.
0: Direction Massy.
2: C'est bien ça, c'est le stup, ça blanchit là.
0: Bon, dans un instant. Toi, t'es pas prêt d'avoir la caution.
1: Attends, il y a un site, faut que je m'arrête carrément.
0: Pas prêt d'avoir la caution.
1: Il y a un site où tu peux retrouver tout.
0: Ah, bah vas-y, alors c'est quoi ISS?
1: Juste, tu connais, je pas le nom.
0: Ah, c'est emmerdant.
1: Ouais, c'est histoire, mais 1-6.
0: Alors, c'est quoi? On met un morceau, tu retrouves le site, on installe les buzzers et on joue. Et moi, je représenterai les auditeurs auditrices de Skyrock dans un instant. Histoire de ma vie maintenant sur Skyrock, ISS.

0: histoire de ma vie à l'instant sur Skyrock pendant que... Alors, est-ce que tu as retrouvé ISS, le site, ou est-ce qu'on peut avoir tout le merchandising?
1: Il y a des CD, il y a des cagoules, des t-shirts.
0: Magnifique.
1: Is.
0: Is.
1: Tiré du 6.
0: Tiré du 6.
1: Store.fr.
0: Store.fr. Mais là, nous allons filer et donner des cadeaux à un seul des artistes autour de la table, ou peut-être moi qui vais jouer pour les auditeurs, auditrices de Skyrock. C'est parti.
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0: Skyrock. C'est l'heure du blind test dans Planète Rap. Fab, l'excellent réalisateur que vous connaissez tous, qui est là.
3: Ouais. Enfin, bonsoir tout le monde.
0: Ça va bien, en pleine forme?
3: Ouais, ça va, et vous?
0: Ça va, tout va bien?
3: Ouais, super, merci.
0: Rappelle-nous le principe du blind test, s'il te plaît.
3: Eh ben, c'est un blind test, il y aura 5 extraits. Le premier qui buzz a la parole, un point pour le titre, un point pour l'artiste.
0: Parfait. Sauf peut-être pour le dernier extrait, puisque...
3: Ça, on verra avec TK.
0: ISS m'a dit, oui, vous avez triché, le truc. Mais c'est toujours comme ça, c'est les règles du jeu qui fluctuent. C'est normal.
3: Ouais.
0: Donc moi, je représente les auditeurs et auditrices de Skyrock. Rappelle aussi que je n'ai pas les réponses avant.
3: C'est non, il connaît rien au son.
0: Voilà, je connais absolument rien au son. Ça, c'est des maximes bien connues. Mais là, je peux arriver à faire quelque chose pour l'un ou l'une d'entre vous et repartir avec l'ensemble des cadeaux. Donc les cagoules, le son, les t-shirts. Qui va tout rafler dans quelques minutes? On va le savoir maintenant. Est-ce que tout le monde est prêt? Vous avez des buzzers, hein. Il faut bien appuyer. Et c'est celui qui appuie qui parle, pas les autres. Et chacun joue pour sa gueule. On y va, premier extrait, Fab, s'il te plaît.
3: C'est parti.

0: T'as collé un mélo.
1: Ah bah voilà, un mélo décalé.
0: J'aurais décalé. C'est ça?
1: Bah oui, c'est ça.
2: J'ai même pas eu le temps de jouer, ouais.
1: Bah, j'ai pas eu le temps de jouer.
2: Trop bien joué, voilà.
1: Mais moi, et moi, j'ai pas appuyé. J'ai pas appuyé parce que je me suis dit,
3: je vais les laisser. Mais qu'est-ce que tu
0: veux? Je joue pas les trois premiers tours, mon sang.
1: C'est Tiakola.
0: Si tu veux, je joue pas les trois premiers tours.
1: Moi, je fais ça. Moi, je fais ça. Et après, vous allez voir la montée en puissance. Bon, en tout cas, il y a deux points pour toi.
0: Merci, mon frère.
1: Pour l'instant. Pour l'instant.
0: Plaisir.
1: Tiakola, mélo décalé, en effet, c'était le morceau. On continue.
3: On y va.
0: T'es qu'à la hausse.
3: Ouais, et de qui?
2: Ah, c'est un passionné, lui.
0: Bouge, côté en hausse. Elle me connaît dans Bam Givre
1: là-haut. La cote à la hausse. Eh oui, c'est
0: pas quoi, j'arrête de jouer, je me
3: dégage. Non, continue, continue, c'est important.
1: 4 points pour TK.
0: Dites-moi, les frères.
3: Continue, continue.
1: Qu'est-ce qui se passe pour le reste de l'équipe?
4: Je la fais pas.
1: Ouais, ben.
3: On avait remarqué.
1: On a remarqué. On continue, troisième extrait.
3: On y va.
1: ISS.
2: Après, je connais pas le.
3: T'as dit quoi?
2: Je connais pas le titre.
3: Mais j'ai pas entendu.
0: Jet Set.
3: Qui l'artiste?
2: Ah. Chanel.
1: Non.
3: Jet Set. Si, c'est Chanel.
1: Non, mais ouais, mais. La Mano en plein neuf.
3: Trop tard.
1: Mais non, il a pas dit.
3: Si, il a dit la Mano.
0: Il a dit.
2: La VAR là. Elle est
0: il a dit, mon frère.
1: Heureusement que la VAR était.
3: Ça fait...
1: Les gars, attends.
3: Là, mais on a un stagiaire là au niveau des.
1: Là maintenant, ça commence à urger là. Non mais attends.
3: Ça fait 4-2-0-0-0-0.
0: Le dernier virage là, Fredo. Tu vas voir quand je vais faire la dernière question.
1: Mais non,
0: à 12
1: mais
0: points.
1: Les gars, attends, j'étais en train d'appuyer comme un fou. Il avait pas la réponse.
3: Bah il l'a eu.
1: Bah oui, il l'a eu, mais parce que bon.
3: Parce que t'es lent.
1: C'est vrai. Allez, on continue. C'est quoi, quatrième?
3: Quatrième extrait.
2: Oh. Ah bah ouais, j'ai claqué, ouais. Ah bah ouais, le couronne en bleu.
1: Alors,
3: et le titre bleu,
1: et le titre,
3: le nom du morceau. Et le titre.
0: Je pense à toi.
1: Voilà, attention, l'heure est grave.
3: Guide Besbar, je pense à toi.
1: Ok, donc un point pour ISS, un point pour TK.
3: Ça fait 5-3-0-0-0.
1: 5-3. Mais comment il a 2 points?
2: Toi t'as 5?
3: Il a 3.
1: Ah oui, il a 3.
3: Putain, t'es sourd en plus.
0: C'est chaud. Trois, vite, c'est pas grave.
1: Donc alors attention, dernier extrait les amis. Ça, cette fois-ci, un renard des surfaces peut être autour de la table.
3: Ouais.
1: Puisque celui-ci vaut combien, Fab?
3: 3 points pour le titre et 3 points pour l'artiste.
1: 3 points pour le titre, 3 points pour l'artiste.
0: Quelle arnaque, quoi.
1: Bon, tout est possible, on y va.
3: C'est parti.
0: Fred.
1: C'était Odora.
3: Avec
1: Et c'était Odora avec.
0: Les gars, parlez pas parce que
2: Wally. Attends, moi j'ai.
3: Bah, Buzz.
1: Buzz, si tu l'as.
3: Donc, Fredora.
0: Pangoli,

0: Toi, tu prends 3 points, t'es à 3.
1: 8-3-3.
0: Mais TK, il est à 8. Hein.
1: Donc c'est sa 19e victoire, les gars.
2: 19e victoire, vite fait, mon frère.
3: Bah, on sait, hein.
1: Je l'ai 19e dit, victoire.
2: Tu crois, ils ont cru au début, c'était la prétention. Mais je savais. Des fois, les gars, je gagne des combien? Vous allez serrer, je gagne des 16-0.
1: Bon, TK, tu repars donc avec l'ensemble. TK, tu repars avec l'ensemble des cadeaux autour de cette table. À qui tu vas les filer?
3: Sur le Razi à Marseille.
2: Tout ça, c'est à moi?
1: Ouais.
2: On les reprend pour Marseille.
1: Tu vas les filer à Marseille?
2: Famille, tous les frères de.
1: Tu vas les filer sur Marseille?
3: Beaucoup d'auditeurs en plus
1: sur Marseille.
2: Non, juste mes collègues, tout le monde est fan.
1: Ah oui, donc il n'y a même pas de partage dans ces. Ok, c'est si bon pour les collègues, un peu pour les collègues.
2: On va les prendre pour nous, ceux-là.
1: 19e victoire, bravo en tout cas.
2: Merci, mon
1: frère. Bravo. Tu reviendras peut-être pour une 20e victoire, qui sait.
2: Si tu veux, après, si tu veux, des fois, tu me dis, le Monsin, écoute, c'est des invités spéciales, on ne joue pas, laisse-les un peu, ils n'ont jamais gagné.
1: Tu as eu beaucoup de chance.
2: Une fois, on a joué, il y avait Vincent Hass, il n'a pas buzzé.
1: Tu as eu beaucoup de chance.
3: Moi, ça peut pas arriver, ça, voilà. Je ne connais pas.
1: On va dans un instant, il y a une grosse session live, hein, je dis ça parce qu'il y a beaucoup de monde, donc on va attaquer le live rapidement sur Skyrock, mais on attend d'écouter un morceau. Qu'est-ce qu'on se met un petit coup de la vie de Pacha? Vite Pacha, CISS sur Skyrock, ça n'a pas besoin de buzzer. Hein. On l'a celui-ci.

0: Tsunami ISS sur Skyrock dans Planète Rap entre 20h et 21h. ISS, tu voulais présenter quelqu'un?
1: Avant la session live, ouais.
0: Oui, avant la session live.
1: Le Zincou de sang, hein, cuisinier-pâtissier.
0: Cuisinier-pâtissier.
1: Allez, je vais te laisser se présenter.
0: Bienvenue au cousin, qui s'appelle comment?
1: Clévin.
0: Ça va, Clévin?
2: Ça va, et vous?
0: En pleine forme?
2: Toujours.
0: Donc, petite présentation.
1: Je suis un très bon pâtissier.
0: Donc, petit CV Express, c'est pas des conneries ce qu'il raconte?
2: Non,
0: vrai,
2: non.
0: Vrai pâtissier?
2: Vrai.
0: Où ça?
2: De chez moi directement, donc dans le 94.
0: 94.
2: Je fais de la pâtisserie, cuisine aussi, et voilà.
0: Mais t'es quoi, genre quoi, à domicile ou t'as...
2: À domicile, ouais.
0: T'es à domicile, ouais, okay. Ouais. Donc à si domicile. On a besoin d'un cuisinier.
1: Ouais, réseau tout.
2: Bah sur les réseaux...
0: Pâtissier, où est-ce qu'on peut te suivre?
2: Sur les réseaux, Insta direct, by Mendes Food, et sinon Snap, Koro947.
0: Koro947, et le premier tu as...
2: Le premier c'est By Mendes Food.
0: By Mendes Food.
2: Ouais, sur Insta.
0: Et bah merci à toi, hein.
2: Merci.
0: T'as rien rapporté.
1: Mais la force. Mais oui.
0: Il a rien rapporté le cuisinier, le pâtissier.
1: Hein?
0: Il a rien rapporté, une petite sucrerie, non?
1: Tu connais, je crois qu'il était dans les vitesses, hein.
0: Bon bah on passera à toi, on t'appellera.
2: Bah merci,
0: on merci. On va revenir dans un instant, grosse session live. Juste après ça, session live d'ISS et ses invités.
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0: Et il y a son refrain, le huitième du nom, en attendant le 9.
1: C'est ça.
0: Pas tout de suite, mais dans quelques semaines.
2: C'est quand le 9 il sort?
0: Ouais. Ah merci, si tu peux avoir l'info, t'es qu'un, c'est bien.
2: Jours, voilà. Si tu l'as pas fait, moi je pose sur le 9. Moi.
0: Tu as raison.
1: C'est son refrain 9.
0: 1.
2: Ah, 9-1.
0: Mais oui, 9-1.
2: Ah ouais, c'est pas bête.
0: C'est pas con.
2: Après, tu peux faire son refrain 9-1-3.
1: Oh là là, t'es chaud.
2: Ouais, ouais, il est chaud.
0: Ah, attends.
1: Attention.
0: Ah, attends, pas mal. Très bonne idée. Très bonne idée.
1: TK et Kik, hein.
0: Et bah justement, on va retrouver TK ainsi que tous les invités en live. Ils sont nombreux ce soir dans live. On va saluer celle qui est au platine aussi.
1: Yes, Sahel.
0: Sahel, ça va?
3: Ça va et vous?
0: Bah tout le monde va bien, je crois. Hein.
3: Ouais.
0: On peut y aller?
3: On peut y aller.
0: Coup d'envoi, c'est parti. Qui attaque? ISS?
1: Moi j'attaque.
0: Eh ben on y va.
2: Capitaine, il ouvre le bal.
0: Mets tes lunettes. Mets le casque aussi, ça peut servir.
1: Ah ouais.
0: Bah, oui.
1: Débordé.
0: C'est parti.
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0: hors saison, disponible sur toutes les plateformes. 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
1: Ça saut.
0: Il y a Boobs là qui nous a rejoint.
1: Boobs qui nous a rejoint, j'ai vu arriver en cours de route.
0: C'est sale aussi.
1: Et on va le retrouver en live dans un instant.

0: Aïe aïe aïe aïe, ISS dans la maison, t'as dit. Dis tout droit, Miami Vice.
1: Ne pas louper, on dirait du Bobby Trap.
2: 2026,
1: le feu il est vert.
0: 2027, tout vert.
3: Feu vert, c'est un extrait du projet qu'on peut retrouver, bien évidemment.
0: Incroyable. J'aurais aimé être au tournage, Fredo, je te le dis.
3: C'était faux ce tournage.
0: Ah, c'était à Miami.
1: Ce qui est à Miami reste à Miami.
3: Ah non, un petit bout.
0: Ah, il n'y a que des gros bouts là-bas, pas des petits bouts.
3: Donc c'était très bon tournage.
1: Non, moi je suis pas dans ça, moi.
0: Ouais, c'était halal.
1: TK, c'est le chouchou, tu connais.
3: Mais je me doute. Mais
0: tous les
3: bon.
0: Jours, c'était club, strip club, c'était le
1: oh,
0: bordel.
1: Oh, TK, il met dans les salades. Oh.
0: Non, mais c'était pour le boulot, c'était le tournage.
3: Pour le boulot. Pour
0: non,
3: le boulot.
0: Bah, oui, tournage, ouais, c'était sérieux, quoi. C'était très sérieux.
1: Non, ça.
0: Non, c'était sérieux, c'était sérieux.
3: Belle expérience. Combien de temps vous êtes avec le frérot?
0: Pas on a fait 3 jours, 4 jours.
1: Bon, après, moi, je revenais de. J'avais un tournage en Colombie. Et j'ai rejoint le frérot à Miami.
3: Ça va?
0: Ouais, c'était en Colombie.
1: Il a fait trois jours.
3: Trois jours intenses.
0: Ouais, trois jours. Bon, très intense.
3: C'est très intense.
1: C'est cardio.
3: Feu vert qui est donc dispo sur le projet Versus que vous faisiez en live. Et on va saluer aussi tous les invités qui étaient là, franchement.
1: Eikel, Bama, Samso, Samka, Boobs, Sasso, Eikel.
3: Merci à vous tous. En tout cas, merci d'être venus ce soir dans l'émission. Merci à toi.
1: Merci à toi aussi.
3: Demain, ce sera le retour aussi. Et déjà la dernière de la semaine, à pas louper.
1: Émission spéciale, CRIC Family.
3: Très bien, bah rendez-vous demain pour la suite. 20h-21h, merci à vous tous. Oh yeah, hein, comme d'hab.
1: Oh yeah.
0: Voilà.
3: Et on finit avec un morceau qui s'appelle Miroir. Merci à tous.
0: Merci.

0: ISS avec Miroir pour conclure ce Planète Rap. Merci à toi ISS. Et rendez-vous demain entre 20h et 21h. Je vois qu'ils ont plein de discussions avec Ekel en effet. Et bien la discussion continue, mais là on va retrouver Difool et toute l'équipe de la Radio Libre. Et rendez-vous demain, 20h-21h. C'est parti l'équipe sur Skyrock. Coup d'envoi.
1: Et oui, coup d'envoi, on est là jusqu'à minuit. Salut tout le monde, j'espère que vous allez bien. Bonsoir, c'est coucou. Jeudi. Et on va se passer une belle soirée ensemble. Jusqu'à minuit, Radio Libre en direct au 01 53 40 30 20. Vous notez le numéro, vous nous appelez, vous faites tout ce que vous voulez tout au long de la soirée. Si vous avez un truc à nous demander, vous n'hésitez pas, une connerie à faire avec nous. On est là, l'équipe se prépare. Je crois qu'il y a consultation gratuite avec le docteur Romano ce soir.
2: Ah bah ouais, il est là ce soir.
1: On l'attend. Oui, bah pour l'instant, on l'attend. Oui.
3: La salle d'attente est ouverte.
1: Vous pouvez nous laisser vos messages, envie de parler d'un truc, envie de pousser un coup de gueule, nous raconter tout ce que vous voulez. N'hésitez pas, vous êtes en direct. On est en direct aussi jusqu'à minuit, tout peut arriver et surtout vous. Donc on vous attend, merci avec la Piscaro, vous envoyez vos messages. Ça fait plaisir de vous voir dès le début de cette Radio Libre. Bonjour à Fabien Quinquin qui vient d'arriver. On salue Soka Guerras, on salue Emilia également. Bonjour Emilia. Fait froid, elle nous dit Emilia.
4: C'est vrai que ça caille.
1: Mais t'es en short aussi, Samy.
3: En fait, c'est psychologique, les gars. J'en reparlerai.
1: C'est psychologique.
4: J'ai pas envie de lâcher l'affaire.
1: D'accord, ok.
4: Je vais faire tirer un peu le short. Chez moi, j'ai même laissé le ventilateur, pour te dire.
1: Psychologie marseillaise.
4: Ma meuf veut mettre
2: le ventilateur. Mais la clim aussi, t'en fais.
4: Moi, je mets le ventilateur.
1: Le ventilateur.
4: Ah, j'ai mis le ventilateur.
1: Ah, quand même. Bonjour, Raïm. Bonjour,
4: Samy. Je ne veux pas lâcher.
1: Salut, Léo le Marseillais. Salut, le Marseillais, Janice et tous les autres. Donc, les messages arrivent directement ici. Un truc à dire, une connerie à faire. Vous n'hésitez pas. On est là jusqu'à minuit. On démarre avec Vakra et la rafleuse. C'est Fille à Papa. Et c'est parti pour notre Radio Libre. 21h minuit tous les soirs sur Skyrock.
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1: Bah dis donc. Bah dis donc, qu'est-ce qui se passe? Bah dis donc, on a coupé la pub.
3: Bah alors.
1: Est-ce qu'il a fait des bêtises, voilà. Cédric?
3: T'as tout cassé le belge.
1: Il a tout cassé le belge. C'est marrant, Romano prend le contrôle de la radio. Tout se passe bien, Cédric. Prends le contrôle à la place, tout tombe en panne.
2: T'es vide.
1: On salue SodaStream et Super U, nos amis de Super U.
3: Ah ouais.
1: Et là donc c'est parti jusqu'à minuit, c'est Radio Libre. On est là. Vakra aussi, Vakra et la rafleuse, c'est Fille à Papa, le numéro 1, le son le plus streamé en France tout de suite.
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0: Ah bah, ce qui est sûr, c'est qu'on va rester ensemble toute la soirée jusqu'à minuit. C'est Radio Libre sur Skyrock et dans notre Radio Libre pour démarrer Vacra et la rafleuse. Fille à papa et vous en direct, hein, 01 53 40 30 20 pour nous appeler, vos messages avec l'appli Skyrock. Et on fait de la radio ensemble jusqu'à minuit sur Skyrock.

0: C'est Via Papa sur Skyrock, le son le plus streamé en France, le plus écouté, c'est Vakra et la Rafleuse, encore un son découvert sur Skyrock, et plein de découvertes ce soir, parce qu'on va parler de plein de trucs, c'est à vous de jouer, vous nous appelez 01 53 40 30 20 21h, c'est parti.
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0: Et oui, c'est la plus grande radio libre de France en direct. Bonsoir tout le monde. J'espère que vous allez bien. On est jeudi, veille du week-end, parce que c'est la veille de vendredi. Et content de vous retrouver en direct, comme tous les soirs, jusqu'à minuit, 21h minuit. Bah, c'est notre grand rendez-vous. Vous avez la parole, vous nous appelez, vous venez faire les cons avec nous. Vous venez discuter avec toute l'équipe. Et puis, si vous avez un problème, nous, on est là. On salue le dragon qui vient d'arriver. Ça, c'est pour les messages que vous envoyez avec l'appli Skyrock. Le dragon qui a pris froid aujourd'hui. Bah oui, il fait froid. Il y a que Karim, il y a que Samy qui est venu en short.
4: Ouais, les gars, j'ai décidé de pas lâcher l'affaire, au moins jusqu'à ce week-end.
0: Mais pourquoi?
4: Gros, c'est un trouble psychologique.
0: Un trouble psychologique.
4: Ah non, mais j'en ai conscience. C'est-à-dire
5: qu'il caillait aujourd'hui.
4: Il caillait. Non, mais j'ai eu froid. Hein. C'est-à-dire que j'ai vraiment eu froid, mais je ne lâcherai pas l'affaire.
0: T'as pris de nouvelles du sud? Il fait froid dans le sud aussi.
4: Non, il fait encore bon dans le sud, ouais.
0: Bah,
4: il fait encore
0: bien.
4: Bon. Mais à Paris, les gars, il caille.
0: Bon, voilà, notre Marseillais est là, ça fait plaisir. Bonsoir. Cédric aussi. Bonsoir, Cédric.
5: Ouais. Bonsoir. Je suis pas Marseillais, mais ça va.
0: Non, t'es pas Marseillais, t'es belge.
5: C'est vrai.
0: T'es carrément de l'autre côté. Il y a tout le monde. Tout est représenté dans l'équipe. Marie, qui est déjà au téléphone avec vous. Bonsoir, Marie.
9: Bonsoir. Je m'appelle Marius, moi.
0: T'appelles Marius, tu dis bonjour à Marius.
9: Exactement. Big up, Marius. Il vient de décrocher.
0: Eh bien, ça tombe bien. Bon, dis bonjour, Marius.
9: Bonjour, Marius.
0: Ah, il est content de te parler.
9: Ah, il dit allô, c'est bon. Je l'ai.
0: C'est le rêve de.
9: Le rêve.
0: De 90% des hommes qui nous écoutent de te parler.
9: Là, je suis tombé sur le daron.
0: Bah, parle-lui. T'as raccroché?
9: J'ai eu peur.
0: Avoir peur, Marie.
5: T'as la flippe, elle a raccroché.
0: Fallait dire bonjour, monsieur.
9: Ouais, mais comme j'avais eu Marius hier, il m'avait dit faut faire gaffe, mon daron, il est un petit peu. Donc là, j'ai eu peur, je sais pas, j'ai raccroché.
0: D'accord, les darons.
9: Je suis très con.
0: Tout le monde peut nous appeler tous les soirs. Hein. Vous avez un truc à dire, profitez-en, on est là jusqu'à minuit. Bonsoir, Guigui.
4: Bonsoir, tout le monde.
0: Bonsoir.
4: Bonsoir.
0: Tu es à côté de ton ami, le docteur Romano, qui est déjà là avec nous.
4: Yes.
0: Bonsoir, docteur.
10: Bonsoir.
0: Ce soir, on l'annonce. Hein,
10: bonsoir.
0: C'est consultation gratuite.
10: Ouais, c'est ça, ouais.
9: Ah bah, il est ravi.
0: C'est quoi, j'ai dit un mot qu'il fallait pas dire.
10: Ah bah, gratuit.
0: J'ai dit gratuit. Merde, j'ai dit.
10: Je suis pas bénévole.
0: Consultation gratuite avec le docteur Romano. 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Docteur, est-ce que Romano est dans le coin aussi?
10: Ben oui, je suis là, bonsoir.
0: Ah, je t'avais pas vu, bonsoir Romano, comment ça va?
10: Ben ça va pas mal.
0: On a dit bonjour à ton pote là, le docteur Romano.
10: On est arrivé ensemble, bon. Tranquille.
0: Si on parle du docteur Romano, c'est parce que ce soir on va aller faire un tour sur les réseaux. C'est que sur les réseaux, il y a des gens, ils ont des problèmes psychologiques, des problèmes sexuels. Et quand les deux se mélangent, ça fait un mélange détonnant.
10: C'est ça.
0: Et donc on va s'occuper de nos patients de la semaine. Il y en aura 5. Et qu'est-ce qu'il y a?
10: Ah, je suis fatigué. J'ai des travaux là, j'en peux plus. Putain, ils ont tapé toute la journée.
11: Ça va aussi sur un travaux.
10: J'en peux plus. Tu sais, ils devaient poser des fenêtres. C'est bon à rien. Ils ont même pas réussi à les mettre.
9: Bah, normalement, ça fait pas de bruit, ça, si.
10: Ils ont enlevé les anciennes. Ils ont percé pour mettre les nouvelles. Mais toute la journée.
9: Putain, le pire, c'est les marteaux piqueurs. Quand t'as ça en bas de chez toi, c'est
10: long. C'était ça, les marteaux piqueurs dans les murs.
0: Ah, quand tu les as en bas de chez toi, c'est pas super, Marie, mais quand tu les as dans la maison,
9: elle est tombée.
0: C'est encore moins bien.
9: Il y a tout qui tremblait, non?
10: Non, ça fait mal à la tête.
0: Pauvre Romano, heureusement qu'on est là jusqu'à minuit.
10: Au bout du rouleau, quoi.
0: Eh bien, on est là, on va te soutenir jusqu'au bout. Romano, tiens, moi aussi, j'ai des travaux à la maison, mais c'est moi qui les fais. Ah, bah ça, c'est. Toi, t'es un bricoleur.
10: Ouais,
0: t'es bricoleur. Enfin bon, tu peux aussi faire chier. Si t'es dans un appartement, tu peux faire chier tout l'immeuble.
10: De toute façon, moi, t'inquiète. Bientôt, je vais me lancer dans des travaux. Je vais bien faire chier le monde.
9: Tu vas éviter de monter sur un tabouret cette fois-ci, là, où tu t'étais.
10: Je vais monter sur un escabeau, sur une échelle.
0: Très bien. Bon, on va parler de plein de choses. Hein. Vous avez un truc à nous dire. Il y a Amy qui nous laisse un message. C'est marrant, Amy. Amy qui va rendre jaloux plein de gars et de filles qui nous écoutent là ce soir. Parce que Amy, elle mange 2 pizzas par jour. J'aime pratiquement que ça. Et j'arrive pas à grossir. Est-ce qu'il n'y a pas un jour, à force de bouffer des pizzas et de bouffer beaucoup, beaucoup, beaucoup...
6: Tu le payes à un moment donné?
0: Ouais, je sais pas, tu te mets à grossir d'un coup. Cédric, t'étais tout maigre. Pour ceux qui n'ont pas connu,
5: tout fin,
0: qui n'ont pas connu Cédric, il était tout maigre.
5: C'est
0: même plus maigre que moi.
10: Déjà Cédric.
5: Deux. Ah bah ouais. Non, beau gosse.
0: J'ai entendu quelque chose.
10: Déjà hideux.
5: Non, beau gosse.
8: Déjà hideux, il a dit.
5: Non, beau gosse.
0: Non, mais c'est vrai.
10: T'as toujours été hideux.
5: Non, j'étais tout fin. Je bouffais deux grecs par repas, mais c'était un truc de ouf.
0: Genre, tu bouffais autant qu'aujourd'hui.
5: Non, tu sais que maintenant, je mange moins qu'à l'époque.
0: Et tu grossissais pas à l'époque.
5: Et à l'époque, je grossissais pas, mais vraiment pas.
0: Donc, tu penses que Amy, elle a 19 ans, Amy, tu as vous demandé l'âge qu'elle a, Amy.
4: Ouais, c'est normal.
0: Marine qui nous envoie un message qui nous dit tout dépend l'âge qu'elle a.
4: Ouais.
0: Un jour, elle le paiera.
5: Moi, je l'ai payé un jour.
0: Marine, tu penses qu'un jour, elle va le payer. Là, à 19 ans, elle grossit pas avec ses deux pizzas par jour.
9: Non, mais ça dépend. Il y a des gens qui se font comme ça. Regarde-toi, Difool, je t'ai jamais vu gros.
0: Je peux bouffer beaucoup, je grossis pas.
9: Ouais, non, mais c'est ça.
5: Moi, je prenais la pizza,
10: ils bouffent des pizzas, ils grossissent pas forcément.
0: Qu'est-ce que tu dis, Romano?
10: Les Italiens, ils bouffent que des pizzas.
5: Non,
0: mais ils sont très. Ils sont aussi, c'est pas.
10: Ah non, mais c'est pizza ou pâte.
0: Voilà, c'est ça.
10: Non, mais ça, c'est véridique. Ah non, mais c'est véridique.
4: Je pensais que c'était un cliché, moi.
0: Ah non, mais non,
10: mais je savais pas. Moi, par exemple, le fils de ma pote, là, qui a maintenant 18 ans, tous les midis, il bouffe des pâtes.
0: Non, mais c'est plus pâte que pizza, les Italiens.
10: Ben en fait, ouais, alors le midi c'est pâte, obligé, tous les jours c'est pâte.
0: Ah la pasta,
9: ouais, mais il y a des légumes et tout dedans quand même.
10: Oui, mais ça reste des pâtes, tu vois. Ils bouffent toutes les formes de pâtes, des spaghettis, des.
9: Bah tu peux faire plein de trucs, hein.
10: Non, mais il a toutes les pâtes, des.
0: Les farfales.
10: Les linguinés, des tout ce que tu veux, des. Ça reste des pâtes.
9: Fin.
10: Hein?
9: C'est sans fin, hein, les pâtes, hein. Tu peux.
10: Ouais, mais ça reste des pâtes quand même, tu vois.
0: C'est
9: ouais,
0: bon,
9: mais bah après, tu peux mettre plein de trucs avec.
10: Ah, bah il met plein de trucs, ouais. Il met plein de trucs. Mais tous les jours, parce que il me dit, ça me donne de la force pour l'après-midi.
0: Voilà.
10: Bon, lui, c'est vraiment un Italien, tu vois. C'est
9: et il grossit, lui?
10: Pas du tout. Bah en même temps, bon, il a 18 ans, tu sais, il est en pleine croissance.
4: Ouais, à cet âge-là, ça va encore, hein, les gars.
9: Ah, mais
4: ouais,
9: ça dépend, tard, hein. Tu peux grossir à 18 ans, hein.
4: Un petit peu, mais ça va, en fait, tu brûles tellement de calories par
10: non, mais ça va, ouais, parce qu'il a tellement grandi en l'espace de 2 ans, tu vois.
9: Ah ouais, c'est ça, ouais, c'est étendu.
0: Il y a Welby qui nous dit moi, j'ai beaucoup mangé jusqu'à l'âge de 20 ans. Après, j'ai moins mangé et pourtant, c'est là que j'ai grossi.
10: Ouais.
0: Ah bah, comme toi, Cédric, exactement la même chose.
5: Tout pareil.
0: Et ouais, tout pareil.
10: Mais tu as toujours été hideux.
5: Non, à l'époque, tu es beau gosse, tu vois, toujours beau gosse.
10: D'ailleurs. Ah, donc, à l'époque, quoi.
9: Ouais. Mais c'est vrai que d'un coup, t'as grossi, ouais, alors que
10: non, mais t'as toujours eu un visage étrange.
5: Ta gueule, t'as vu ta
9: étrange. L'enfoiré.
10: Bon, je dirais t'as atteint une difformité.
5: Toi,
10: quoi.
5: T'avais une tête de psychopathe, gros. Tu faisais flipper. T'es ouf, toi, quoi.
10: Ça, bah, j'étais mal nutri. J'étais mal nutri.
9: Non, mais toi aussi, t'étais tout fin.
0: Quand tu rigoles, ton père, il te faisait à bouffer.
10: Bah non, mais quand je suis arrivé à Paris, j'étais.
5: Aller manger, gros.
10: J'étais mal nutri. Tu sais, je savais pas me faire à manger. Je mangeais.
5: Bah t'apprends.
10: Je mangeais pas à ma faim. Non, mais véridique. Ah non, mais non, mais
0: je vois parce que c'était trop cher.
10: Non, mais en fait, bah déjà, tu sais, j'avais pas beaucoup d'argent. Tu sais, étudiant, t'as pas trop de thunes.
9: Ouais, c'est vrai que ça, c'est
10: tu bien, t'alimentes pas super bien. Et franchement, non, je mangeais pas à ma faim. Non, mais je vais pas faire le mec. Mais non, mais comme beaucoup d'étudiants, tu sais, t'arrives dans une ville.
9: Ah, bah c'est vrai.
10: Tiens, moi, je savais pas me faire à bouffer.
4: Souvent, quand t'es étudiant, tu manges pas à ta faim, mais tu bois quand même à ta soif. C'est le budget, tu le gardes.
10: Non, mais pas tu sais, je buvais pas tant que ça, en fait.
4: Ah, tu piques les soirées, toi.
10: C'est venu plus tard, quoi.
4: Ok. Ça comble un peu.
10: L'alcoolisme, là.
0: Dis-nous si vous êtes étudiant ou si vous êtes parti de chez vos parents et que si ça a changé quelque chose dans vos habitudes, vos habitudes alimentaires.
9: Ah bah ouais, c'est clair.
10: Déjà, je mange à n'importe quelle heure.
4: Je mange n'importe quoi.
10: Ah non, mais ouais, bah, en fait, tu peux bouffer, je sais pas.
4: Moi, j'avais un repas fétiche, c'était j'achetais un paquet de chips barbecue et un fromage de chèvre. Je coupais une rondelle de chèvre, je la mettais sur ma chips barbecue, je mangeais ça comme
0: un sandwich.
4: Hein, comme un toast, ouais, comme un sandwich chips chèvre. Et c'était très bon.
9: Alors maintenant, c'est du riz et du poulet.
4: En fait, j'ai appris que, en fait, manger du fromage et des chips en plastique, là, ça n'a aucun intérêt nutritionnel.
0: Le fromage, c'est bon. Hein.
4: C'est très bon, par contre. Oui.
0: Ouais, c'est bon,
4: mais même avec la chips barbecue, je te
5: le petit combo, il a l'air pas mal. Ouais.
4: Mais ça, c'est
5: en termes de nutrition, ça doit pas être top.
4: Mais ça sert absolument à rien.
0: Guigui, ça l'intéresse. Tu penses, Guigui, quand tu vas partir de chez tes parents, tu mangeras moins bien?
4: Non, au contraire, là, franchement, je cuisine beaucoup en ce moment.
0: Ah, tu cuisines?
9: Ouais, ouais, tu cuisines quoi?
4: C'est top chef.
9: C'est quoi ton plat phare?
4: Je me limite à du riz et du poulet, mais avec des sauces différentes.
10: Ouais, en fait, t'es comme les Italiens avec leurs putains de pâtes.
4: Ouais, c'est ça.
9: Il sait faire que ça.
4: Non, je fais du poulet, je fais des petites sauces.
10: Mais genre quoi comme sauce, par exemple?
4: Il y a une sauce que j'aime bien en ce moment, c'est. Alors, je mets du lait de coco.
10: Ah putain, je déteste.
4: Ah, c'est délicieux.
10: Bon. Le lait de coco, je peux pas, quoi.
4: Ah putain, c'est trop bon.
5: Ah, t'aimes pas
4: quand
5: le...
4: je vais
5: dans le riz là.
4: Dans le riz, ça y est un peu, tu sais.
10: Même quand je vais au restaurant chinois, je demande les soupes.
9: Chinois.
10: C'est sans lait de coco.
4: Ah ouais, putain, c'est dingue, mais c'est délicieux.
0: Je crois que ta recette, elle est recalée au premier ingrédient.
10: Non, mais sur le coup, ça c'est moi, j'aime pas. Noix de coco, tout ça, j'aime pas. Mais
4: après, c'est un peu moins riche que la crème fraîche, donc j'aime bien, moi. Je mets du concentré de tomate. J'aime bien avec un petit peu de moutarde au miel.
9: C'est la recette de Guigui.
4: Celle
6: 3,
0: vous... Là, c'est bon, moi je recale.
10: Ah, c'est élaboré.
6: Non, mais puis Cédric, alors tes conseils,
10: s'il te plaît, au niveau bouffe. Arrête, parce que moi, je vais dégueuler.
5: Avec moi,
0: Gaël, il nous dit, vous avez raison de parler nutrition, car c'est très important. Moi, j'ai perdu 5 kilos quand je suis parti de chez mes parents. Ah, Anis, il nous disait à peu près la même chose. Lui aussi, il est parti de chez ses parents, étudiant, et t'as mal mangé. Elias, qui nous demande, mais c'est là que Romano mangeait ces boîtes de ravioli.
10: Ah, oui.
0: Bien vu, c'est ça en fait.
10: Ouais, bah, à l'époque, j'ai fait la fortune ravioli des fabricants de ravioli, quoi.
0: Buitoni, ils sont contents. Hein.
10: Ah non, mais c'était pas Buitoni, non, c'était les trucs sans marque.
0: Les raviolis Action. Lidl.
10: C'était Action, ils font pas de bouffe, mais.
5: Ah, Lidl.
10: Ouais, les raviolis Lidl, Aldi, quoi, c'était les moins chers, quoi. Tu sais, limite, la boîte, elle est rouillée, quoi.
5: Mais tu mettais un peu de gruyère par-dessus ou pas?
10: Ah non, je bouffais ça.
0: Est-ce que tu mangeais ça dans la boîte?
10: Non, parce que je le faisais
5: au micro-ondes, donc on ne peut pas le mettre dans la boîte.
10: Ouais. En plus, au début, je ne savais pas trop m'en servir, donc en fait, ça explosait dans le micro-ondes.
5: Ah, faut mettre une cloche, bah oui.
10: Une cloche, j'aurais dû t'appeler.
0: Tiens, qu'est-ce que vous avez bouffé ce soir? Il y a qui est en ligne avec nous? On a Lamia qu'on va prendre dans un instant, pas pour parler de bouffe, on va parler de sexe avec Lamia. Salut à toi, Lamia. La bouffe, le sexe, tous les trucs qui font plaisir dans la radio libre, si
9: je veux.
0: Lamia, t'es dans le 44, toi, c'est ça?
3: C'est ça.
0: Eh bien, bienvenue, Lamia, t'as 38 ans.
3: C'est ça.
0: Qu'est-ce que t'as mangé ce soir? Tiens, on va faire le petit repas que vous avez bouffé ce soir. T'as mangé quoi, Lamia, toi?
3: Pardon. Des pâtes.
6: Ah, moi aussi, putain.
0: Des pâtes. Romano, elle a mangé des pâtes.
3: Et Guigui, c'est d'origine italienne, donc forcément, les pâtes, pizza, tout ça, ça reste des pâtes. Ah, la pasta.
10: Y a pas grand-chose dans votre bouffe non plus, hein.
9: Ah, mais arrête, tu savais le mec.
3: Oh, Romano, ça va.
10: Alors, tu es
0: d'origine. Des pâtes, mais des pâtes à quoi?
3: Des pâtes bolognaises.
0: Les bolognaises, traditionnelles bolo, d'accord.
6: Ah, je connaissais
3: pas. Voilà, c'est ça. Bretonne.
10: Tu es italienne, parce que on a souvent débattu.
3: D'origine.
10: D'origine. Alors, bon.
0: Comme moi.
10: Italien, thaïlandais.
0: Mais non, mais je suis italien, polonais, français.
6: Saint-Chamond.
5: C'est américain,
0: c'est vrai. Non, mais c'est vrai, mon grand-père était italien.
3: Non, né en Bretagne, donc je suis bretonne-italienne, donc imagine le caractère déjà.
0: Oui, alors, ça n'est pas facile, oui.
10: Alors, à part la pizza et ne me sors pas genre la margarita, la quatre fromages, machin, bah, et les pâtes,
3: bah non,
10: et ne me sors pas
3: merde,
10: toutes
3: ça.
10: Les pâtes, cite-moi 5 plats italiens.
5: Facile.
3: Oh non.
6: Bah alors un, vas-y, un pour moi.
5: Un seul.
10: Le risotto. T'as pas le droit aux pâtes et t'as pas le droit à la pizza.
6: Pas les desserts.
5: Donc c'est beaucoup.
3: Ah ouais, mais alors là.
0: Moi je vous l'ai fait, les 5 pas italiens.
5: Le risotto.
0: Vas-y. Pas le pète, le soboto.
3: Même d'ailleurs, quand on parle des desserts, je n'aime pas le tiramisu, c'est un dessert.
0: C'est trop bon le tiramisu.
5: L'escalope milanaise.
0: Ouais, escalope. Non mais il y a plein de trucs, il y a les...
6: Ah si, les gnocchis à la...
10: Non mais c'est des pâtes.
6: Non, c'est des pâtes.
0: La parmigiana,
6: c'est un plat de pommes de terre.
9: Ouais, les aubergines, j'adore ça.
10: Mais les gnocchis, bien sûr que si, c'est des pâtes.
6: Des pâtes, gros.
10: Mais c'est fourré à la pomme de terre.
6: Mais c'est pas fourré à la pomme de terre, c'est des boulettes de pommes de terre, gros.
0: Oui, c'est des pommes de terre, alors c'est pas des pommes de terre.
10: Ah bon,
0: oui.
9: Ah bah oui.
10: Toi, j'aime pas ça.
0: Il est vexé, il aime rien. Et les aubergines riempita.
9: Ah oui,
0: les aubergines remplies et tout, c'est trop.
5: Ah bah oui.
10: Oui, donc voilà, t'en as chié pour citer ça.
6: Oui, c'est là, quoi.
0: On a, d'ailleurs, on va vous demander. Tu vas nous parler de sexe, hein, donc dans un instant, c'est pour changer de sujet, mais l'amour, le sexe, la bouffe, tout ça, c'est les plaisirs de la vie. On se fait plaisir tous les soirs.
3: C'est clair. Le sexe, ça peut être de la bouffe. Hein.
6: Oula. C'est-à-dire.
3: Pardon.
0: Non mais
9: mais t'aimes bien ça. Mais t'aimes bien mélanger la bouffe et le cul?
10: Bonne queue au fromage.
3: J'ai déjà fait, ouais.
0: T'as fait quoi? T'avais le traditionnel chantilly sur la teub ou des trucs comme ça?
3: Ouais, voilà, des trucs comme ça.
0: Ouais, Marie, toi, t'avais fait de la bière sur
3: la
0: teub.
3: Mais je préfère la confiture champagne. Parce que vu que ça colle bien, en fait, faut y aller, quoi. En fait.
0: Ouais, mais je suis pas fan, justement, parce que tu l'as dit, parce que ça colle. Donc, moi, qu'on met de la chantilly sur la teub, la chantilly, je la mets dans la bouche, pas sur la teub.
9: Non, mais en plus, tu dis ça colle et tout. C'est comme pour moi, les gels, la lubrifiant.
0: Tu dis la bouffe, ça colle plus, oui.
3: Ah non, les gels lubrifiants.
9: Ah, t'as vu, ouais, avec des goûts, machin, ça colle, c'est merc.
0: Et Marie, donc, toi, c'est la teub au champagne?
9: Non, en fait, c'était lui qui m'avait.
6: À la Valstar.
10: C'est la bière.
9: C'est le mec de l'époque qui m'avait bouffé au champagne. Mais moi,
10: non, mais il n'y a pas longtemps, tu as sucé à la bière.
9: J'ai déjà sucé. Oui, c'est ce que j'allais dire. J'allais te dire. Bah oui.
4: Tu sais que tu dégoûtes.
0: Pourquoi?
9: Pourquoi pas?
0: Il y en a plein qui aimeraient se faire sucer par Marie.
4: Sucé à la bière, non, tu dégoûtes.
0: Avec
4: sa race.
0: Avec ou sans bière.
4: C'est à gerber. Tu m'écœures peut-être autant que Cédric quand il parle de.
9: Bah écoute. Ah bah je te remercie.
0: Bon, tu vas nous.
3: Non, mais c'est vrai, t'es belle, Marie.
0: Oui, bah.
9: Oh, merci.
4: C'est pas la question, c'est que ça dégoûte de sucer à la bière, tu vois.
3: Bah oui, non.
9: C'est mieux ça qu'une bouche sèche. Hein.
3: Ah ouais, c'est clair.
9: Voilà.
4: Ah, sinon, il y a de l'eau. Hein, c'est dingue.
0: C'est vrai que ça colle, moi. Bon, tu vas nous expliquer ce qui se passe, Lamia, dans ta vie sentimentale et plus sexuelle, hein, je crois. Hein, c'est ça.
3: Je suis désespérée.
0: T'es désespérée,
9: mais non.
0: Ne t'inquiète pas, Lamia, il ne faut pas être désespérée parce qu'on est là.
4: Elle m'a sorti une phrase.
3: Ouais.
0: Voilà.
4: Une phrase
3: est
4: double.
9: Elle t'a dit quoi?
4: Si, tu m'as dit c'est pas ton style, tu peux te dire à l'antenne.
3: Vas-y, non, mais vas-y, sors là ma phrase.
4: Ouais, bah je te cite, hein. Non, mais j'ai pas envie de la dire. Tiens, Marie, dis-la toi. J'ai pas envie que ça sorte.
9: Je sais pas, moi, ce que c'est.
4: Elle a dit, en gros, elle a dit, j'ai envie de baiser.
0: Mais c'est pas ta raison.
4: J'en peux plus.
0: T'as raison.
3: Alors, elle parle pas comme ça d'habitude.
0: Mais à nous, tu peux tout nous dire, Lamia.
4: C'est explicite.
0: Ça reste entre nous.
9: Ah, ça doit faire longtemps.
0: Et au moins, c'est clair.
3: Non, mais je vous écoute depuis plus de 25 ans, donc en fait.
0: T'as quel âge, Lamia, toi? Ah oui, 38. Ça.
3: Ouais, on a changé un petit peu pour pas qu'on me reconnaisse.
4: Voilà. Mais elle a 38, ouais.
9: Ouais.
0: D'accord, ok.
4: On va dire un an près.
0: D'accord, ok. Bon, alors Lamia, tu restes avec nous. Oui. On va parler de tout ce que tu veux dans un instant. Il y a Quentin qui est en ligne aussi. Tiens, on va lui demander ce qu'il a bouffé, puisqu'on parlait de bouffe, là.
7: J'ai mangé une bonne salade composée. Comment ça, l'équipe d'ailleurs? Excusez-moi, je t'ai dit bonjour.
0: Salut, hein. Quentin. Bien, bien. T'es à Dunkerque, toi, Quentin, c'est ça?
7: C'est exact.
0: Salade composée, t'as mis quoi? Moi, j'ai bouffé un wrap avec un wrap et une espèce de salade César à l'intérieur.
4: Un wrap César,
0: c'est bon. Ouais, c'était bon.
4: Ah, c'est pas mal.
0: Ça s'appelle un wrap César.
4: Un wrap César, oui, c'est le nom.
0: Voilà, j'ai bouffé ça et puis j'ai bouffé, comment ça s'appelle le truc portugais bien bon, là? Le dessert.
4: Ah, une pastéille des natales.
0: Ouais, ça.
4: Pastéille de natale.
0: Ouais,
4: moi, j'aime pas ce qu'elle a la cannelle dessus. Ah, je suis d'accord avec toi.
0: Tu fais chauffer un peu au micro-ondes, ouais. Genre 10 secondes.
4: Ah, bah bien sûr, le micro, c'est parfait.
9: Ça.
4: C'est top.
0: Mais ouais, et tu le trouves derrière. C'est trop bon.
4: Sors du congèle, je fais au micro-ondes.
0: Voilà mon repas de ce soir. Non, ça sortait de chez le pâtissier portugais.
10: C'est très fin.
0: Ouais, c'est très bon. Bon, et toi, t'as bouffé donc une petite salade composée?
7: C'est ça, avec des lardons, de la meule fruitée, des œufs, des pommes.
0: Ah,
4: en fait, c'est une poubelle de table, ton.
0: Tous les restes. T'as tous les restes de la semaine. C'est comme le vendredi à la cantine, tu sais.
7: Bon, exactement, on tout dedans, on mélange.
0: À la cantine, t'as le mélange de toute la semaine.
4: Ouais, tous les restes.
0: En général, ils te font un hachis parmentier avec toute la viande qui n'a pas été bouffée dans la semaine.
9: Pas faux.
0: Le vendredi, t'as un hachis parmentier et t'as la viande du lundi, du mardi, du mercredi. T'as toutes les viandes mélangées, c'est trop bon.
7: Exactement.
0: Tu veux nous parler de quoi, toi, Quentin?
7: Bah, d'une petite déception amoureuse, entre guillemets, qui s'est passée pendant les vacances.
0: Est-ce que vous avez déjà été déçu par l'amour? Je pense que c'est arrivé à tout le monde, hein, d'avoir une grosse ou une petite déception amoureuse.
4: Ah, ouais. Arrivé, oui.
9: Ah, que ce soit avec un mec ou une nana, ou même avec des amis, hein. Parce que c'est de l'amour.
0: Là, c'est pas amoureux, ça existe aussi, hein.
9: Ouais.
0: Là, c'est une délusion, une délusion, ça se dit?
9: Désillusion.
0: Désillusion, voilà. Oui. J'ai oublié une syllabe.
4: Une syllabe.
0: C'est une déception. On va dire déception, c'est mieux.
9: Bah, hein. Plein de fois où t'es déçu. Ouais,
0: c'est une déception,
9: ça pas,
0: déception amicale, mais déception amoureuse, on a tous connu.
9: Ouais, c'est clair.
0: Bah, quand tu te fais recale, oui, c'est vrai, quand tu te fais recale, c'est pas super.
9: Ou alors, tu vois la personne comme une personne super, et puis au final, tu vois tous ses défauts.
0: Tu te rends compte que c'est un gros con. C'est
9: ouais,
0: ça, Marie.
9: Non, mais ouais, bah oui, ça arrive. Et ou une grosse conne.
7: C'est ce qui m'est arrivé, ouais.
0: Ah, tu t'es rendu compte que c'était une grosse conne.
9: Ah, bah, tu vois.
0: Pas de chance.
7: un gros con plutôt, mais.
0: Un gros con. Ah, t'étais amoureux d'un gars?
7: Ouais.
0: Bah, vas-y, explique. T'es en quelle classe, toi, Quentin?
7: Je suis actuellement en 3e.
0: Putain, t'as pas une voix de 3e, dis donc.
9: Ouais, c'est vrai,
7: t'es en 3e. Non, on me dit sans ça.
0: Non, mais t'as une voix de terminale.
7: Ouais, on me dit sans ça.
0: T'es allé sur les barricades?
7: Non, vu qu'il n'y a pas de blocus actuellement.
0: Pas de blocus. Il y a zéro blocus à Dunkerque.
7: Bah, y en a, ils ont voulu organiser un blocus dans mon bahut, sauf qu'il n'y a aucune revendication qui est valable, sachant que notre bahut est en un très bon état, donc on y est.
0: Putain,
7: donc,
0: merde, alors. Ouais. T'aurais pas pu avoir un bahut tout pourri comme moi, franchement.
7: Ouais,
4: c'est bien, moi, t'as un bon bahut.
0: Nous, on avait toutes les revendications possibles. Bon, bah, ouais.
9: Et toi, Quentin, donc, t'aimes les garçons, tu le sais depuis toujours ou c'est.
7: Bah, ça m'a fait 4 ans, je le sais quand même depuis assez jeune.
9: Ah, ouais, d'accord, et ça t'a pas posé de soucis, ouais, avec.
0: Ils le savent, les potos?
7: Non, bah heureusement, mais mes parents le savent, donc.
0: Et comment tu l'as dit à tes parents que tu préférais les garçons?
7: Bah, c'était une soirée où j'ai profité qu'ils soient quand même assez tranquilles, assez posés ou quoi, et je leur ai dit. Après, j'ai fondu en larmes, tel.
0: Ah, t'as pleuré? Pourquoi? C'était trop de pression, le fait de d'avoir tout dit, tu t'es déchiré.
7: Enfin, ça... Ouais, parce que j'ai gardé ça pour moi pendant longtemps, donc c'était un peu émouvant de le dire. De
9: ah, mais ils s'en doutaient un peu, tes parents, parce que quelquefois, tu sais, t'annonces des trucs aux gens, mais ils le savent en fait.
7: Ma mère disait s'en douter, mon père non.
0: Et pourquoi elle s'en doutait, ta mère? Parce que...
7: Je sais pas, est-ce que c'est peut-être une phrase qui pour me dire, pour me faire plaisir, pour un peu me rassurer ou quoi, je ne sais pas.
0: Mais t'as déjà eu des mecs?
7: Non.
0: Ah, t'as jamais eu de mec?
7: Non, j'aurais bien voulu.
0: Et les filles, ça t'intéresse pas du tout?
7: Non.
0: C'est-à-dire que sexuellement, quand tu penses à un truc, tu te dis pas, bah, faire un truc avec une fille, bon zizi, il est tout dur.
7: Non.
9: Bon, moi, c'est clair. D'accord. Et c'est quoi le style de mec qui t'attire?
7: Moi, j'ai pas de style particulier. Hein. C'est très vague, quoi. Mais je veux dire, la phrase typique, tant qu'il est sympa avec moi ou quoi.
4: Ouais. C'est Cédric.
0: Cédric.
4: C'est Cédric.
0: C'est Cédric.
4: Non, du tout, non.
0: c'est Cédric. Parmi les manques de l'équipe, imagine-les un petit peu plus jeunes, surtout pour Cédric, qui est quand même le doyen de la Radio Libre.
4: Bah, c'est
0: moi,
4: toi l'ancien.
0: Moi, je me mets hors jeu. Mais parmi les membres de l'équipe, qui c'est qui pourrait être, même par la personnalité, hein, de ce que t'entends à la radio sur Sky, qui c'est qui pourrait t'intéresser, Cédric, par exemple?
7: Alors, je vais pas être méchant, mais non, c'est rare.
0: Pourquoi?
4: Non, ça ira, c'est pire que tout.
0: Non, mais pourquoi?
4: Ça me semble bien comme réponse.
0: T'as dit un truc important, Quentin. T'as dit, moi, c'est tous les styles de mecs, du moment, il est sympa. Cédric, il est sympa.
7: C'est Team Romano, quoi, pour toujours.
4: Ah, ok, bah, c'est plus pour Romano, là.
0: Ah, bah, voilà.
4: T'en as de la chance.
0: Bah, écoute, comment dire?
4: Je te rappelle qu'il a 14 ans.
0: Non, j'ai dit.
4: Calme-toi, Cédric.
0: Sinon, Cédric, tu vas oublier.
4: Moi, je passe mon tour.
0: Cédric, il entend bien ce qu'il veut dans ses oreilles, le cochon.
4: Ah, non?
0: J'ai dit. Imaginons que les membres de l'équipe soient beaucoup plus. Ils étaient ton âge, autrement, oui, c'est vrai, c'est dégueulasse. Surtout Cédric. Mais.
4: Je t'ai vu, arrête.
0: Bon, voilà. Donc, t'imagines qu'ils sont au bahut.
4: Mais tu te trouves plus beau que Difool.
0: J'ai aussi parlé de la personnalité, Cédric. Romano.
4: Difool, il est beau, tu vois. C'est plus gentil. Beau que toi, oui. Plus beau que Difool, non.
0: Ah, merci, Cédric.
4: Non, il faut savoir.
0: Mais tu sais que j'ai toujours dit que t'étais un homme de goût.
4: Mais je sais, merci.
9: Il est bloqué, l'autre.
0: Je
4: reste sans voix.
0: Un homme de goût, comme on l'aime.
4: Ouais, bah grave.
0: Et de dégoût. Et de dégoût aussi. Mais un homme de goût. Et donc, à part Cédric.
4: Non, mais t'as
0: donc,
4: un problème, Dieu. Hein.
0: Cédric, t'as dit.
4: Ouais, c'est ça, ouais.
0: Oh, Dieu est là.
4: Non, de Dieu, de.
11: Les yeux.
4: Ah, pardon.
11: Ouais, les yeux. Les yeux, ouais, qu'est-ce qu'on
4: parle de problème de vue.
11: Les yeux.
0: Bon, quant à Guigui, est-ce qu'il pourrait t'intéresser? Sa personnalité, je sais pas si tu l'as déjà vu physiquement parlant.
7: Oui, j'ai déjà vu, il est beau gosse, quoi.
0: Beau gosse, Guigui.
4: Putain, j'ai une touche, mais bon, malheureusement, je suis un peu vieux, moi aussi.
0: Oui, mais on a imaginé t'es 10 ans de moins, Guigui. 10 ans de moins, tu serais à pile poil comme Quentin.
4: Ouais, presque.
0: Ouais. Samy, le Marseillais.
12: Moi, je plais aux gays en général.
0: Ah ouais? C'est vrai que tu t'es fait draguer par plein de mecs, toi.
12: Et ça m'arrive régulièrement encore.
9: Mais tu trouves que tu plais plus à l'époque quand t'étais tout fin? Parce que là, maintenant, il est musclé.
12: Ça dépend, tu vois. Mais à l'époque, ouais, je faisais un carton. Alors je peux te dire.
0: Ah quand t'étais tout. T'avais une tête de petit.
12: Ouais c'est ça. Je pense que c'était. J'excitais un peu les gays, mais un peu les gays pervers, tu vois. Vraiment limite border, tu vois.
0: Oui.
12: C'est ça.
9: Et t'avais moins.
12: Mais maintenant j'excite plus les gays normaux.
9: Ils vont bien. Ah ouais toujours alors.
12: Ouais un petit peu. Ouais je me suis encore fait brancher hier, figure-toi.
4: Ah et alors t'es allé ou pas?
9: T'as branché comment?
12: Il y a un mec en fait ce week-end j'ai fait un triathlon. Et tu sais quand tu fais un triathlon t'as une espèce de combinaison un peu bon pour faire du triathlon tu vois. Et c'est vrai que c'est un peu moulant quand même parce que tu dois courir, nager avec, faire du vélo. Bon,
0: il faut que tu viennes avec un soir qu'on rigole.
12: C'était des stories alors simplement mais j'avais mis sur Insta. Bon bref. Et du coup il y a un mec.
4: Non mais c'est vrai que
12: c'est moulant mais c'est comme ça.
4: C'est assez abominable. Non mais c'est la tenue idéale.
12: Mais c'est pas idéal, c'est que t'as pas le choix en fait. C'est comme ça.
4: Ah c'est comme ça, c'est la tenue genre homologuée quoi.
12: Ouais mais tu peux pas faire différemment en fait. C'est comme
9: en plus c'est un beau petit cul.
12: Ouais je fais du foot, je mets pas des chaussettes montantes. Bah tu peux pas, t'as les protège tibia, t'es obligé d'avoir des chaussettes qui montent, tu vois. C'est bon. C'est le sport qui est comme ça, chacun son truc, tu vois. Bref, et du coup il y a un mec qui vient me voir hier, qui avait vu la story ou la photo, je sais pas comment il a fait, il me dit ouais sur ta photo où tu fais ton triathlon, tu vois, il me dit. T'es les pecs, putain, t'as des jolis pecs et tout. T'es le mec derrière, mais il me dit ça. Je fais, j'ai pas fait gaffe, j'esquive un peu. Ouais, c'est la photo, il y avait du soleil. Il me dit non, vraiment, j'ai bien regardé tes pecs, j'aime bien. C'est dommage qu'on les voit pas plus souvent et tout. Le mec commence à.
4: Il a pas tort. D'ailleurs, tu veux pas me les montrer.
0: Je voulais dire aussi que ça moule bien la teub.
12: Tu sais, quand il parlait, je reculais au fur et à mesure. C'est gênant. Je te laisse, il y a ma meuf qui arrive.
0: Ça, c'est oui, c'est ça. Je te laisse, il y a ma meuf qui arrive. Elle, elle est jalouse.
12: Ouais, je suis parti.
0: Et Quentin, on a fait le tour de l'équipe, mais on n'est pas passé par, par Romano. Alors Quentin, est-ce que Romano, avec quelques années de moins, il a 21 ans, donc on lui enlève 7 ans.
10: Bah pff, simplement. Ah ta gueule toi poufias.
9: Bah viens avec lui. Bonjour Romano.
12: Non mais Guigui, dans sa gueule,
9: ça casse les couilles.
12: Avoue qu'il est
9: c'est
12: pute. C'est une salope.
0: On a oublié. Non mais on a oublié de dire bonjour à Médéline.
12: Ah on s'en bat les couilles.
0: Bonjour.
12: Salope.
9: Ça va mon chien.
12: Pute.
9: Ah non mais ça va pas.
0: Ça va vous m'aider. Ah t'es un gentil chien.
12: Elle est mignonne.
0: Alors Romano, on y revient. Alors Romano, ça pourrait être.
12: Cette interruption momentanée du programme.
0: Mon style.
7: Après, je me dis, peut-être s'il avait un calvitie à 14 ans, ça n'aurait peut-être pas fait l'affaire.
0: Non, mais il avait plein de cheveux.
12: Ah non, non, j'avais plein de cheveux, je faisais des délires capillaires. Hein.
0: C'est pour ça qu'ils sont tombés après.
7: Oui, peut-être parce que c'est quelqu'un de très drôle et c'est une qualité très bien.
0: Ah, vrai, vrai.
9: Mais tu vois, il est plus beau en vieillissant, je trouve, qu'avant.
12: Ouais, bon, Marie, je sais que tu veux que je te baise, mais tu sais,
0: quand des trucs, ça reste crédible hein, quand même.
12: Ah hein. Non, non, mais.
0: Ah ouais, c'est ça.
12: C'est mollo quand même.
7: Bon. Après, chacun évidemment, boit sa manière.
12: Faut doser, quoi.
0: C'est pas facile. Il y a plein de messages pour toi, je les avais pas vus, mais il y a Enzo qui dit c'est pas facile de dire à ses parents qu'on est gay. Moi, je suis bi et je ne l'ai jamais dit. Salut Enzo, oh, Enzo, il a 25 ans.
9: Après, ça dépend des parents.
12: Ouais, c'est ça aussi.
0: Il y a Leïla aussi qui nous disait la même chose. Moi aussi j'ai eu une attirance pour les filles, mais je suis jamais passé à l'acte, peut-être à cause des conventions sociales de ma famille.
9: C'est souvent ça.
0: Salut Leïla, qui a 25 ans aussi. Vous avez tous 25 ans ce soir, sauf toi qui en as 15.
12: T'as couiné toute la soirée ou pas?
0: Qui c'est qui te jure? Pourquoi tu parles mal de la Marie?
12: Non, non, je parle avec d'autres salopes.
9: Pas.
0: Bonjour mon Médéline. Dis bonjour. Oui, t'es gentil. Bon, alors pour en revenir à ton... Donc au bahut, personne n'est au courant de...
7: Non.
0: Et t'as... Pourquoi tu dis heureusement?
7: Bah c'est quand même des gens, surtout au collège pardon, c'est quand même des gens souvent très homophobes, assez fermés d'esprit.
0: Mais ils sont homophobes pour faire style, genre plus je dis que je suis homophobe, plus j'ai l'air d'un mal alpha, tu vois ce que je veux dire?
7: Ouais, c'est un peu ça.
0: C'est ça, c'est plus, j'ai plus l'air viril si je dis que je suis homophobe, alors que peut-être que eux aussi un jour ils feront des trucs avec des gars.
9: Hein. Bah ouais, il y a peut-être d'autres mecs d'ailleurs qui aiment les mecs.
0: C'est quoi? C'est plus donc ce style-là, genre ils sont homophobes parce que bon, ça fait style. C'est triste.
7: Ouais, mais
0: c'est
7: dans mon bahut, l'année dernière, il y en avait un qui était ouvertement homo du coup. Ouais. Genre, qu'il avait fait chier toute l'année des insultes nanana.
9: Ah, ils sont cons.
7: Du coup, je me suis
0: interdit, il faut le rappeler. Hein. C'est comme.
12: Bah, ouais, bien sûr.
0: Voilà.
12: Non, mais au final, t'as raison de pas le dire. Tu sais, tu dis pas. Tu
0: ça, ça, oui. Au final,
12: déjà, tu déclares pas que t'es hétéro, donc pourquoi tu devrais déclarer que t'es homo, tu vois?
0: Bah, ouais.
7: Oui, c'est vrai. Oui. Bah, c'est un peu la vie que je me suis dit aussi.
12: Mais tu vois, on est fait pour s'entendre.
7: Je me suis dit pour mes parents. Mais ouais, exactement. Pareil pour mes parents, maintenant, c'est devenu une normalité d'être homo, quoi, parce que voilà, on est en 2026, etc. Donc. C'est vrai que tant qu'une personne ne dit pas oui je suis hétéro à ses parents, donc pourquoi est-ce que je devrais dire?
0: C'est vrai, tu vas pas voir tes parents en faisant bon j'ai un truc à vous dire papa maman.
12: Ah,
0: je suis hétéro.
12: Attention.
9: Ouais, non, mais oui, c'est parti. Ouais,
7: voilà.
9: Mais même tes amis au bahut, parce que t'as forcément des amis, t'as
0: ouais,
9: rien
0: les amis proches, quoi. Personne ne sait rien.
7: Ouais, vaut mieux pas, même si c'est, bah, mais ça reste des potes, quoi, vaut mieux pas qu'ils le sachent.
0: Il y a Liugo qui nous dit, Liugo du 54, dit d'ailleurs ce matin, on a offert 1 500 € dans le 54. Ah. On embrasse, elle a un joli prénom d'ailleurs, Erzaline. On lui fait un bisou à Erzaline, elle a gagné 1 500 balles, elle a répondu Skyrock dans le morning. Bravo, et un bisou à Yacine aussi, de Villeurbanne. Qui n'y croyait pas, parce que ça peut jamais m'arriver. On a plein de. Il y a plein qui nous disent ça tous les matins. Qui a gagné 1 500 € dans le 6-9 à Villeurbanne, on lui fait un bisou. Et vous aussi, demain matin, 1 500 €. Quelle est ta radio préférée, Quentin?
7: Bah, il est en Skyrock.
0: Ouais, ouais, et avec quelle radio tu te réveilles tous les matins de 6h à 9h30?
7: Bah, maintenant, j'ai changé sur Skyrock, parce que c'est un ami qui m'a dit, ouais, écoute, Skyrock, c'est très bien. Du coup, j'ai changé sur Skyrock le matin pour.
12: Et tu votes pour qui au Clash?
7: Mais Romano,
12: mais
13: Romano. Hier, t'as oublié de voter parce que j'ai gagné d'ailleurs. Merci de le.
0: 55-45,
13: hier. C'est vrai, ouais.
7: La démocratie, c'est que c'est pas souvent le meilleur qui gagne toujours, quoi.
0: C'est pas faux ce que tu dis en plus.
12: Ouais, ouais. Des fois, il y a des erreurs.
0: Je dis pas ça pour Cédric.
12: Il y a des erreurs de la nature.
13: Non, j'ai essayé.
0: Il y a plein de messages qui nous disent putain, il a l'air vachement mûr pour son âge. Il y a Mathieu qui nous envoie un message.
9: Vrai,
0: Mathieu, il est là tous les soirs. On lui fait un bisou à Mathieu Fares aussi qui nous laisse un message. Qui nous dit waouh, on dirait pas qu'il est en troisième, Quentin. Bon,
7: ben
0: tu vas nous expliquer quelle est ta déception amoureuse, Quentin?
7: Je vous laisse maintenant.
0: Bon, attends, ce qu'on peut faire, bon, on va faire un truc, Quentin. J'ai une idée. Vous savez que je disais génial tous les soirs.
9: Ouais.
0: Vous avez une déception amoureuse. Alors, déception amoureuse, il n'y a pas de gay, hétéro, c'est déception amoureuse en général. une déception amoureuse qui vous a marqué, vous nous racontez, vous avez été déçu, vous nous dites, comme ça tu te sentiras moins seul, Quentin, c'est ça mon idée géniale. Donc appelez-nous 01 53 40 30 20, vous nous laissez vos messages avec l'appli Skyrock. C'est quoi votre déception amoureuse? Nous partagerons nos déceptions amoureuses tous ensemble sur Skyrock. Moi j'en ai une, mais je peux pas vous la raconter parce qu'elle est triste, donc je vous la raconterai pas, mais j'ai connu une grosse déception amoureuse, puis des petites déceptions amoureuses aussi. Où t'as l'impression que ça tout arrive. Va, et puis même si tu t'aimes bien à la fin, tu te quittes parce que ouais, parce que c'est incompatible à cause de la distance, à cause des
9: il y a plein de trucs qui
0: peuvent rentrer en compte. Pourquoi tu tripotes Guigui, Romano?
10: Parce que on est très excités l'un et l'autre, et on est en train de se rapprocher.
0: Oh, nouvelle histoire d'amour. Saloperie, voilà Gigi.
13: Non, je les laisse, t'inquiète, du fou. Moi j'ai du fou à côté de moi, t'inquiète.
0: Il y a Samy, regardez.
13: Lui, tu se touches la
10: bite. J'avoue.
0: Samy tripote la bite.
13: Non,
10: c'est pour exciter Medellin.
13: Il avait la main sur le paquet, quoi.
0: Ça vous arrive jamais de vous remonter le paquet, les gars?
6: Jamais. Moi, il est tout petit.
0: C'est pratique.
9: Pas besoin.
0: Bon, Quentin, donc on parle déception amoureuse. On en parlera avec toi, avec vous qui nous écoutez. Lamia qui nous a dit, donc qui a dit à Samy tout à l'heure, ça l'a beaucoup excité.
10: C'est ça.
0: J'ai très envie de baiser.
10: Ouais, j'ai envie de baiser.
0: Donc j'espère qu'on ne te fait pas attendre trop longtemps, Lamia. Ah, tiens, tu nous parleras de tes déceptions amoureuses si t'en as eu, Lamia. C'est pas grave. Tu nous en choisis quelques-unes. Non, mais c'est bien qu'on en parle parce qu'il y en a qui sont peut-être en pleine déception amoureuse, qui sont tristes, tout ça. C'est bien de se sentir moins seul. Et puis c'est bien de voir aussi comment ça se passe après une déception parce que la vie continue. Et souvent, on trouvera mieux. Hein. Moi, j'ai ramassé, je vous le dis, tiens. Toi qui es une déception amoureuse, qui en a eu la mia, toi qui es une déception amoureuse actuellement, Quentin, j'ai un ami personnel que j'ai ramassé à la petite cuillère. Le jour où il s'était fait larguer par sa gothique et qu'il avait appris qu'elle s'était fait sauter par des camions de CRS.
10: Mais absolument pas.
0: Elle a
10: dans la mythomanie, mais pire que Cédric. Parce que quand je l'ai largué, personne n'était là, j'étais seul. Sur la plage avec Carriole.
3: Non, mais moi, c'est pire que ça.
0: Bah, tu vas nous dire, Lamia. Bah, bougez pas, il y a PLK qu'on écoute tout de suite. Il est en concert actuellement à Lille. Il sera aussi demain à Lille et après-demain à Lille. Et puis après.
3: Difool.
0: Dis-moi.
3: Arrête de passer Pocahontas parce que c'est une chanson qu'on me dédicace souvent et ça me rend ouf.
0: Eh bien, je te dédicace Pocahontas. C'est celui que j'ai choisi pour toi. On aurait pu en mettre plein d'autres de PLK. On va se mettre Pocahontas. C'est une dédicace spéciale pour toi. D'ailleurs, PLK, il sera à Nantes. Hein, t'es dans le 44, Lamia. Il sera à Nantes.
3: Si.
0: Il sera à Nantes le 16 octobre, le 17 octobre. Semaine prochaine, il fait Poitiers aussi. Après, il y a Reims, Rouen, etc. Il sera dans toute la France. Il sera même à Dijon, Romain.
10: En Bourgogne.
0: Le 29 novembre et à Marseille, au Dôme.
10: Ouais.
0: Le 4 décembre. Après, Montpellier, Nice, Lyon. Toulouse, il passe pas à Saint-Etienne, il passe à Clermont.
10: Non, il a Léon, pas mal d'aller dans cette ville de merde.
0: À Strasbourg, à Bordeaux, c'est Toulouse, à Caen, à Tours.
10: Il y a pas de salle assez grande.
0: Et Polak, si tu nous écoutes, mon poteau, faut aller à Reims aussi.
10: Non, mais il veut pas y aller.
0: Faut aller à Saint-Etienne, on t'attend.
10: Il refuse. Allez. Plus personne veut y aller, c'est rien. Il n'y a pas le courant le soir, c'est une galère.
0: C'est sûr que c'est du courant. Et PLK, il est tout de suite sur Skyrock, Pocahontas. On trouve en direct pour nous parler tout ce que vous voulez jusqu'à minuit.
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2: Et oui, c'est nous, c'est Radio Libre. On est en direct sur Skyrock jusqu'à minuit.
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2: Voilà, c'était Deliveroo. Et c'est donc Radio Libre en direct sur Skyrock jusqu'à minuit.
0: Ici, tu peux tout dire.
2: Non mais cet été, tu vois, par exemple, où j'étais en vacances, il y avait des gens qui étaient relativement envahissants.
5: Oui.
2: Ah, tu parles des Suisses.
6: Relativement.
2: Ah, fallait pas que je le dise, ils écoutent. Merde,
0: okay. Et sur Skyrock, tu peux aussi tout faire.
2: T'as 12 ans, toi, Liam?
7: Oui, exactement.
2: C'est pour ça que je t'appelais petit Liam.
6: Ouais, bah oui.
2: Alors, Liam, il va falloir se coucher quand on fera le problème du mois tout à l'heure, Liam.
7: Oui.
2: Oh, oui.
6: On te croit, là.
2: C'est bien, Liam.
8: T'as motivé à aller te coucher, tiens.
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2: Et ouais, notre problème du mois, retrouvé tout à l'heure, le loupez pas, et PLK, comme promis, il est là sur Skyrock. C'est Pocantas sur Sky, premier sur le rap.

0: c'était Pelka, Pelka sur Sky, et vous en direct jusqu'à minuit, Radio Libre.
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0: Et ouais, la plus grande Radio Libre de France en direct sur Skyrock. Profitez-en, appelez-nous si vous avez un truc à dire, si vous voulez réagir à tout ce qui se dit dans la Radio Libre. 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Et tous les réseaux avec Waïd qui veille. Donc vous voulez témoigner sur les déceptions amoureuses. Ça, c'est pour Quentin. Quentin qui est avec nous en direct, de où? De Dunkerque.
3: De Dunkerque.
0: Et Lamia qui est avec nous en direct du 44. Et tu sais que Lamia, on a reçu un paquet de messages depuis tout à l'heure.
4: Ah, ouais.
3: Ah bon?
0: Il y a le G qui nous envoie un message. Elle a envie de baiser, je suis là. Et il est du 44 en plus. Donc si ça t'intéresse, on a déjà trouvé quelqu'un. Il a 27 ans. Je sais pas si ça t'intéresse, 27 ans, le G.
3: Ah, il est un peu jeune.
0: Bah, Nicolas est un petit peu plus âgé. Il a 37 ans et lui aussi, il peut te rendre service. Je me suis séparé de ma compagne il y a 2 mois. Et depuis, je suis un peu triste et aussi en détresse sexuelle. Alors, les déceptions amoureuses et détresse sexuelle, on va lutter contre toutes ces calamités sur Skyrock. Hein? Qu'est-ce que t'en penses? Vas-y bien.
3: Bah écoute, non.
0: Tiens, pour Quentin,
3: pourquoi pas prendre rendez-vous en privé?
0: Bon,
3: s'il est prêt à bouger.
0: Nicolas, 37 ans, ça te va?
3: Ouais, ça me va.
4: T'as quel âge toi?
0: 38.
4: Ah, genre, c'est quoi?
3: Non, en réalité, 40.
0: Ah oui, tu nous avais dit à 2 ans près. Donc. Non, mais il faut donner vos vrais âges, même si vous changez de prénom. Tout
3: voilà.
0: Ça. Donnez vos vrais âges. Parce
4: mais
0: que
4: genre, l'âge
0: minimum. L'âge, c'est important pour savoir, pour vous situer un peu.
4: L'âge minimum que tu veux, c'est combien?
0: Oh, 7, 8 ans.
3: Oh, minimum 30.
4: 30, ok.
5: Non, mais là, tu dis ça me va, il t'a pas demandé comment était le gars et tout, t'en es à ce point.
3: Ah ouais, mais là, j'en peux plus.
4: Autant le dire, t'as la chatte en feu, quoi.
3: Ken. Oh. Ah, grave.
4: Ah ouais.
3: J'ai plus Ken depuis mai.
0: Mai, alors on est en octobre. Juin, on compte début mai ou fin mai?
3: Marie, fais les calculs.
5: Ah non, absolument pas, je te remercie.
3: Allez, ma bichette.
0: Début ou fin mai? Est-ce qu'on compte le mois de mai?
3: Début mai.
0: Bon, mai, juin, juillet, août, septembre. 5 mois. C'est beaucoup.
3: Ouais, c'est long.
0: Vous tenez 5 mois sans baiser?
3: Même
4: fois,
3: avec
4: de
3: des
4: choix,
3: jouets, je vous jure que c'est long.
4: Ah, tu te godes à tout va?
0: Moi, j'ai déjà fait 5 mois sans baiser. Hein.
3: Non, je me gode pas, c'est juste des jouets, c'est des vibros.
4: Des petites voitures.
3: Je suis plus les petites voitures de mes enfants, je les laisse tranquilles en fait.
4: Des Lego.
0: Je les rentre par les pieds, comme ça je peux les tirer par les cheveux.
3: Non, les Lego, ça fait mal.
0: Un train. Un petit train.
3: Ah ben non, non plus.
0: Une P5.
3: C'est bon.
0: Une P5.
3: C'est bon, je suis pas une salope non plus.
0: Vous avez tenu 5 mois sans. Tu peux tenir, Marie, 5 mois sans faire l'amour?
3: Non.
5: Ouais, bah, moi je pourrais tenir, ouais, mais bon, ça me ferait chier quoi.
0: Bon, moi je
3: Ah oui, bah ça me fait chier justement. Ouais.
0: Guigui, 5 mois sans faire l'amour, tu tiens sans problème, j'imagine.
6: Mais c'est pas un souci.
7: Je vais te soulager, mon bébé.
6: Ah, merci docteur.
7: Bah, de rien. De rien.
3: Mais Guigui, franchement, si il aimait les MILF, je serais pas contre. Hein.
6: Ah, c'est vrai? Bah, ça tombe bien, j'adore ça.
0: Tu vois, la différence
3: d'âge. Il est
0: trop
3: beau.
6: Tu tombes parfaitement
5: bien.
6: Mais
5: là, t'es ouverte sur tout le monde, ça se passe quoi?
6: Bah, je t'en remercie, toi.
3: Non, pas sur tout le monde. Pas sur tout le monde. J'ai des critères quand même.
0: Romano, 5 mois sans baiser, tu tiens?
4: Bah, non. Des fois, t'as pas le choix. Hein.
0: Oui, oui.
4: Tu sais, bon.
3: Oui, mais pas sans masturbation.
4: Ah non, mais oui,
0: ah
4: non,
0: ouais,
4: c'est
0: non,
4: clair.
0: Mais tu crois, comment
4: non, mais en bah soi, voilà. Je te dirais que non, mais bon, si j'ai rien à me mettre sur le bout de la bite, bon, bah.
5: Ah, putain,
4: faut bien faire avec. Hein,
5: non, mais toi, tu dis que t'as.
4: Je suis pas allé baiser une chèvre.
0: Vas-y, Marie.
5: Non, je disais, tu dis que t'as des. Il a bien. Tu dis que t'as
0: rien
5: des.
0: Rien à voir, attendez, j'ai dit, vas-y, Marie, Romano va baiser une chèvre, aucun rapport.
5: C'est vrai, non, mais rien à voir.
0: Non.
5: Tu dis que t'as des critères, mais c'est quoi les trucs, par exemple, qui te dégoûteraient le plus? Parce que, bon, les critères, ça a un peu
6: c'est,
5: large.
6: C'est Cédric.
5: Ah bah,
0: tu vas intervenir.
3: Un peu, ouais.
4: Ah, mais déjà, non, mais attends, Cédric, un peu.
5: Non, mais
4: okay. On voit bien à peu près. Les
0: non, mais le son est parti tout seul.
3: Désolé, Cédric,
0: en plus.
3: Mais. oui, c'est sorti tout seul.
6: Non, mais la mienne, déjà, à la base, si on prend le truc au départ, quels sont tes critères de recherche?
0: Oui.
3: Bah, déjà, beau gosse.
6: Ah, mais ça, oui, mais bon.
0: C'est... Présent.
3: Et dans le respect.
0: Présent.
5: Ah, ouais, donc.
6: Ah, c'est tout?
0: C'est déjà pas mal.
5: C'est ouais, physiquement, tu
6: t'en fous. Ah, ouais, donc t'es quand même respect, très très ouverte. Ouais, t'es vachement open.
3: Et tolérant physiquement, parce que pour des raisons personnelles, j'ai pris un peu de poids.
0: Mais tu sais que ça plaît à plein de mecs, hein.
6: Bien sûr.
3: Et ça me fait chier. Mais généralement, on me dit que je suis pas dégueulasse. Ouais. Donc.
5: Et t'as pris du poids depuis que tu baisses plus?
3: Non,
0: quel est le rapport, Marie?
3: Bah, on m'a demandé de ne pas en parler, donc je sais pas si je peux en parler du coup.
0: Ici, tu peux parler tout ce que tu veux.
5: Bien sûr.
0: Si on t'a dit, si quelqu'un t'a dit de pas en parler, chez nous, tu peux tout nous dire.
4: Bah, non, mais sauf si toi, ça te gêne d'en parler, tu vois.
0: Pourquoi t'as posé la question, Marie?
5: Bah, j'ai posé la question parce que souvent, moi, je sais que quand je suis pas avec un mec et tout, j'ai tendance à bouffer.
0: Non, mais j'ai. Tu compenses avec la bouffe.
5: Ouais, exactement. C'est pour ça que je t'ai posé la question.
4: T'es avec un mec, là?
6: Apparemment pas.
5: Je t'emmerde.
0: Bah, Marie, non, mais c'est vrai. Toute maigre, Marie.
5: En fait,
4: plus d'humour. Le rabat-joie.
5: Non, mais c'est ça. Je te posais la question parce que moi, je sais que je compense vachement avec la bouffe et c'est à ce moment-là, en général, où je grossis. Mais ça peut marcher aussi dans l'autre sens. Quand t'es avec quelqu'un, en fait, tu te sens bien avec la personne et du coup, tu bouffes, tu fais plus gaffe à ton corps. Alors, ça peut marcher dans les deux sens.
3: Mais il n'y a pas que ça, en fait. C'est que, en fait, j'ai été diagnostiquée fibromyalgie.
0: C'est quoi ça, fibromyalgie?
4: Fibromyalgie.
0: Ah, pardon,
3: fibromyalgie.
4: Myalgie.
0: Ouais, tu vois, c'est bien d'avoir un docteur dans l'équipe, hein, docteur.
4: Mais c'est quoi, t'as des douleurs, sur des membres
3: musculaires et osseuses dans tout le corps, en fait.
4: A priori, c'est très, très dur, ça.
0: C'est douloureux. C'est dangereux ou pas?
3: Oui.
0: Parce qu'il y a des maladies qui sont douloureuses mais qui sont pas dangereuses.
4: Non, mais elles sont handicapantes, hein.
0: Ah ouais,
4: moi, je connais une dame, elle est bon, elle est un peu plus vieille que toi, hein, mais elle a tu sais, un elle est considérée comme handicapée. En fait, elle peut pas travailler, quoi, parce qu'elle a tellement de douleurs que a priori c'est atroce, quoi.
5: Ça fait
4: bon, alors je sais pas après le stade auquel t'en es, toi, mais
3: bah moi j'en suis au stade où en fait déjà on se réveille fatigué.
0: Ah ouais, parce que
3: on est fatigué en permanence, du coup ça engendre une dépression. On nous donne des cachetons pour nous clairement nous saouler la tronche, en fait.
0: En fait, c'est quoi? C'est pour calmer la douleur et ça agit,
3: ouais,
0: ça te lobotomise un peu, c'est
6: ouais,
0: ça.
6: C'est un peu ça.
3: C'est ça. Mais les traitements là nous font grossir malgré une activité physique
5: quotidienne. Ah, parce que tu peux pas faire de sport, si.
3: Bah, j'en fais quand même si ça me fait mal.
0: Ouais, t'as raison.
5: Sinon, faut faire du sport en chambre, t'as raison.
0: Voilà, bon, justement, on va s'occuper de ça ce soir, la mienne. On va parler également de la déception amoureuse. Et tu nous demanderas ce que tu veux nous demander aussi, la mienne.
3: Ouais, y a pas de souci.
0: Et juste avant, pour Quentin, qui est avec nous. Toujours là, Quentin?
8: Toujours là.
0: Toujours là.
3: J'adore la voix.
0: Quentin, t'as 15 ans, c'est ça? 14 ans.
3: Ah, 14,
0: t'as
3: 14 ans.
0: Ouais,
3: c'est un truc de ouf. Non, on dirait pas.
0: Et il a une belle voix, Quentin. Hein. Beau gosse. Hein.
3: Ah, grave.
8: On me dit que j'ai une super voix pour faire la radio, d'ailleurs. C'est ce que je veux faire.
3: Ah, mais carrément.
0: Ah, toi aussi, c'était le deuxième de la semaine qui veut faire de la radio.
5: Ouais, exact.
0: Et préparez-vous. La relève
3: mais moi,
0: arrive.
3: Moi, j'en ai fait de la radio.
0: En plus, attends, faut qu'on fasse gaffe parce que la relève arrive complètement. Là.
3: Remarque. Et on m'a comparé à la Marie, d'ailleurs.
5: Ah ouais, bah au niveau de la voix, bon.
0: Bonsoir. Mais c'est Maryse. Quentin, ouais, donc ton histoire, rappelle-la un petit peu à tout le monde et puis on parlera de nos déceptions amoureuses. On aura. Il y a des gens qui viennent te soutenir. Des auditeurs et auditrices de Skyrock qui sont toujours là pour rendre service. Vos déceptions amoureuses, celles qui vous ont marqué dans votre vie. Et donc toi, déjà 14 ans et une déception amoureuse. Tu préfères les garçons, tu nous as dit, toi, on en a parlé tout à l'heure. Alors dis-nous.
8: Alors en gros, non, bah, il y avait un gars que j'aimais beaucoup. On était déjà potes avant, etc.
0: Ouais.
8: Et pour les vacances de 2 mois, je vais me dire, bah, je vais l'inviter à dormir.
0: À la maison.
8: Un peu plus le connaître à la maison, etc. Sachant qu'il y avait 2 mois, donc il y avait le temps.
5: Mmh. Sauf que... Ah, puis lui, il sait pas que t'aimes les hommes.
8: Ouais, voilà.
0: Mais lui, tu penses qu'il aime les garçons?
8: Je sais pas. Des fois, il dit, mais peut-être pour rigoler ou quoi. Donc,
0: ah, d'accord. Donc t'as un peu le doute là-dessus. Mais il le dit en rigolant, tu penses?
8: Ouais. Des fois, on dirait qu'il est sérieux. Des fois, on dirait qu'il est
5: peut-être
8: pas...
5: Peut-être qu'il se doute aussi que t'aimes les garçons, en fait.
0: Ah.
8: Ouais, non, mais je sais pas. Mais du coup, je pense que ce que je vais dire, ça peut-être dire non, répondre non à la question. Parce qu'en gros, du coup, il l'a invité. Et, sauf qu'il m'a, le jour où je l'avais invité, il m'a posé un lapin. Et pendant toute la fin des vacances, il m'a pu reparler, que ce soit sur les réseaux ou quoi. Il répondait plus à mes messages, tout ça. Et vient le jour de la rentrée, il fait comme si de rien n'était, quoi. Comme s'il n'avait pas gosse, tout ça.
0: Il t'a pas calculé?
8: Non, justement, il revient dire bonjour à un comme si de rien n'était, quoi.
0: Ah, à la rentrée, il est redevenu, oui, il était normal et il t'a pas calculé pendant toutes les vacances.
8: Ouais, c'est ça.
0: Ouais. Il t'aurait pas calculé à la rentrée, peut-être il aurait peut-être ressenti un petit truc et ça l'aurait peut-être gêné, le fait qu'il sache que t'étais intéressé par lui. Pas que comme un ami, mais un peu plus.
8: Ouais, non, mais je sais pas.
0: Il est revenu à la rentrée, je sais pas.
5: Bah, surtout qu'il était ghosté,
8: ouais. Je me dis, du coup, ça fait un peu connard, quoi.
4: Mais il était là cet été, ou peut-être que le mec, il a bougé, et puis...
5: Tu peux répondre au
4: téléphone. T'as zappé, quoi.
8: Je veux dire, il était là toutes les vacances, il était toujours chez lui. Un jour avant qu'il vienne, même le jour où il était censé venir, je dis, tu peux toujours venir? Il me dit, oui. Et puis à la rentrée, bah rien. Et du coup, moi, je me dis, bah, faut arrêter l'aimer parce que bon, s'il ghost une fois, et s'il te laisse un lapin une fois, si tu le réinvites, il va aussi le faire une deuxième fois. Du coup, je me dis, bah, arrête de l'aimer, t'as aucune chance, etc.
0: Ah, tout alors dépend. Que, tout dépend là, des messages de Roms sur l'appli, Roms du 26. Tout dépend ce qu'il lui a mis dans les messages. C'est vrai. Qu'est-ce que t'as mis dans les messages? Des messages un peu équivoques, ou, explicite.
8: Bah, non, mais bon, je veux dire, non, même pas, bah, à notre âge. Mais, du coup, ouais, bah, rien de spécial, quoi. Juste, tu peux venir, nanana. Des fois, on se parlait par message pour dire, est-ce que tu veux jouer, nanana?
5: Ouais, mais oui, il y a comme des gens qui lui a parlé.
0: Comme des potes.
8: Ouais, ouais.
0: Mais personne ne sait
5: pas. Bah, ouais, je sais pas, il y a peut-être des gens qui comprennent.
4: Non, mais ou alors, c'est horrible, mais peut-être que ça l'a saoulé, il avait pas envie de venir, quoi. Bon, après, ouais. Le mec, il est pas cool, parce qu'il aurait pu te prévenir, quoi, mais,
8: Ouais, mais.
4: Tiens, moi, franchement, j'ai déjà fait avec des gens, hein. Tiens, ils m'invitent, je dis ouais, et puis,
0: Et tu viens pas?
4: Je viens pas, je préviens pas.
0: Téléphone, moi, j'avais fait pour un mariage, j'ai un bon pote, en plus, mais j'avais vraiment pas envie d'y aller.
4: C'était franchement.
0: C'était en Italie, je lui ai dit jusqu'au bout, ouais, je viens, parce que je me suis dit peut-être qu'au dernier moment, j'aurais envie d'y aller, puis
4: ouais, mais c'est bâtard, ça, tu vois. Non, mais c'est clair, c'est
0: non,
4: pas
0: mais
4: bien,
0: je m'en suis voulu, hein. Ah bon, non, pas moi. Après, il a divorcé, ouais. Donc bon, au final, non, mais c'est vrai, je me suis dit, au final, je sentais un truc, j'ai raison de pas y aller, le mec a divorcé, bon.
5: Oui,
0: bon. Enfin, c'est elle qui a divorcé parce qu'elle était cocu. Mais,
5: Ah, bah, super.
0: Ça, j'aurais pu le parier dès le départ.
5: C'est bien parti.
0: Je suis pas fan des mariages, moi, je suis pas.
5: Ah, bah, ça, oui, j'en ai fait avec toi, oui.
0: Vraiment, pour que j'aille à un mariage, c'est vraiment que. Voilà.
5: Ah oui, c'est clair.
4: Tu sais que t'as des blocages psychologiques.
0: Sur quoi?
4: Ouais, bah, par exemple, sur le mariage, tu vois, je vois pas, c'est pas un truc de ouf.
6: Ouais, c'est cool, un mariage. Stylé, les mariages.
4: C'est pas un truc de ouf d'aller à un mariage, quoi, tu vois.
6: Tu te retrouves avec tous tes potes. Non, mais moi, tu manges bien, tu fais la fête. Les gens, ils sont beaux, les mariages.
4: Un autre truc qui fait vriller dit foulis, si tu prononces le mot Céline Dion.
6: Ah ouais? Dans un mariage.
5: Ouais?
4: Céline Dion dans un mariage.
6: Et vélo aussi, le faire du vélo.
0: Non, mais les gens,
4: alors, Céline Dion sur un vélo dans un mariage. Là, il peut faire une crise de nerfs.
0: Non, mais elle est gentille, Céline Dion, mais c'est sa voix, ça me. Ça me. Non, mais elle chante bien, tout ça.
6: Je savais, elle a glissé hier.
0: Je sais qu'elle a du talent.
4: Elle est tombée, elle a oublié les paroles. C'était l'événement sur les réseaux.
0: C'est ça. Bon, enfin bon, c'est pas grave. Tant mieux.
4: Non, mais
0: c'est
4: relevé.
0: Écoute, tant mieux.
5: Ça y est, tu l'as fait.
0: Non, je suis pas vénère, mais c'est vrai.
6: Je t'invite au concert de Céline Dion.
0: Ah non, mais tu sais que je pourrais pas. Hein.
6: Ah ouais.
0: La voix et tout, non.
6: Ah, oh, ça y est, si on t'invite, tu vas.
0: Ah,
6: c'est
0: non.
6: Un
0: ah non, sur ma vie, j'y vais pas, non.
4: Ah ouais.
0: Parce que j'ai foutu à Céline Dion.
4: Mais pourquoi pas, il y a des gens qui payent des milliers. Tu veux faire quoi? Tu vas pas faire un plat de cuisine.
6: J'ai des plein de potes qui sont obligés d'y aller avec leur meuf.
4: Ah ouais, je suis pas allé avec ma meuf, je te le dis, gros.
6: J'avais un pote qui vendait des places et on était à un anniversaire, un week-end il y a deux semaines. Et je sais plus pourquoi, tu sais, ça parlait de Céline Dion justement. Et je dis, ah putain, j'ai un pote qui vend des places. Et je savais qu'il y avait la meuf d'un pote qui voulait grave y aller. Et moi, comme ça, il me fait, non, genre
5: ferme
6: pas
5: ta
6: ça,
5: gueule.
6: Pas de ça, ouais. Et moi, tu sais, j'insiste, je fais, ah, j'ai un pote, il a des places, il a quatre places si tu veux et tout machin. Et du coup, il a engrainé un autre pote avec sa meuf. Et c'était dégoûté.
5: Il était obligé d'y aller.
6: Les deux, ouais,
0: surtout pas, là, oui, j'ai pas envie.
5: C'est vrai, mais c'est ça.
0: Bon, on tourne la page Céline Dion, on revient en déception amoureuse. Quentin, c'est tout simplement, peut-être que le mec t'intéresse pas, LCT, nous envoie un message sur la piste Skyrock, LCT.
8: Il y avait des,
0: 59.
8: Pendant l'année scolaire, il y avait des trucs qui faisaient que peut-être c'est moi qui ai mal interprété. Mais je veux dire, faire un câlin à son pote par la taille, nanana, tu sais, genre il arrivait par derrière, il me faisait un câlin par la taille, nanana. Je veux dire,
5: peut-être qu'il a eu un petit peu peur, peut-être qu'il s'est dit, peut-être que je suis attiré par toi, mais en fait je m'assume pas, c'est possible aussi. Hein.
0: Ah, il y a peut-être ça, ouais. Il est peut-être comme toi, il est peut-être gay, il le dit pas. Et il a peut-être pas sûr, il se dit, toi, t'es peut-être pas gay, il va peut-être le dire à tout le monde, ça va.
5: Ouais, bon, c'est
0: con, hein,
5: ouais.
0: C'est beaucoup plus simple pour les hétéros quand on est au collège.
8: Ouais. Du coup, bah, je me dis, en fait, la tête dit, bah non, arrête de l'aimer, mais tu sais, genre le cœur, il dit, bah continue, parce que peut-être, nanana, il se lui donne une deuxième chance, etc. Donc c'est un peu la confiance.
0: Ouais, c'est compliqué. Qu'est-ce que vous feriez à la place de Quentin, tiens?
4: Bon, après, ça coûte rien d'essayer de le réinviter à la maison, hein. Au pire des cas, il vient encore pas. Bon, après, par contre, il faut arrêter.
0: Oui, c'est vrai.
4: Mais, tu peux toujours lui reproposer, là. Vas-y, tu veux pas venir le week-end à la maison? Tu vois, tu verras bien ce qu'il te répond.
8: Parce que ses parents l'autorisaient à venir dormir que pendant les vacances.
0: Bah, les vacances, tout ça dans 15 jours.
4: Voilà, oui, ça arrive. Donc, bon,
0: dans 15 jours, c'est des vacances.
8: Mais après, même pendant les vacances normales, je veux dire, il répond plus, quoi. C'est-à-dire que c'est pas la première fois qu'il.
5: Non, mais c'est ça, tu vois. Au bout d'un moment, il te ghost.
4: Non, mais pour un peu, le mec, il est peut-être pas là, il a peut-être des trucs, je sais pas, il est peut-être en famille.
5: Ouais, mais même, t'es avec un pote, tu ghostes pas, tu lui parles, tu vois.
4: Non,
5: tu
4: mais dis, ouais, je peux pas. Déjà, m'engueule pas, tu sais, je te dis juste que le mec, il a peut-être autre chose à foutre.
5: T'as l'impression que je t'engueule.
4: En l'occurrence, toutes les vacances, si le mec, il répond pas, il a peut-être.
0: Moi, j'aurais été vexé à ta place, Quentin.
5: Bah,

0: Patchoun aussi. Bonjour Patchoun du 13.
1: Bah franchement, je réessayerais de le réinviter, tu vois.
0: Ouais, tu ferais quoi, Guigui, toi?
2: Bah, j'essaierais de le réinviter aussi.
1: Oh, après, le copieur.
2: Ouais, j'ai un peu, ouais, un peu, j'avoue.
0: Mais j'ai une idée un peu différente, je vous la donnerai dans un instant.
2: Bah, donne-la maintenant, hein. C'est peut-être l'idée du siècle.
0: Non, mais on va demander en fait tour de table, Samy. Tu ferais, tu
2: voilà,
0: ferais quoi?
2: Même, comme Romano et Difou.
1: Comme Gigi. Romano et Gigi.
3: Et ce bon Guy.
4: Et
1: c'est plus simple, je trouve.
5: Bah, moi, je pense que le mec, il a esquivé et qu'il est pas. Peut-être qu'il est pas gay, hein, tout simplement.
0: Non, mais tu ferais quoi, toi? Mais il sait peut-être pas. Il sait pas.
5: Moi, je relance pas, moi.
0: Et tu l'as juste invité comme un poteau, hein. Tu l'as pas invité pour une soirée baise à la maison.
6: Tu
0: hein,
6: vois, même, 14 s'il
0: ans,
6: est, même s'il est pas gay, il peut répondre, tu vois. Moi, je relance pas, moi.
0: Bah, oui, tu relances pas.
6: Ah non.
0: Alors, moi, mon idée, ça serait de l'inviter. Mais contrairement à Romano qui voulait l'inviter le week-end, je l'inviterai pendant les vacances.
2: Super.
0: C'est mon idée.
6: Ah bah super.
1: Ah mais j'ai pas dit le week-end.
2: Si, donc en plus on m'attribue des propos. Je suis victime de diffamation.
0: Vous pourrez réécouter le podcast de la Radio Libre dès qu'il sera en ligne ce
1: bon,
0: soir.
1: Bon fou, c'est moi qui le monte. Au pire des cas, si je l'ai dit, je l'enlève.
2: Il y aura une petite coupure.
6: Ah mais moi je ferai la gueule déjà.
1: Ce que je ferai, c'est qu'un soir j'enlèverai toutes les idées de Difool. De toute façon, qui sont finalement les miennes. Si je trouve que ça fait beaucoup de répétitions, je vais donner du rythme au podcast.
0: Saut du 81 qui nous envoie un message. Et qui nous dit ouais, invite-la peut-être plus lors d'une soirée. C'est peut-être d'aller dormir chez toi qui pose problème avec les parents, c'est possible.
7: Ouais, je sais pas, merci. En fait, du coup, j'ai essayé de lui en. Bah, j'ai, en fait, j'avais peur de lui en reparler à la rentrée par rapport au fait qu'il m'est gosse, parce que je me dis, il va peut-être dire des rumeurs en mode ouais, nana, il a essayé de m'inviter pour un truc bizarre, nana. Donc, c'est aussi un peu.
2: Mais s'il va jusque-là, c'est que c'est un vrai con aussi.
6: Ah, bah oui, ça, on est d'accord.
7: Ouais, mais on.
6: Faut t'arrêter de bloquer sur le gars déjà.
0: Bah, vous avez quoi comme déception amoureuse?
7: J'ai fait Marie, hein, honnêtement.
6: Ouais, bah, ouais.
0: On parle de déception amoureuse, il y a des réactions qui arrivent depuis tout à l'heure. On a Karim de Lille là qui nous appelle. Salut Karim.
8: Salut Tifoum.
0: Salut à toi.
2: Salut.
0: Comment ça va, Karim?
8: Salut l'équipe. Bah, ça va, ça fait plaisir de vous avoir au téléphone.
0: Bah, c'est gentil de nous appeler, Karim.
8: Je suis un fervent auditeur de vous depuis 1990. 1900.
0: Mais t'as quel âge?
2: 1900.
0: Ah, t'as 40 ans.
8: Bah, j'ai 40 ans.
0: Ah, mais tu nous as écouté, t'avais 10 ans. C'est un truc de
8: ouf. Non,
0: pas, je précise encore. 1990, à part Cédric qui était déjà là depuis 20 ans.
2: Depuis
0: nous n'étions pas à Skyrock. N'étais pas là, moi j'étais pas né puisque je suis en 1993. Eh ouais, Guigui, t'es un quoi toi?
2: Bah, en 2000, mais pour de vrai.
0: 2000, et toi Romano, t'es un quoi?
1: Bah, 2005.
0: Un 2005, parfait. Cédric, c'est un 1960.
6: Ah non,
0: mais. Et Samy, t'es quoi toi?
2: Moi je suis un.
0: Moi je suis un 13, 93, 2013, comme vous voulez.
1: Je suis que 13 ans.
0: Voilà.
2: 2007.
0: Ou 93 ou 2013.
6: Mais ça va, t'as été bien accompagné, Karim, en tout cas.
0: Alors, oui. Bah, Karim, c'est quoi, toi? T'as vécu des déceptions amoureuses? C'était quoi?
8: Alors, voilà, moi, l'équipe, je voulais vous dire, à chaque fois, on dit que nous, les mecs, on est des salopards, on est des enfoirés et tout, mais des fois, les meufs aussi, elles savent pas ce qu'elles veulent et bah, j'ai envie de pousser un coup de gueule parce que, bah, moi, si tu veux, j'ai eu deux vrais amours dans ma vie.
0: Ouais.
8: Donc, ma première femme, je l'ai connue, j'avais 18 ans.
0: Ouais.
8: Et j'ai été papa très jeune, j'ai eu mon premier gamin à mon premier garçon à 19 ans.
0: Ah ouais, 19 ans, t'étais papa?
6: Ouais.
8: Après, il était pas voulu, tu vois, il était là, elle m'a dit c'est avec ou sans toi, et ben je me suis pas vu me dire ouais, je vais l'abandonner et un jour.
0: Ouais, c'est bien.
8: Tu vois, j'ai assumé, voilà, j'ai assumé alors que je voulais pas, et je me suis dit imagine toi 10 ans plus tard, et un gamin il m'attrape la jambe dans la rue, tu vois, et.
0: Ouais, mon papa, et tu m'as pas.
8: Enfin bref, tu vois, j'ai.
0: Comment ils ont réagi dans la famille quand ils ont appris que.
8: Ben très mal, franchement, je me suis dit. Avec le. Bah, moi, je suis métisse. Hein. Mon père, il est marocain. Ma mère, elle est française. Bon, ma mère, ça allait, tu vois, sur ce côté-là.
0: Ouais.
8: Mais mon père, ça a été rédhibitoire. Tu vois, ça a été. T'as à peine 18 ans, 19 ans. T'as déjà un gamin dans les pattes.
6: T'es pas marié.
8: Mes sœurs, bah, t'es pas marié. Voilà, tu travailles pas. Parce que tu sais, à l'époque, Difool, le racisme. Dans ces années-là, c'était chaud hein, pour nous les étrangers, tu vois.
0: Oh, tu sais, c'est pas mal aussi aujourd'hui. Hein,
6: Malheureusement.
8: Ouais, c'est limite, tu vois. Mais allez, quand t'as 18 ans, que t'es vraiment mon père comme il est bronzé à fond, lui typé, je suis vraiment...
0: Quand il est bronzé.
8: Regard, tu vois,
0: ah, mais ça, tu
8: m'étonnes,
0: ah, ça,
8: tu
0: nous avais pas dit.
8: Et du coup, bah ouais, je me suis vraiment disputé avec ma famille. Je me suis mis ma famille à dos. Je suis une famille nombreuse. Des sœurs, j'en ai 6.
2: Eh ben, ça devait être dur, ça.
6: J'ai six sœurs.
8: Hein, moi, Marie, donc moi, je connais le vice des femmes.
2: Ah, et puis t'as dû avoir des migraines aussi, non?
8: Ah ouais, moi, j'ai appris, moi.
2: Samy, ta baraque était propre. Hein.
0: Toi qui as eu une sœur.
2: Une sœur, déjà, c'était bien.
8: C'est le chouchou, hein.
0: Imagine six sœurs comme ta sœur.
2: Non, mais tu ne survis pas, je pense.
0: Toi, tu penses que tu survis pas.
2: Tu pars en exil quelque part, tu disparais pendant 20 ans, je pense.
0: Parce que pour ceux qui savent pas, toi, vous faisiez la misère, toi et ta sœur.
2: En général, ouais, frère et sœur, de bien s'entendre, c'est compliqué.
0: Ah ouais.
2: Frère, ça peut le faire. Sœur, j'imagine, ça le fait. Frères et sœurs,
0: gros. Ah bon, t'as pas des frères qui sont protecteurs ou...

0: les sœurs qui sont protectrices avec leur petit frère, leur petite sœur?
1: Je pense que non, parce qu'il y en a un des deux. Le petit subit tout le temps, en fait.
2: Ah bah moi, franchement, là, ma nièce et mes deux neveux, ils s'entendent bien.
1: Ils s'entendent bien, ouais.
2: C'est plus les deux grands qui se foutaient sur la gueule non-stop quand ils étaient
1: petits. Ah ouais, d'accord.
2: Mais c'était infernal pour tout le monde. C'était une soirée, tu pouvais être sûr qu'ils startaient. C'était toujours.
0: Super. Ça.
2: Mais avec.
0: Vous avez combien d'années d'écart?
2: Ah, pas beaucoup, hein. Ils ont quoi? Ils ont deux ans, hein.
0: Ah ouais, ils startaient sur la gueule.
2: Ah ouais, tu vois, c'était. Infernal.
0: Tu tapais sur la gueule, Cédric, avec ton frère?
3: Tu m'as dit quoi?
0: Voilà.
3: Ah, là.
0: J'ai réveillé, mais en sursaut, c'est comme quand t'as quelqu'un qui s'endort, je sais pas, à table, et tu lui fais, hey, qu'est-ce que t'en penses? Tu lui fais un coup de pied, là. Ah oh, oui, bien sûr, ça va.
3: Non, mais il voit que je suis seul, parce qu'il y a un combiné qui n'entraîne pas avec un 8h, il me pose une question exprès.
0: Un combiné,
3: tiens, un combiné, tu sais, quand on parle d'auditeur.
2: Tu peux pas dire un téléphone
3: accroché.
4: Bon, tu tapais avec ton frère?
3: Non, on s'embrouille tout le temps avec mon frère. Il n'y a pas de sympa, c'était la guerre entre nous.
0: Ah ouais.
3: Ah, quand il était à la maison, c'était la guerre.
2: Il t'en a mis quelques-unes, hein.
3: J'en ai mis aussi, tu vois, pas mal, tu vois.
2: Ah, ça se voit moins.
4: Ouais, c'est normal.
0: Et toi, Guigui, avec ton frère?
5: Attends deux secondes, je suis au combiné, moi aussi.
0: Lâche le combiné, c'est pas combiné.
5: Non, mais tu sais, alors moi, j'ai deux ans avec des cas avec mon petit ref. Et pareil, il y avait des moments, c'était par période, mais parfois, c'était un peu la guerre entre lui et moi.
0: Mais genre. Cédric, on sait que toi, il te cachait la télécommande pour te faire chier.
5: Ah bah nous, c'était pareil.
3: Hein. S'il le faisait, je le faisais.
0: Il crachait dans ta bouche.
3: Ça, il crachait pas dans ma bouche.
2: Il crachait dans la bouche, dans la gueule.
3: Dans la bouche. Dans le plat, dans ce qui restait. Par exemple, il restait des frites. Nous, on se battait pour le rap de frites. Et ce bâtard, ce qu'il faisait, c'est qu'il postillonnait dans les frites.
4: Ouais, comme ça, plus.
5: On le faisait aussi, nous, quand il restait genre un œuf. Bah, le premier qui le léchait, il l'avait.
3: Ah, mais c'est pareil, tu vois, c'est la même chose.
5: En plus, c'est des trucs de con.
3: Bah oui.
0: L'œuf, il était cuit ou pas?
5: Non, bah non, un œuf dur, par exemple.
0: Mais c'est dégueulasse, tu lèches le truc, c'est sorti du trou du cul de la
2: un œuf dur.
4: T'es calé.
5: Et merci.
0: Ah, d'accord.
5: Un œuf dur.
2: Donc,
5: au frigo,
2: il n'y avait plus la coquille.
0: Parce que la coquille qui sort du frigo, il y a de la merde de poule dessus.
4: Bah, ça sort
5: pas
4: du cul de la poule.
0: Ah, non, c'est pour ça qu'il faut nettoyer les œufs. Bah, j'ai nettoyé les œufs.
5: Ça sent bon, je trouve.
0: Avant des cuillères.
2: Bah, oui, mais t'es un peu con,
1: tu les bouffes avec la coquille aussi, quoi.
5: Bah ouais. C'est pour le côté croustillant.
0: C'est dégueulasse.
5: Ça couille, il a pas compris qu'il fallait enlever la coquille.
4: Non, mais en même temps, il l'a cuisiné une fois, là, ces derniers mois, c'était des.
0: Ah non, mais ça, je fais. Moi, je lave l'œuf. J'essuie l'œuf, après je le mets dans l'eau bouillante là.
2: Mais tu t'en branles, tu les. Après t'enlèves la coquille.
0: Ouais, mais t'enlèves la coquille, la coquille elle est un peu mouillée, donc
2: oui, l'eau est boue.
0: T'as peut-être tes mains mouillées qui vont sur la coquille.
2: Mais la boue, ça tue la bactérie.
0: C'est juste même, j'ai pas envie d'avoir mangé des bactéries mortes de caca.
2: Non, mais y'a pas de bactéries.
5: Mais y'a pas de bactéries,
2: 100 degrés, tu tues les bactéries.
5: Non, mais puis c'est complètement hermétique la coquille.
0: Ouais, mais je m'en fous qu'elle soit morte, les bactéries de caca, y'a quand même du caca dedans.
3: Il est pas sur la vaisselle.
2: Y'a plus rien. Mais non, mais alors nous on le
0: met quand et vous allez
2: on le mange sur coquille nous.
0: Si je l'essuie avec
2: alors je pense que c'est
5: quand
2: le problème.
5: Tu t'enlèverais un par contre.
0: Non mais si je l'essuie avec non mais je lave sous l'eau chaude.
5: Même quand tu laves
0: après je l'essuie
2: il reste des bactéries
0: avec un torchon.
2: Ah ben il reste des bactéries.
0: Et si le torchon j'essuie avec
2: c'est ce torchon à bite.
0: Non, je mets le torchon au lave-vaisselle.
5: Mais tu te rends compte que tu vas un peu loin
2: dans la vaisselle, dans le lave-linge.
0: Ah, voilà, c'est ça.
5: Voilà.
3: La vaisselle,
0: le lave-linge. Voilà.
5: Et mon œuf à la machine à laver aussi.
2: Mais c'est vrai que tout ça m'a l'air super hygiénique.
0: Ouais, non, mais je suis
5: content. Mais tu te rends compte que tu vas loin quand même dans le délire là.
0: Mais alors maintenant, je le fais plus avec le torchon, enfin avec le torchon de machin.
2: Non, il le fait plus avec ce torchon à bite.
0: Je le fais avec de l'essuie-tout.
5: Et la lessive.
0: Comme ça, je jette l'essuie-tout.
5: Ah ouais, ok. Bah, mets de la javel, ça sera encore mieux.
2: Ah, tu sais, l'essuie-tout.
0: J'y ai pas pensé.
2: Quand il pense, ça traîne dans des entrepôts, tout ça.
5: Ah c'est des produits chimiques.
0: Ah, mais je lave l'œuf, excusez-moi. Hein.
2: Est-ce que tu laves l'essuie-tout qui pourrait essuyer l'œuf?
3: Quand je fous l'œuf dans de l'eau qui boue, tu sais,
2: on peut dire dans de l'eau bouillante.
3: Ouais, l'eau bouillante,
2: c'est terminé. Ouais, tu n'avais pas le mot.
3: Non, dans de l'eau qui boue, si tu veux dire. Non, tu peux dire les deux, Romain.
2: Non, dans l'eau qui bouille. Dans l'eau qui bouille.
5: À 100 degrés, il n'y a plus rien qui passe.
0: Tu peux dire aussi. Il y a Gabi qui nous dit un truc pas con, qui dit ne jamais laver un œuf, ça fait rentrer les bactéries à l'intérieur, la coquille est poreuse.
2: Ah, bah oui, c'est poreux.
0: Bah justement, il faut le laver s'il y a du caca de cucu de la poule là.
2: Le caca du cucu
0: de la poule. Moi je lave. Bah, je sais pas, je lave. Ne jamais laver les œufs à l'eau chaude. Bah, ouais, bah ça fait commencer à cuire le machin. On m'avait déjà dit ça.
5: Ah mais tu fais pas chier, tu fais un œuf au plat, c'est réglé, ça.
4: C'est exactement ce que j'allais lui dire.
5: Ah ouais, tu fais pas chier.
2: Non mais il le lave quand même.
5: Mais putain, t'es relou.
2: Non, parce que l'œuf au plat, il éclate l'œuf avec la coquille.
5: Donc, la coquille,
2: elle est pas bonne. Tu sais, il le pose et
0: putain, il y en a plein qui me disent justement, faut pas faire rentrer.
2: Eh oui.
0: Ça fait rentrer les bactéries dedans.
2: Ah, quand on te dit que t'es con.
0: Putain, je bouffe plus d'œuf, c'est fini.
4: Ah non, bah,
5: et par contre, de faire des œufs durs, de mettre l'œuf dans la.
0: T'es con de laver les œufs, tu vas te taper une salmonelle.
5: Là, tu les nettoies parce que quand l'eau est boue, elle tue toutes les bactéries.
0: Ouais.
5: Non, à la limite, le seul truc cohérent, c'est si tu, je sais pas, tu casses un œuf pour faire un œuf au plat. Bon bah juste après tu te laves les mains parce que t'as touché éventuellement la coquille qui est un peu sale.
0: Bien sûr, mais ça évidemment.
5: Mais voilà, mais c'est le seul truc. Hein.
0: Putain, vous êtes pas à nous
5: là,
0: dire
5: tu
0: ça.
5: Là tu te prends la tête.
0: Il y a Gomeux, il y a le chimiste, il y a Gabi, il y a Joe Dam. Faut pas, ça fait rentrer les bactéries. Putain, j'aurais encore appris un truc.
4: Ah bah, tu vois.
0: Je vais me coucher encore moins con ce soir.
4: Arrête de cuisiner.
5: Là, il va être emmerdé la prochaine fois.
0: Putain.
5: Comment faire?
2: Oh là là, ça va être un sacré dilemme.
0: La prochaine fois que je vais faire des œufs.
2: Sacrée aventure. Voilà. Bon. Moi je pense qu'il faudra arrêter.
0: On revient aux déceptions amoureuses là. Karim, toi tu me disais les filles, tu... je sais pas pourquoi on a dévié sur les œufs.
6: Je t'explique, donc j'avais eu mon fils quand j'ai eu 19 ans, donc du coup j'ai assumé malgré tout, mais j'étais pas trop amoureux d'elle. Donc j'ai pas été très fidèle, ça d'accord, je le reconnais. Donc je suis resté peut-être allé jusqu'en 2008 avec elle, 4 ans.
0: Ouais.
6: Et après, j'ai batifolé, papillonné, comme on dit.
0: Tu t'es amusé.
6: Je me suis amusé, voilà, pendant encore 4 ans. Et en 2012, l'histoire, elle est belle, c'est que je me suis mis en couple avec une fille que j'ai connue quand j'avais 15 ans.
0: Ah, c'est marrant.
6: Et du coup, elle était aussi en couple, moi aussi. On venait de se séparer dans les mêmes périodes, je pense. Et du coup, on a fait un bout de chemin ensemble. On a eu un deuxième garçon avec elle.
0: Ouais.
6: Et je suis resté 12 ans, moi, avec cette fille. Donc, de 2012 à 2024.
4: Ah ouais, quand même.
6: Eh ouais. Et vrai, l'équipe, pendant les 12 ans, j'ai été fidèle. Ça a été dur, hein. Parce que moi, j'ai toujours aimé les femmes. Hein, ça a été dur, hein. Mais pendant les 12 ans, je lui ai juré fidélité. Et puis, c'est tout. Les choses de la vie ont fait qu'en 2024, en avril exactement, on s'est séparés. Et du coup, j'ai dit, écoute, deux femmes, deux gosses, c'est bon. Moi, je vais plus être amoureux une troisième fois. Donc, du coup, j'ai dit, je vais me ramuser. Mais le destin, il m'a remis une claque en pleine gueule il y a peut-être un an et demi. Moi, si tu veux, je suis fonctionnaire. Je suis fonctionnaire à la mairie côté belge.
2: Ça va, t'as du temps libre alors.
6: Tu vois, okay, exactement.
2: Ah, mais... Non, mais c'est bien, moi, tu le reconnais.
4: Mais
6: la vérité, fonctionnaire, 8h, 16h, elle est belle, c'est magnifique. Et...
2: Voilà, à 15h30, tu commences à ranger tes affaires.
6: Exactement, tu bois ton café, Romano, jusqu'à 9h, tranquille.
4: Elle a trouvé son truc, quoi.
6: Et puis. Mais bon, quand même, un minimum, hein, tu vois, on doit prester 12 heures.
0: Quand même. Ah, il y a quand même un minimum.
4: Ouais.
0: Karim ?
4: Ah, merde.
0: Ah, on a perdu Karim.
2: Karim.
4: Ah putain, au moment où on allait savoir.
0: Ouais. Au moment où on allait savoir. Moi, je vous dis, il est retombé amoureux, moi. Ah, il a batifolé et à la
6: mort.
0: Ouais, ça y est, on t'entend, Karim.
4: C'est bon.
0: Donc, t'as batifolé et.
6: Voilà, et du coup, j'ai eu mon gamin avec la. Donc, ouais, donc ça, je me suis séparé. Et là, il y a un an et demi, si tu veux, j'avais flashé sur une fille dans la mairie. Mais sans plus, tu vois, moi, je suis quand même timide. Tu vois, moi, coster une fille, c'est dur quand même, tu vois. Et je sais pas, je me suis dit, allez, vas-y, il faut lui parler.
0: Et t'y es allé ?
4: Coup de foudre.
0: Vas-y vite, Karim, parce qu'on t'entend par bon, on va jamais avoir la fin de l'histoire.
2: C'est une Belge ?
4: Ah.
2: Bonjour, Karim.
0: Bonjour, que je suis à la mairie belge. Ah. Comment ça s'appelle la mairie en Belgique ?
5: Le bourgmestre.
0: Non, c'est le maire. Ça, c'est le maire et la mairie.
2: La bourgmestrie.
0: La bourgmestrerie.
6: Allô, allô.
0: Ça y est, Karim, on t'entend. Ouais. Et donc, cette meuf, tu es allé la voir, il s'est passé un truc.
6: Et du coup, ouais, voilà, j'ai réussi à lui parler et j'ai appris qu'elle était en couple. Donc, moi, je suis pas pour voler la femme des gens, tu vois, je suis pas comme ça, moi.
0: Ouais.
4: C'est bien.
6: Et elle me dit non, moi, y a plus rien entre nous. Voilà, y a plus rien entre nous, on est en colocation.
2: On est en colocation.
5: C'est voilà, la maison communale en Belgique, la mairie.
0: Je vous dis, on n'aura jamais la fin de l'histoire.
4: Je suis
0: sûr que ça va couper avant la fin l'histoire.
2: Tiens, le chimiste, il a bien compris le concept de l'émission. Cédric, c'est un peu le fonctionnaire de la radio libre. Il prend son café, fait sa sieste et à 23h30, on l'entend déjà plus.
4: Oh non.
5: Et toi, t'es très marrant.
0: C'est vrai,
5: t'es un peu le comique de l'équipe.
0: Lee, le chimiste, 30 ans.
5: Non, mais chien, mais je parle de Romano.
2: Appelle-le, il y a son numéro.
5: T'inquiète, je peux l'appeler.
0: Karim.
5: C'est un peu le casse-couille de l'équipe en fait.
0: Dis-nous vite, parce que ça arrête pas de couper. Et au final, t'es sorti avec elle ou pas?
6: Tu m'entends là?
0: Ouais, vas-y.
6: Bah, au final, ouais, j'ai réussi à sortir avec elle. Et je me suis retrouvé avec son mec qui est venu chez moi.
2: Oula,
6: me dire, ouais, c'est ma femme, tu m'as volé ma femme.
2: Que c'est ma femme, que tu m'as volé ma femme.
4: Ah, mais il a débarqué chez toi, le gars, carrément.
6: Et elle a ouais, il a débarqué chez moi, il a eu mon numéro de téléphone, il a débarqué chez moi. Ben, moi, je lui dis, attends, mais moi.
0: Je savais pas.
6: Moi, je savais pas, elle m'a dit que vous étiez en colocation.
0: Ouais.
6: Donc, tu vois, et elle était là quand il est venu. Hein. Il l'a ramené et elle a pas assumé. Elle a pas dit une seule parole, elle osait même pas me regarder.
0: Ouais, du donc coup, la colocation, en fait, c'était
3: un mytho. Ouais.
0: C'est pour ça que tu dis que les femmes t'ont fait souffrir, Karim.
4: Ah bah, c'est chaud.
0: Et oui, un peu d'honnêteté, les filles, hein, de temps à autre.
7: Bah, que je n'ai pas été très honnête.
4: Ah bah là, pour le coup, elle lui a menti totalement.
7: Je ferme ma gueule, je vais aller touiller mes frites.
0: Ouais. Bon. Et t'es retombé sur tes pattes à chaque fois, après chaque déception amoureuse, Karim, t'arriveras à retomber sur tes pattes ce coup-ci aussi, non?
4: Bah lui, il voulait pas retomber amoureux.
6: Non, mais le truc, c'est que, tu vois, voilà, moi, je voulais pas retomber amoureux.
0: Et ouais, mais ça te...
6: Moi, je l'ai bloqué.
0: Ça te tombe sur la gueule au moment où tu t'y attends le moins.
4: Ben ouais, mais
0: c'est ce qu'on peut dire, Quentin. Si tu suis la deuxième histoire d'amour de Karim, la deuxième longue histoire d'amour de Karim, Quentin, ça veut dire que le mec là qui t'intéresse, c'est un peu comme la meuf de Karim qu'il a retrouvée 10 ans après et avec laquelle il s'est passé une story. Donc ça veut dire que là, t'as 14 ans, Quentin, le mec qui t'intéresse à 24 ans.
2: Ça sera bon.
0: Tu l'emballes.
4: Ah bah super, dans 10 ans.
0: T'as pas d'autres mecs qui t'intéressent, Quentin, non? C'est vraiment
8: pour
0: lui.
8: Non, pas pour l'instant. Après, je me dis, je vais peut-être attendre le lycée parce que c'est là que les gens sont plus ouverts d'esprit.
0: Bah peut-être, ouais. Après, c'est. T'as envie de quoi? T'as envie d'une histoire d'amour, toi? T'as pas envie t'as pas envie de cul, tout ça?
8: Non, voilà, pas.
4: Ouais, donc avec ce gars qui te respecte pas, qui te ghost et tout ça, laisse tomber.
0: Toi, tu laisses pas tomber. Moi, je le réinviterai aux vacances là, tout ça, moi.
2: Moi, je réessayerai, vu que c'est mon idée.
0: Ah, Romano, il pense comme moi.
2: Ouais, bah bien sûr, évidemment.
0: Non, mais tente de le réinviter, Quentin. C'est l'avis des garçons de l'équipe, en tout cas.
8: Ouais, bah, je vais peut-être essayer après, ça arrive vraiment là.
2: Non, mais après, il faut lâcher l'affaire, ouais. Par contre, si tu te mets encore avant, tu vas pas non plus être tout sous-merdifié pour ce mec, ouais.
8: Ouais, ouais.
0: Voilà, après, vérifie qu'il ait pas senti quelque chose, ou que lui soit pas même, lui, il est peut-être aussi intéressé par les garçons, et il se cache, et il a peur que tu le dises. Enfin, il y a peut-être tout un micmac comme ça, il essaie de le découvrir un peu plus intimement.
4: Ouais, enfin, ouais, même si c'est ton ami, il faut le
8: l'inviter de base, hein, pour plus parler sans la pression des autres personnes autour.
0: Ouais,
8: ouais. Dès qu'on se voit, c'est au bahut, donc après qu'il y a quand même une pression.
0: Bah écoute, fais-le, Quentin, vacances de la Toussaint dans 15 jours. Tu vas bloquer. Dans 15 jours, dans une semaine, non? Ouais, dans une semaine, vacances de la Toussaint. Donc t'as une semaine de blocus, mais t'as pas blocus, toi. Semaine de blocus après vacances de la Toussaint. Et puis voilà, et puis tu me tiendras au courant pour savoir. Pour savoir la suite de l'histoire, dis-nous.
8: Ouais, très bien. Je peux dire 3 trucs avant de...
0: Vas-y. On est prêt pour les doubles appels. Je me renseigne juste pour savoir si on peut mettre en contact.
2: Je confirme qu'on est prêt, oui.
0: Très bien. Et on est prêt pour le problème du mois, Romano, aussi.
2: Ah, le docteur est prêt.
0: Le docteur est prêt. On va découvrir des patients. Les dingos de la semaine, ils sont là. Hein, nos patients de la semaine pour le problème du mois. Vas-y, Quentin, petit message.
8: Bon, première chose, du coup, en parlant des clashs de la drague. Romano, hein, Team Romano, pour toujours.
2: Ah, merci.
0: Forever.
8: Deuxième chose... continuez ce que vous faites, voilà, ça c'est super. Dès que je suis arrivé, j'étais un peu stressé là. Vous mettez vraiment une ambiance tranquille pour détendre, etc. Donc
0: c'est gentil, merci Quentin.
8: Et si je peux faire une petite dédicace à 3 amis.
0: Vas-y.
8: 3-4 amis. Dédicace à Raphaël de Lille.
0: Si ils entendent, ils vont savoir que tu préfères les garçons.
8: Raphaël, il va peut-être écouter en podcast.
0: Ça te gêne pas de savoir que lui il va être au courant?
8: Non, parce que lui, il le sait, c'est un pote des réseaux, donc...
0: Ah, d'accord, tu le connais sur les réseaux et c'est pas un mec de... D'accord,
4: dans le value,
0: Ok. Sur les réseaux, t'en as déjà parlé, alors?
8: Ouais.
0: Ok. Donc, salut, Raph.
8: Dédicace à Raphaël, il vous écoute toujours. En plus, il est déjà passé à l'antenne.
0: Eh ben, big up,
2: Big up, Raph.
8: Dédicace à William. Également à Mathieu et à Auxence.
0: Eh bien, on salue tout le monde. On t'embrasse, Quentin. Tiens nous au courant.
2: Salut, Quentin.
0: Bisous. Et on t'envoie le t-shirt Skyrock à la maison.
8: Merci infiniment à vous. Hein,
0: ouais. Et le Hugo disait un truc que pas mal de monde ont dit. Hugo du 5-4. Je pense qu'il a une attirance pour toi et qu'il n'ose pas l'avouer et que ça lui fait peur. Il y en a plein qui nous ont dit ça, garçon ou fille. On en parlait tout à l'heure, là. Et bisous, Quentin. Dans un instant, Lamia. Alors, pour résumer un peu, tiens, Romano. Lamia, tu as la parole juste après notre double appel et nous allons te rendre service. Romano, un petit résumé de ce qui s'est passé pour Lamia.
2: Bah, elle a envie de se faire baiser.
0: Et voilà.
4: Elle en manque de cul.
2: Tout simplement, à Lamia. T'as la chatte en feu, ma Lamia.
4: Ça fait fumer, je crois.
9: Oh, un petit peu.
2: T'as la vulve. Brûlante.
0: Ça fait 5 mois que t'as
9: toujours
0: pas fait l'amour.
9: Avec classe, Romano.
0: Et ça te pèse un peu. Et tu sais que t'es pas toute seule. Et les filles, vous êtes marrantes, hein, parce que je disais tout à l'heure que moi, je pouvais tenir 5 mois. Et il y a plein de messages que vous nous avez envoyés. Il y a Maligne qui nous a laissé un message à un garçon. Il est resté déjà un an sans baiser. C'est quand j'avais démarré mon nouveau travail. J'avais monté mon entreprise.
9: Ouais, c'est pas possible.
0: Non, j'avais montré mon entreprise et j'avais trop de problèmes dans ma tête, donc je me branlais. Donc t'avais la tête, tu te tapais une queue.
9: Voilà,
0: plus rapide.
2: Ah, toi, la mienne, t'as envie de te faire tamponner.
9: Ah, grave.
0: Bon, tu vas nous expliquer tout ce que t'as envie de nous dire.
2: C'est pareil.
0: Cédric, t'as envie de te faire tamponner
3: les couilles, toi.
0: Tu veux te faire tamponner quoi, Cédric?
2: J'entendais des propositions sexuelles.
0: Lâche-moi les couilles, il a dit.
3: Lâche-moi un
0: peu. Oh là, lâche-moi les couilles.
2: Lâche-moi les couilles. Il faut arrêter.
3: Lâche-moi le cul.
0: Lâche-moi le cul.
2: Vous entendez? Il est obscène avec moi.
3: Oui, c'est ça.
2: Le mec, il en peut plus, quoi.
3: Ah,
2: il a le cul en feu, quoi.
0: T'as le cul en feu.
9: Non, mais à choisir, je préférais Guigui ou Samy, quoi.
2: Ah, bah on a bien compris que tu voulais pas de Cédric.
9: Ah ouais,
2: mais...
3: Bon, c'est pas grave, Damien, tranquille.
5: Ah, Samy, je crois qu'il est plutôt chaud là.
9: Il est plus chaud.
2: Cédric, il est très vexé.
3: Non, moi ça va.
0: Bon, quand vous êtes très très en manque, ça vous est arrivé. J'imagine que ça a dû arriver à quelques-uns et quelques-unes d'entre vous. Qu'est-ce que vous faites? Comment vous gérez l'histoire? Les gars, les filles, vous avez envie de baiser parce que ça fait longtemps que vous n'avez pas baisé, vous nous faites signe. Et je voyais plus de filles qui ont du mal à se passer longtemps d'amour et de sexe. Angélique qui nous a envoyé un message qui nous dit, moi, 3 mois sans faire l'amour, c'est le bout du monde. Vive Marie.
4: Ah, oh, merci.
0: Angélique qui a...
4: Ouais, mais c'est beaucoup les câlins et tout ça qui manque au bout
0: 29 ans. Ah non, elle, c'était plus...
4: Bien sûr, c'est plus la bite.
0: Les doubles appels dans un instant sur Skyrock et vous en direct jusqu'à minuit. Notre problème du mois qui arrive. Et on parle de tout ce que vous voulez. C'est Radio Libre.
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1: Et ouais, en direct tous les soirs, on est là. Merci à vous d'être là, de réagir à la radio libre. On salue Matrix, qui est passé dans le morning, qui n'a pas eu son t-shirt Skyrock dans le pack morning. Ah oui, c'est vrai que je crois qu'il n'y ait pas le t-shirt Skyrock. C'est con.
5: Si tu veux, je peux t'en envoyer un. Envoie-moi 30 balles.
1: Salut Matrix.
5: C'est moi, un petit virement. Il arrive très vite.
1: Laisse-nous un petit message demain matin. On va se démerder. Matrix, 23 ans. Venez vous réveiller avec nous demain matin. Salut les deux gagnants de ce matin, Yacine de Villeurbanne et la belle Erzaline de Nancy.
5: Ah, une question très intéressante.
1: Bah, c'est quelle est ta radio préférée? Tu réponds Skyrock et tu gagnes.
5: Ah, mais là, non.
1: Facile.
5: Concernant l'émission J-Funk 57.
1: Salut J-Funk, salut à tous.
5: Elle habite tous celle qui a le cul en feu.
2: Oh, bah.
5: Une demande précise.
2: Salut, 44.
1: Salut J-Funk.
5: Voilà, Lamia. J-Funk, voici ta réponse.
1: T'es dans le 44, hein, Lamia.
6: Ah ouais, mais comment il parle de moi là? Il va se calmer de suite, le gars là.
1: Ouais, c'est toi qui nous l'a dit, hein.
2: Ah, elle l'a pas dit comme ça.
5: Non, mais t'as dit que t'avais
6: envie. Mais un minimum de respect quand même.
1: Attention, J-Funk, respect.
5: A envie de se faire tamponner, mais elle a pas le cul en feu.
1: Il y a ton DJ Mol qui nous dit tu m'as pas salué, Biff. Je te salue.
6: J'ai juste envie de prendre du plaisir.
1: Mais t'as raison, il faut se faire plaisir.
5: Ah, bah, je pense que lui aussi. Hein.
1: Elle m'excite de ouf, la Lamia. Elle a une belle voix.
6: Mais il m'a même pas vu.
1: Non, mais ça, c'est Z du 42.
5: Ah, c'est la voix, la voix.
1: C'est pas le même. Et tu sais, parfois, on a un feeling comme ça qui passe et on sait pas pourquoi. Et c'est peut-être.
3: Ouais, enfin là, je pense qu'il y a plein de bites qui ont envoyé des messages.
1: Hein. Non, c'est des garçons, Marie. Mais vous,
3: ouais, d'accord.
1: Tu vois, tu nous résumes à une bite. Vous êtes non, vraiment complètement
3: obsédés. Parce que j'ai vu plein de messages du style. Oui,
1: vous êtes obsédés par le cul, pensez qu'à ça, les filles. Si, pensez qu'à ça, vous êtes des obsédés sexuels.
3: Ouais, bien sûr, c'est.
1: Alors que nous, on est un cœur à prendre.
3: Ouais, voilà.
6: Non.
1: On te dit que tu devrais aller dans un club, ils sont échangistes. Le C qui nous envoie un message.
6: Ah non, merci.
1: Non, t'as pas envie de ça, hein.
6: Non, pas du tout.
1: Il y a Shishaman, lui, il aimerait bien toucher ton point G.
6: Ah, bah s'il le trouve, bon courage à lui.
1: Ouais,
6: ah.
1: Sohan, qui est très intéressé aussi, j'ai très envie, nous dit Sohan, et j'ai 20 ans.
6: Ah, Sohan, bah non, là déjà, ça me refroidit parce que c'est le prénom d'un de mes enfants.
1: Ah, tu pourras pas sortir avec un mec qui s'appelle comme ton fils.
6: Ah, non.
3: Alors, il y a les prénoms qu'elle.
5: Sinon, il y a Steve. Je suis du 44 aussi, si elle veut. On se capte ce week-end. On passe
6: Mais moi, je suis pas vraiment du 44, en fait.
5: On passe un bon week-end à l'hôtel. Elle aura plus le cul en feu dimanche soir.
3: Ça va.
6: Ah non, moi j'ai pas le cul en feu, j'ai la schneck en feu.
1: Ah, d'accord.
5: Oui, mais façon de parler, tu vois.
1: Lui, il a une grosse lance, il va éteindre tout ça. Ah ouais, si t'es pas dans le caracat, tu veux pas dire où t'es?
3: Ah, ça va être compliqué.
6: Bah, bon, on m'a demandé de pas le dire, mais est-ce que je peux le dire?
1: Ouais, non, mais tu voulais rester anonyme, donc si t'as envie de le dire.
6: Ah
1: après,
6: non, mais ça venait pas de moi, hein, ça venait de Samy.
1: Oh, bah, Samy, alors.
2: De quoi j'ai pas entendu ce que t'as dit, pardon.
5: Elle a pas le droit de dire d'où elle est, tu lui as dit.
2: Bah si, tu peux, pas du tout. C'est toi, tu m'as dit que tu voulais pas te faire cramer.
5: Ah bah là, elle a envie maintenant.
2: Ben on met pas ta ville précise.
6: Je suis du 22.
1: Ouais, donc t'es dans le coin en gros.
2: Ouais, c'est ça.
6: C'est dans le 22.
1: C'est dans l'ouest, on va dire. T'es en Bretagne, dans le 22. C'est Guingamp.
2: Bon, les gars, quand vous voulez passer à la radio.
1: Guingamp, Saint-Brieuc, c'est Saint-Brieuc aussi, c'est ça.
2: Ouais, on évite de dire.
6: Ouais, voilà, c'est pas loin.
5: Alors, a priori, tu la censures beaucoup, ça.
1: La vieille, il y a plein de garçons.
6: Tu veux me garder pour lui, hein, je sais pas.
2: Non, pas du tout, non, c'est pour toi.
1: Peut-être.
6: Ah, bah merci.
1: C'est gentil,
6: ouais.
2: C'est
6: tout, bah merci.
2: C'est de ton adresse, il y aura des prétendants devant ta porte. Hein, ça risque de réveiller les enfants, là. Tu vois.
1: C'est quoi qui te bloque? C'est les enfants? Bon, t'es pris aussi, Samy, mais bon.
2: Moi,
1: t'es pris, je crois, en fait.
2: Pardon? Bon, oui, je suis pris, voilà, c'est ça que je veux dire.
3: Bah oui,
6: dommage.
2: Non, mais très charmante, Lamia.
1: Bon, bouge pas, Lamia, reste avec nous. Donc, dans le 22, il y aura Méliane qui veut te
5: Méliani,
1: parler.
5: Méliani, ouais. Tiens, il y a comment Méliani, il s'appelle?
1: D'accord.
5: Sinon, il y a ZX Cicer, là. Ouais. Donnez mon slap à cette femme, je suis routier. Je suis mature. Elle pourra faire le tour dans ma cabine si elle veut.
2: Oh, la chance.
1: Magnifique.
2: Oh, là. VIP.
1: Ouais, il y a qui aussi qui nous laisse un message?
5: Il y a Freeman aussi, à nickel, je suis pas loin dans le 29. Oh,
1: Alex du 22. Tiens, j'arrive dans le 22 vers 2h du matin, on boit un verre, la mienne si tu veux.
6: Ah ouais.
1: Il y en a qui sont prêts à prendre leur voiture.
3: Ça va, elle en peut plus.
1: Et je crois que j'ai dire le cul, il va pas rester en feu longtemps. C'est la chatte, pardon. Là, elle va pas rester en feu longtemps, Lamia.
6: Mais j'ai pas beaucoup de dispo, en fait, parce que je suis seule avec mes deux petits.
1: Ah, il faut s'en occuper, oui.
6: Voilà, et j'ai pas beaucoup de temps dispo.
1: Faudrait trouver un mec comme voilà. Cédric. Ça dure 5 minutes, hop là, c'est géré.
2: Bah ouais, grave.
5: 5 minutes avec la douche. Hein.
1: Douche comprise.
5: Et, ouais. Et le trajet aller-retour.
3: Bah ça oui. Va, arrête.
2: Au moins, blaireau.
1: Bah, la mienne quitte pas.
5: Tu es très méchant avec moi ce soir.
2: Non, c'est pas méchant.
5: Si, t'arrêtes pas de me faire des propositions sexuelles dégueulasses.
2: Bah non, blaireau, c'est pas une proposition sexuelle.
5: Non, c'est Romano que je m'appelle.
2: Non, blaireau.
5: Non, Romano.
2: Non, blaireau.
5: R-O-M-A-N-O.
1: Bon, on va faire le clash là et on t'en trouve la mienne.
5: Non, le double appel.
2: Quel clash?
1: Ah oui, non, mais c'est demain le clash, c'est vrai. Le double appel. C'est parti, mise en contact. Oula, il y a plein de lignes qui sont prêtes. On y va, c'est parti.
2: Allez, go.
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1: Allez, Guigui, appuie sur toutes les touches. Vas-y, balance tout le monde. On va voir qui va nous répondre ce soir. C'est parti. Non, c'est pas parti.
2: C'est presque parti.
1: C'est parti, ça sonne.
2: Allez.
1: Ça sonne partout. On va voir chez qui on va aller. On a testé tous les numéros de téléphone que vous nous avez envoyés. Et on appelle.
9: Oui, allô?
1: Allô?
9: Oui?
1: Oui, bonjour.
9: Oui.
1: C'est bon, ils sont deux. Il y a quelqu'un qui veut vous parler.
9: Oui.
5: Oui.
1: Allô.
9: Vous m'appelez pour?
10: Ah non, c'est vous qui m'appelez.
9: Pardon?
10: Non, c'est vous qui m'appelez.
9: Ah, c'est moi qui vous ai appelé tout à l'heure à Chazelle, c'est ça?
1: Voilà.
10: Ah non. Je sais pas, vous avez dit.
11: Très destiné.
1: Ah, ne quittez pas.
9: Bon, vous venez pas. Vous êtes Monsieur Calade?
10: Non, du tout.
9: Non?
5: Eh non.
9: Bah alors, comment c'est possible, ça?
5: Incroyable.
9: Vous venez pas d'envoyer un SMS, monsieur, à tout hasard?
10: Ah non, j'ai rien envoyé, moi.
9: Bon, ben, bah, tant pis, écoutez, c'est...
12: Allô, bonjour?
5: Bonjour.
9: Ah, ben, il y a deux personnes en ligne, là.
12: Bonjour, monsieur. Vous voulez faire un massage?
9: Mais qui est-ce à l'appareil, pardon?
12: Vous êtes qui? Ici, c'est ça, dans le massage, monsieur.
13: Ben, je me suis fracturé la clavicule.
9: Yeah. Non, mais vous faites erreur, monsieur. Vous faites erreur, hein.
12: Arrête de parler.
13: Ah ouais, je suis à poil, là.
12: Vous êtes vraiment mauvais, hein, monsieur. Mauvais. Parlez comme ça. Je t'appellerai, oui.
1: Mauvais?
13: Absolument, oui.
11: Allô, fils de pute.
13: Oui, allô? Qui c'est?
11: Allô? On a qui comme ça? Oui. On a qui ça? Trou du cul, va.
13: Hein?
2: Trou du cul.
13: T'as mis un petit peu de d'eau dans la chatte, là?
11: Voilà, ça t'a dit ça. À qui tu parles, ça t'a dit?
2: Pardon.
11: Ça t'a ta mère, quoi.
13: Allô?
11: Tu vas ta gueule, Tu vas arrêter d'appeler, hein?
13: Allô?
1: Allô?
13: Allô?
10: Allô?
13: Allô?
1: On est beaucoup sur la ligne.
13: C'est qui au téléphone?
11: Arrête d'appeler maintenant, pourquoi? Tu veux ton numéro? Moi, je te dis que tu rigoles, on va te dire ça, on va aller chez toi.
1: Hein? Prends le téléphone vers la bouche, on t'entend mal.
13: Bah, fais foutre, imbécile, connard.
1: Allô?
5: Connard?
1: Prenez le téléphone vers la bouche, on vous entend mal.
12: Allô?
1: Oui, oui, bonjour madame.
5: C'est pour un massage, madame.
12: Parlez-vous allemand?
1: Ach, bien, ach so. Guten Nacht. Vos bisous.
14: Man erreichbar. Sie können nach dem Signalton eine Nachricht hinterlassen.
1: Wow. Ah, on peut laisser un message.
5: Une choucroute.
1: Tu veux une choucroute? Il est international ce double appel. On était dans un salon chinois de massage il y a un instant. Et là, on se retrouve. Ah, ben là, c'est en France. Là.
5: Cédric, il avait mis un numéro à lui sur du numéro de salon de massage où il va.
2: Ah non, on va l'avoir, non.
1: Tu t'es trompé.
5: Mais tu es déjà allé, toi, là-dedans.
1: Allô?
2: J'ai déjà fait.
14: Allô?
5: Allô?
15: Oui. Allô, oui.
5: Oui, c'est pour le massage, monsieur.
15: Oui, vous êtes qui, vous?
5: Ben, j'aimerais me faire masser le sexe.
15: Hein?
2: Oui. Ah ouais.
15: Espèce de rigolo. Si vous appelez encore, je vais appeler les flics.
5: Ah bah écoutez, j'ai trouvé votre numéro sur internet pour un massage avec
15: Fils. Oui. Ah, va te faire foutre, petit con.
5: Finis-moi.
1: À la bouche.
5: Fais-moi une finition.
15: Encore une fois, et j'appelle les flics.
5: Non mais finis-moi le sexe.
15: Petit con, bah.
5: Finis-moi.
15: Va te faire foutre.
5: Finis-moi le zizi.
15: Va te faire foutre.
5: J'ai envie d'éjaculer.
15: Bon.
5: Oh.
16: Bonjour.
1: Bonjour.
15: Allô.
1: Oui, allô.
12: Was wollen Sie?
1: Was wollen Sie? Ich will sprechen mit dir.
12: Was wollen Sie? Also, wenn Sie jetzt nicht langsam aufhören, dann werde ich mal andere Seiten aufziehen.
5: Finis-moi le Sex.
1: Elle comprend rien, l'allemande.
5: Mais Sex, ça se dit pas Sex.
1: Si, Sex, ça doit se dire Sex. Fertig, ça veut dire fini.
12: Les gendarmes sont déjà prévenus, ils arrivent.
5: Ah ben, donc
12: vous êtes sur la boîte, vocale, ok?
16: Erreichbar.
1: Ok, elle est super cette boîte vocale, elle est interactive.
5: Attends, j'ai rien compris, mais c'était l'allemande qui s'est mise à parler français.
2: Non, c'est l'autre.
5: Ah, pardon, c'est l'autre, je disais,
2: elle aurait appris quand même rapidement.
1: J'aime bien quand on en appelle 20 comme ça.
5: Allô?
2: Ah, il y a l'allemande là.
1: Arzo?
5: I finish my sex.
12: Qu'est-ce que tu racontes, toi?
16: Vous êtes sur la...
5: Je veux que tu me finisses le sexe.
2: bien français, lui.
1: Je veux que tu me finishes le sexe. Mais finish, c'est pas ça, c'est ferti.
5: Non, finis-moi la bite.
1: Ferti.
5: Branle-moi.
1: Voilà.
5: Allô ?
1: Comment on dit branle-moi en allemand, Cédric ?
5: Comment tu parles avec
1: les dans des FKK, comment tu parles ?
8: Bah non, mais je dis pas branle-moi. Je parle en anglais.
5: Ah oui, c'est vrai, c'est un international.
8: Bah ouais.
2: Comment tu dis en anglais d'ailleurs, branle-moi ?
5: Blow,
8: non,
2: c'est pas blow.
1: Non, blow job, c'est sucer la, job, c'est sucer la bite.
8: Attends,
17: bonjour, vous êtes bien.
1: Oui, on est bien, ouais, c'est on est bien.
2: Check, check, vous êtes bien.
1: Comment tu dis ça?
8: Je sais pas du tout.
1: Ok.
8: Je regarde sur Google.
1: Oh, destroy my ass, c'est tout ce que je sais dire.
5: Ah ouais, bah c'est.
8: Ah non, en anglais ça se dit.
1: Destroy my ass.
8: Jerk me off.
1: Jerk me off.
8: Off, ouais. Et en allemand, fais voir.
1: Jerk me off.
2: C'est plus fais-moi, genre, fais-moi gicler, un truc comme ça.
1: Jerk me off.
2: Ouais, je crois.
1: Bon, eh bien, c'est.
8: All mir einen Runter.
3: Ah putain,
5: Runter.
1: Comment tu dis? All mir einen Runter.
8: All mir einen
1: Runter.
8: Runter.
1: Runter.
3: Ça, c'est branle-moi.
8: Ouais.
1: T'as, c'est long pour dire branle-moi en allemand.
3: Ah, puis c'est moche.
5: Ah, c'est clair.
1: En France.
5: Alors, on lui dit que c'est jerk me off.
1: C'est ce jerk me off.
8: On l'a dit juste avant.
5: Ben non, mais c'est confirmé.
1: Voilà, confirmation. Ouais. Ok.
2: Confirmation, bro.
1: Double appel à l'international. On a eu un salon de massage chinois, le salon préféré de Cédric. Et puis des Allemands, et puis plein de Français qui étaient
5: super sympas. T'as plus le
1: numéro là ? On a fini.
5: J'ai envie qu'on me finisse.
1: Ben bah attends, on va trouver quelqu'un pour te finir.
8: C'est Cédric.
5: Ah bah très bien. Allez, viens. Bah, écoute, viens par là.
8: Ouais, c'est
5: viens par là, mon mignon.
1: Tu finis Romano et c'est super.
8: C'est Cédric, hein.
2: C'est ça.
5: J'aime.
8: La bouche.

0: C'est la...
1: Non, va te faire pisser dessus, je t'ai dit. Ah. Pas tout bon. À fait la même chose.
2: On peut. C'est à la suite.
1: Allô, si tu veux, oui. Allez. C'est la bite.
2: Allô, c'est qui ça?
3: Il y a une famille rescapée. Hein.
4: Allô, il y a quelqu'un
3: qui profite de la musique.
1: Attention.
0: J'aime.
1: C'est la bite.
0: Allez.
1: Voilà.
0: Tan, tan, tan, tan, tan.
1: Ça y est, c'est fini.
4: Quel final?
2: Bon, fini. Alors, qu'est-ce qu'on fait? Lamia, oui, on va te présenter du monde. Mais tu veux qu'on fasse quoi pour toi, Lamia? Parce que depuis le mois de mai, t'as pas fait de sexe. Et t'as envie de sexe ou de rencontrer quelqu'un ou d'une histoire plus sérieuse? Tu veux quoi?
5: Bah, dans un premier temps, envie de sexe.
2: Ouais.
5: Et dans le respect, donc même si ça évolue en bien, bah, c'est mieux.
2: D'accord, le sexe fait. D'abord et après tu verras. Ok, ok.
5: Ouais, voilà, c'est
4: ouais,
5: ça.
4: Ouais, tu veux ouais. D'abord t'amuser.
5: Il y a Méliani.
2: Il y a Méliani qui est avec nous et qui nous appelle spécialement pour toi. C'est ça, oh Skyrock. Ça a coupé, Méliani. Vas-y, rappelle-le. Méliani, il a 39 ans, ça te va?
5: Ah, carrément.
2: Carrément, toi, t'as 40 ans.
3: Et puis, Méliani, ouais. En plus, je l'ai eu, il était vraiment bouillant.
2: Bon, alors, Méliani, ça a coupé, mais on te rappelle tout de suite.
3: Il a adoré ta voix.
2: Méliani. Qu'est-ce que vous feriez si vous étiez une femme? Alors, toi, t'es une femme, Marita, donc c'est facile. Oui. Si vous étiez une femme et que vous n'avez pas fait l'amour depuis 5 mois et que vous avez envie. Bah, très très fort de baiser, comme tu nous l'as dit, c'est toi qui nous l'as dit, Lamia.
4: Ouais, moi, j'irai sur les réseaux ou une appli de rencontre, tu vois.
2: Moi, je sortirai.
5: Non, j'y vais même pas, en fait, parce qu'il y a trop de charros.
2: Ouais, moi, je ferais comme toi. J'aurais peur de tomber sur des charros sur les applis de rencontre. J'irais plutôt, je sais pas, je sortirais en bar, en boîte, en soirée.
6: Moi, je rappelle des amants.
2: Hein. Ah, tu rappelles des amants?
6: Ah, bah, bien sûr. Des mecs que je connais, au moins je sais que je baisse bien avec eux, quoi.
4: Tu voudrais pas venir me baiser, ça fait un petit moment?
2: Oui.
6: Non, mais ouais.
2: Toi, t'as pas des mecs à rappeler, toi, Lamia?
5: Si, il y en a même qui me rappellent, mais c'est juste des charros. Bah, c'est des charros, en fait, et moi je veux le respect.
2: Ah, t'as des mecs qui te respectent
6: pas. Dans ces cas-là, ça se comprend.
2: Non, mais moi je
3: veux voir, mais Yanni, il a beaucoup de respect.
2: Bon, mais Yanni, on dirait
3: que Lamia.
2: On l'a retrouvé.
1: Lamia m'a expliqué tout à l'heure au standard qu'elle avait des plans cul, ça se passait bien, mais genre après, quand elle a envoyé un texto. Par exemple, au mec, pour lui dire, ouais, t'es dispo, on se voit quand? Genre, les mecs, des fois, ils lui disaient, en fait, tu m'écris que quand on baise, ta gueule, genre, tu sais, je lui parle de
5: voilà,
1: tu fais des plans cul. Ah, elle veut bien un plan cul, mais un plan cul qui est quand même sympathique, tu vois, avec pas un mec qui a juste une teub.
4: Oui, un mec un peu de respect.
1: Ouais,
4: oui.
1: Tu sais, un mec normal.
6: En fait, c'est quand il voulait, et puis en plus, il te respecte.
1: Ouais,
6: pas,
1: me parle pas, c'est moi qui t'écris.
6: C'est quoi ça?
2: Ok. Eh bien, on te présente Méliani, respectueux, Méliani, t'es respectueux.
7: Allô? Ouais, salut.
2: Ouais, t'as vu.
4: Salut, Méliani.
2: Salut, Méliani.
7: Bonsoir tout le monde.
2: Bonsoir
3: salut,
2: à toi.
3: Salut.
7: Bonsoir tout le monde.
2: T'es salut, Léon, toi, c'est ça?
7: C'est ça, exactement. Eh, ça fait trop bizarre de vous avoir au téléphone depuis des années.
2: Eh ben, c'est
7: j'ai grandi avec vous, D-Fool, depuis des années. Enfin, ça fait trop plaisir.
2: C'est pour ça que t'es aussi beau gosse, Méliani.
7: C'est ouais, ça. Bah, écoute, ouais, bah écoute.
5: Il a l'air jeune de par sa voix.
2: Ah, bah c'est bien, non?
5: Comment?
2: C'est bien, je dis.
5: Bah,
4: ouais,
5: mais il a l'air
4: début.
5: Jeune de par sa voix.
4: Et oui, alors, mais faut pas faire chier non plus trop,
6: la mienne. Non, mais tu sais, ça
5: va
6: rien.
5: Oh, ouais, Romano, ça va.
4: Non, mais t'as quel âge, Damiani? Damiani, comment tu t'appelles?
7: Mais j'ai 39 ans, je suis roux.
4: Bah alors, bah c'est très bien ça.
6: D'accord, et puis en plus, ça veut rien dire. On a eu Quentin tout à l'heure qui avait une grosse voix, là, il y a quelques jours.
7: Bah
6: on a eu
7: ouais.
6: Un mec.
4: Non, mais en plus, t'avais demandé pas en dessous de 30 ans, il a 39.
6: Ah, parfait, voilà. Ça.
7: Exactement, merci Romano.
4: Ah, mais de rien.
2: Bah, moi, je sais pas, moi, je préférais une meuf qui a une voix de.
7: En fait, la voix, ça veut rien dire. Hein. La voix ne veut rien dire.
2: Mais c'est important une voix quand même quand tu
4: parles. Ça veut rien dire. Ça, je peux vous dire que moi, j'en ai fait la mère expérience plusieurs fois. les meufs, elles avaient des bêtes de voix et putain, c'était des bêtes tout court quand tu les voyais. Quoi.
5: Non, mais je t'avoue, j'en vois du lourd, Romano. Hein.
7: Non, mais après, c'est au réveil. Hein. Généralement, c'est au réveil qu'on reconnaît la voix.
4: T'en vois du lourd, comment ça?
5: J'envoie du lourd, c'est tout.
4: Ah, ouais, mais il ne faut voilà. Pas le dire à moi, faut le dire à.
2: À Méliani.
4: À Méliani,
7: ah,
4: ouais.
7: Ah, ouais.
4: Méliani,
7: non,
4: bah,
7: mais
4: ah,
7: je parle en général. Ouais, on va pas parler chinois, on va parler français.
2: Alors, parlons français, t'as bien raison.
7: Exactement. Eh ben, exactement. Donc, moi, je propose de voir.
2: T'es prêt à te déplacer ou à.
7: Je suis routier, je fais toute la France, moi.
2: Ah, bah d'accord, voilà, parfait.
4: Il est bouillant. En tournée.
6: Il a l'air vif, en tout cas.
4: En tournée.
7: Moi, je suis sapeur-pompier de la route.
2: Ah, magnifique, avec une grosse lance.
7: Ouais, pas mal. Ça
2: magnifique.
7: Va.
2: Et mais toi, tu es célibataire actuellement? Comment
7: après,
2: ça se passe ta
7: vie? Oui, moi je suis célibataire. Après, moi, tout ce qui est charo, tout ça, j'ai passé cette époque-là, moi.
2: Ah, t'es un mec sérieux, t'entends, mais t'entends la mienne, il est sérieux, Méliani.
7: On l'a tous fait, on a vu les conséquences, on a vu qu'on s'est cassé les dents. Ça sert à rien de cacher, ça sert à rien, donc vaut mieux être droit dans ses bottes.
6: Après, faut être un bon coup, hein, parce que c'est ça.
7: Mais bien sûr, il y a pas que les mecs, faut que la meuf aussi elle envoie du steak.
6: Ah oui, non, mais ça, je suis d'accord.
5: J'envoie du steak, hein, malgré la maladie, j'envoie du steak, il y a pas de souci.
7: Faut voir.
2: Mignonne en plus, on est en train de regarder ta photo parce que c'est
5: merci.
2: C'est Cédric,
7: moi, je vois pas ta photo, moi, je connais pas moi tout ça. Moi,
4: à Lyon, t'as des gros nichons.
1: Elle l'a envoyé sur le Telex.
2: On regarde ta photo. Oh,
4: t'as des gros nichons.
5: 95C.
1: Ouais. Ah ouais, ouais.
3: Il y a beaucoup de lait.
1: Pas mal.
2: Ah. Alors, Mélia,
1: il a bien respiré, quoi.
4: T'as des seins bien laiteux.
2: Non, mais Méliani, tu sais, vraiment, elle est très mignonne,
4: t'as
2: la mienne.
4: T'as des seins lactels. Ah,
5: merci, Diffoul.
7: Si elle a du lait à donner, j'ai de la semence.
4: Ah ouais, ouais, elle a du lait. Elle est bien laiteuse.
6: Mais toi, t'es du style.
7: Ça va. On rigole.
5: Mais
7: rigole,
5: juste, j'ai une mauvaise expérience avec des pompiers, en fait.
2: Oui, mais bon, attends.
6: Arrête de bloquer.
4: Non, mais il est pas pompier, il est routier.
3: Ah ouais, arrête dehors.
2: Il est routier. Il est pas pompier, la mienne.
6: Mais après, toi, t'envoies du bois, c'est-à-dire, je sais pas, il faut être. Non, mais c'est-à-dire que toi, tu vas la tamponner. Ouais, du bois. Oui, du
3: bois. Ah, il a mis du bois, Marie.
7: Moi?
6: Ouais, ouais, t'es plutôt très vif.
1: La mine du bois de chauffage.
7: Ah, tu dépends ce qu'elle veut. Hein.
2: Ah, toi, t'es là pour
7: le programme. Nous, on a un programme, vous savez. On programme ce qu'elle veut. Si on veut que ça veut du hardcore, on met le hardcore.
3: Ah, mais parlez-vous. Qu'est-ce que vous voulez vous faire mutuellement?
2: Guigui, il est en train de se branler.
5: Guigui va se branler, en fait.
3: Non, non, mais on serait ravis de vous écouter.
5: Non, mais en fait, moi, ce que je veux, en fait, c'est que ça tape fort, mais dans le respect.
7: Ah ouais. Oui, ça va taper fort, dans le respect. Ah, mais
5: tant que lui il en a du lait, ça va.
4: Non, mais il en a plein. T'as pas de lait?
7: Il y en a un foison.
3: Il en a un revendre là.
2: Bah, et je trouve que vous êtes. Tous les deux, je trouve que ça passe bien.
3: Moi, je trouve que vous êtes très mignons.
2: Ouais, vous êtes mignons tous les deux.
5: Ouais, mignon Guigui, tu vas te branler après ça.
3: Guigui, je suis pas sûr, mais.
4: Mais Liani, tu peux être là-bas quand, toi?
7: Bah, dès qu'elle veut, dès qu'elle donne son rendez-vous.
6: Le mec, il est déjà dans la caisse.
7: J'adore Romano, je le kiffe, Romano.
4: Le GPS est ouvert, balancez l'adresse, je débarque.
7: Ah ouais, voilà, je le kiffe.
5: Bah, écoute, pendant la première semaine de vacances, j'ai pas mes enfants et.
4: Il va te démarrer.
2: Et toi non plus, mais vous êtes faits pour vivre ensemble tous les deux.
7: Eh, Romano, je te. Le Romano, je te garantis, je t'envoie un message avec le nombre de tampons et à fond et avec d'amour.
5: C'est toi,
3: tu ne te rends plus compte.
2: C'est toi, ouais. Bien.
7: Pour une fois qu'on est là pour aider les gens.
4: Ah bah, ça c'est bien. Non, mais en tout cas,
2: c'est vrai qu'on appelle ça la Sky Solidarité.
4: Ah, mais on sent que t'es un fidèle, toi, tu connais la maison.
7: Ah bah, surtout, je suis formé par Romano, attends. J'ai un mètre.
2: Un mètre, oui, c'est la taille de Romano, exactement.
7: Tous les soirs, Romano, je t'écoute, tous les soirs. Je me fends la gueule, Romano, mais Cédric, le pauvre, il en prend plein la gueule.
4: Il aime ça prendre du lait.
7: Je t'aime bien, t'es la famille. Mais
1: ah,
7: putain,
1: c'est gentil, merci quand même.
7: Oh, la tête de ma mère, t'en prends plein la gueule tous les soirs.
4: Ah, il aime ça.
1: Mais alors,
5: D'ailleurs, je voulais dire juste un truc sur Cédric, si je peux.
2: Oui, vas-y.
3: Bien sûr. Bah, il est moche.
5: Voilà.
6: Arrête.
1: C'est gentil, merci.
4: Il m'intéresse pas, merci. Déjà, je l'ai dit 4 fois depuis le début.
2: Est-ce qu'on vous met en contact tous les deux? Oui, hein, je pense. Méliani, t'es ok pour.
4: A priori, oui. Méliani, il n'y a pas de souci.
2: Lamia, est-ce que tu veux rappeler?
7: Amadi, elle veut que ça tape fort dans le respect. Eh ben, moi, je lui donnerai taper fort et je vais taper fort.
2: Et dans le respect. Ok.
5: Après, tu fais des câlins ou pas?
7: Oui,
6: Non,
2: pourquoi merde?
6: Ah, mais non, mais l'autre avec ses 2 mètres là.
5: Moi, ouais, vas-y.
7: 75, 80 kilos, enfin, tout dépend à quelle heure.
1: Ah ouais, tu manges beaucoup.
5: Ouais.
4: Ah, tout dépend si j'ai
1: chié le soir, ouais.
7: Si j'étais au restaurant avant ou pas. Si je suis passé chez Cédric avant ou pas.
1: Ah ouais, voilà, ouais, 75.
7: Après, qu'est-ce que vous voulez savoir? Je fais du 42 en pied.
6: Non mais t'es brun, t'es quoi?
5: Et ça correspond ouais, avec la bite ou pas?
7: Ouais, ça va. Pour... Ouais. Bah, ça, ça, Marie, elle te dira la mienne comment elle en a pensé.
3: Ah, t'as baisé Marie?
6: Ah, mais non. Ça, non. Il a dit que la mienne me dira à moi.
3: Ah non, c'est pas que. J'ai mal compris. Il faut demander à Marie, genre sous-entendu, tu l'avais bien.
7: Non. Ah oui, ah oui. Ah Marie, on va pas se déclarer.
3: Ah, il faut pas le dire.
2: Pas le dire.
7: Marie.
2: Bon, on fait quoi? On te donne le numéro de Mélanie, Lamia?
5: De Mélanie?
2: Mais il s'appelle.
3: C'est son prénom.
2: Non, son prénom c'est Mélanie.
1: C'est pas Mélanie.
2: C'est de quelle origine, Mélanie?
7: Marocain.
2: Un beau Marocain, ça te dit?
5: Ah, carrément.
2: Eh ben voilà.
5: Il est circoncis?
7: Oui, bah bien sûr.
5: Ah, bah c'est plus propre.
6: Pourquoi tu préfères? Ah ouais, tu préfères?
7: Ah,
5: grave.
2: Eh bien, je vous l'annonce.
5: Karim, homme de ma vie, t'oublies pas.
1: Circoncis aussi, Karim.
7: Ah, si ça commence comme ça.
2: Ah oui, il va être jaloux. Eh bien, je vous l'annonce. Voici notre couple de la soirée.
3: Ah, c'est mignon.
2: Mélanie et Lamia, on va vous connecter ensemble.
5: C'est l'homme de ma vie, hein.
2: Oh, peut-être l'homme de ta vie. Ah, on verra. En tout cas, vous êtes célibataires tous les deux. Vous avez envie de la même chose tous les deux. Je trouve ça mignon. Exactement. Moi, je trouve que vous allez bien ensemble. Vous êtes marrant.
7: Exactement.
2: Donc, on vous connecte tous les deux. Lamia, je te donne le. Enfin, on te donne le numéro de Mélanie. Tu l'appelles, okay. Hein. Tu le laisses pas en rade, hein.
5: Ah non, carrément pas.
7: Non, moi, je suis là jusqu'à 5h du matin, j'écoute...
2: Rappelez-vous là maintenant, rappelez-vous en rentrée.
5: Ouais, mais va pas faire des histoires, va pas faire
6: ça commence.
5: Non, voilà.
3: Non, mais c'est bon, il a
2: 35 ans, tu vois.
7: Comme j'ai dit, à 20 ans, on faisait des bêtises, arriver 20 ans de plus avec la vie que ça a apporté.
3: Mais Lianis, t'es un mec sérieux, ça se sent.
2: Bah oui. Non, mais ça, t'es sérieux et rigolo.
7: Non, c'est même pas question de sérieux.
3: Si, t'es sérieux.
7: À force de faire des conneries, en fait, le truc c'est quoi? C'est même pour tout le monde. À force de faire des conneries, inconsciemment, la vie en fait, elle te récompense de ce que t'as fait en bien ou en mal.
3: C'est vrai.
7: Si t'as fait tellement de mal, bah en fait, dans ta vie, tu vas avoir un choc. Comme moi, il y a pas très longtemps, j'ai perdu le permis et que pour moi, c'était impossible que je le perdais.
2: Ah, c'est un boulot en plus.
3: Pour un routier, c'est relou.
2: Oui.
7: Ouais. Bah en plus, moi, je fumais, je me dis mais jamais de la vie, je me ferai arrêter pour du shit. Je me suis fait arrêter. Tu vois, pour des conneries, tu vois, alors que toi, tu te sens invincible. Mais non. En fait, plus t'es droit, plus t'es honnête avec les gens, plus la vie, elle te remerciera, et plus tu fais le connard.
3: C'est vrai.
7: Et puis, bah.
2: T'avais comme il est bien, Lamia.
5: Mais grave, moi aussi, je me suis fait arrêter pour du shit, en fait, par rapport à mon
2: malade. Et les deux, là, ils sont faits.
3: Ah, c'est parfait, vous êtes deux délinquants de la drogue.
2: Vous êtes des drogués, c'est super.
7: Qui fume pas, maintenant.
2: Vive Skyrock, vive la drogue. Enfin, je plaisante quand je dis.
7: Non, nous, à l'époque, il fallait trouver qui c'est qui fumait. Maintenant, on trouve qui c'est qui ne fume pas.
3: Ah, Cédric, c'est que la pipe.
2: Ouais, uniquement. Mais il fume quand même.
7: Chacun son kiff.
2: Bon, on vous embrasse tous les deux. Et vous appelez. On peut avoir des nouvelles, je sais pas, demain, peut-être d'ici minuit, restez là. Vous passez un petit coup de fil tous les deux.
5: Ouais, mais faut nous mettre en contact.
2: Eh ben, on vous met en contact.
6: Allez,
2: il y en a plein d'autres qui nous laissent des messages. Il y a Shaman Comeback, beau gosse, barbu, du 06. Salut Shaman Comeback. T'avais un Gadras aussi qui était.
1: Mais Seb.
2: Il y a Seb aussi. En tout cas, on part sur vous deux. Et
1: on verra.
2: T'assures, parce que sinon, elle a le choix, Mélanie, il faut assurer. Hein.
7: Ah bah ça m'étonne pas.
2: Ah, très bien. Lamia, on te fait des gros bisous, on prend des nouvelles très très vite, hein, demain, hein, si on peut. D'accord?
7: Eh bah tu peux dire qu'elle me rappelle, je suis tout oui.
2: On donne ton numéro à Lamia, Mélanie. Tu bouges pas, Lamia, on donne le numéro tout de suite et peut-être des nouvelles d'ici minuit. Restez bien sur Skyrock.
7: Je vous rappelle après le problème du mois.
2: Eh bah on vous rappelle tous les deux. Eh oui, on va attaquer le problème du mois.
5: Avec plaisir, forcément, je vais donner des nouvelles.
2: Bah oui, on en prend. Bah peut-être après le problème du mois. Docteur Romano, t'es là?
3: Oui, bonsoir. Bonsoir. Je suis là, oui, dans le coin.
2: Ah, Mathis, t'es là? Parce qu'il y a Mathis aussi qui est avec nous. Salut Mathis.
0: Salut.
2: Toi, t'es à Rion. Rion, c'est à côté de Clermont-Ferrand, c'est ça?
6: Ouais.
0: C'est ça, exactement.
2: Salut à toi, Mathis. Alors, Mathis, jeune manifestant. Manifestation. T'as les manifs aujourd'hui?
0: Ouais.
2: Vous savez que votre truc, ça me rappelle. Ça me rappelle des souvenirs.
3: Mais 68 quand j'avais 25 ans.
2: Ça me rappelle quand j'étais allé manifester, moi aussi, j'étais au BAU. Je trouvais ça cool. Après, on n'avait pas forcément des revendications. C'est un peu les mêmes que les vôtres. Hein. Notre lycée était pourri, il faisait froid.
3: Ça a pas changé, ouais.
2: Les horaires, il y en avait trop. Enfin bon, c'était un peu la même chose. Et en plus, ils voulaient faire passer une loi à la con. J'sais même plus ce que c'était la loi, pour te dire à quel point je. Et donc, toi, t'as fait blocus aujourd'hui, c'est ça?
0: Ouais, c'est ça. Bah, en fait, c'est. il n'y avait pas trop de monde, donc j'essaie un peu de réunir les gens.
2: Ouais.
0: Et du coup, on est parti dans un lycée à côté de chez moi et tout. On a ramené des gens.
2: Ouais.
0: Et on est retourné à mon lycée.
2: Ok.
0: Et donc là, il y a commencé à y avoir les premières galères parce qu'il y a des gens, ils ont ramené des pétards.
2: Et donc, toi, les gens qui ramènent des pétards, parce que bon.
6: Les pétards qui pètent. Hein.
2: Ah.
6: Les pétards qui pètent.
2: Ah oui, pas des pétards pour tirer. Ouais, ouais. Toi, les gens, tu les considères comme des gens qui foutent le bordel ou qui.
0: Comment tu les considères? Ça dépend des fois.
2: Après,
6: normalement, ils sont ça dépend tranquilles. Où tu les balances, les pétards aussi, tu vois.
2: Oui,
0: du coup, là, le problème, c'est qu'ils l'ont balancé sur une surveillante.
2: Oui, là, c'est moins bien.
6: Ah, là, faut être con.
0: Ouais.
3: Et ils cherchent sans merde aussi, là, ouais.
2: Oui.
3: Puis là, je vois pas en quoi trop ça va changer l'emploi du temps.
6: Bah non.
2: Oui, c'est vrai.
3: Ça va pas changer grand chose du tout.
2: Mais sur les emplois du temps, moi, j'ai. Alors, c'est à peu près les mêmes que. Je sais pas, Romano, à ton époque, c'était pareil. Enfin, à ton époque ou l'époque que t'étais au BAU, c'est-à-dire il y a 3, 4, 5 ans, c'était chargé aussi les emplois du temps.
3: Mais ouais. Moi, en fait.
2: Moi, j'avais plein d'heures, moi.
3: Non, mais.
2: Je crois que j'avais 33 heures par semaine. T'as combien d'heures par semaine, toi?
0: J'en ai une quarantaine.
2: Ah ouais, putain, 40, ah ouais. C'est vrai que tu prends des options, t'arrives à 40 heures.
3: Alors moi, j'étais dans, moi, mon bahut militaire, on avait, tous les jours, c'était 8h midi, 13h30, 16h30.
2: Ouais.
3: Plus derrière, 17h30, 19h30, 2h d'études.
2: Ah ouais, t'avais des grosses journées, toi.
3: Plus après le repas, il y avait encore une heure d'études.
2: Hein?
3: Ah ouais, ouais.
6: Ah ouais, moi aussi, ouais.
2: Mais le soir?
3: Ah ouais, ouais, ouais.
2: Vraiment, je sais pas de quoi vous vous plaignez avec.
6: Ouais, mais c'était un pensionnat.
3: Ouais, donc les cours c'était 8h midi, 13h30, 16h30.
2: Là, ça va être, attends, 13h30, 16h30, ça fait 3h.
3: Le matin,
2: 8h midi,
3: 4h. Donc,
2: une heure d'études. Une heure de plus.
3: Ouais, non, 2 heures d'études obligatoires.
2: Ça fait 9.
3: Et c'était ça du lundi, mardi, jeudi, vendredi. Et j'avais cours.
2: Mercredi matin
3: et samedi matin, ouais.
2: Ah putain.
3: Et des fois le samedi et en terminale le samedi après-midi, on avait des entraînements pour le bac de 4h.
2: Ah bah moi c'était 8h midi, l'après-midi ça dépendait, c'était ou 2h 5h, souvent 2h 5h.
3: Alors moi ça me fait rigoler vos emplois du temps, l'amour boit le nez.
2: Et par contre non mais je sais pas si t'as vu Mathis, je sais pas si vous avez des enfants lycéens ou si vous êtes lycéen vous-même, mais en Europe, c'est vous qui avez le plus d'heures par jour.
6: Ouais. Ouais,
0: ouais, je sais, j'ai vu.
2: Par semaine, enfin, on va dire.
3: Ouais, alors attention, parce que moi,
2: on a plus de vacances.
3: Par exemple, je vois le fils de ma pote, là, italien. Donc, lui, cette année, il passe l'équivalent du bac.
2: Ouais.
3: Déjà, en Italie, le lycée, ça dure 4 ans au lieu de 3.
2: Ouais, parce qu'il en faut 4 ans, parce qu'ils sont moins forts que nous.
3: Non, mais il me disait, il a cours que le matin, je crois qu'il s'arrête à 13h. Mais voilà la masse de boulot qu'il a à faire à la maison, hein.
2: Et moi, je préfère avoir plus d'heures de cours et moins de taf à la maison.
3: Ah non, mais il me dit, parce que je lui dis, ouais, l'après-midi, donc il a des. Tu sais, il va faire du sport et compagnie. Tu sais, je crois que c'est plus ou moins obligé, je crois.
6: Ouais, c'est un peu en.
3: Mais il me dit, par contre, il a. Et sa mère, qui est prof aussi, par contre, elle me dit, ouais, niveau taf à la maison, c'est. Tu sais, il se tape du taf de malade.
6: Ouais.
3: Donc, tu vois, l'un dans l'autre, et ils ont moins de, moins de vacances. Alors, ils ont pas de vacances de la Toussaint. Ils n'ont pas de vacances de février, je crois.
2: Ils n'ont pas février, ils n'ont pas la Toussaint.
3: Pâques, ils ont quelques jours, mais c'est pas genre 15 jours.
2: Et Noël, ils ont 15 jours.
6: Ah ouais.
3: Ouais. Et par contre, ils sont en vacances.
2: Au mois de juin.
3: Ouais, mais maintenant, ils ont un peu reculé, hein, parce qu'avant, c'était genre début juin, ils étaient vraiment en vacances, genre 3 mois.
0: Avant, il y avait à peu près 3 mois, je crois, de vacances l'été. Hein. Ça commençait juin, ça reprenait en septembre.
2: Oui, c'est vrai. Ça démarrait, l'année, elle démarrait vers le 15-20 septembre. Mais c'est vieux, hein.
6: Ouais.
2: Tiens, en France, vous faites 28 heures par semaine en moyenne. En Espagne, 27h07. L'Italie, 24h06. Ah ouais, c'est quand même beaucoup moins. Hein. 24h06 en Italie. À peu près la même chose en Hongrie. Au Portugal, 22h, presque 23 par semaine.
3: Ah, mais Portugal.
2: 5 heures de moins que les Français. Les Belges. Alors, les Belges, c'est terrible. 22h,3. Bon, à peu près 22h. Et en dessous, t'as la Finlande. Et c'est un des pays les meilleurs d'Europe au niveau de. Au niveau des études, ouais, c'est 15h30 par semaine.
0: Moi là-bas, c'est trop bien la Finlande, les cours.
2: Bah, c'est 15h30 par semaine, tu travailles 3 heures par jour.
3: Par contre, tu te gèles le cul.
2: Oui, c'est vrai.
0: Pas forcément.
3: Ah, si tu es allé l'hiver, si l'hiver, tu te gèles le cul quand même.
6: Ouais, ouais,
3: ah, bien équipé. Ouais. Ah, la Finlande.
2: Puis on y va, il fait nuit tout le temps.
3: Ça va, tu vois.
8: Oui, bah oui, c'est dans le sud.
3: C'est vraiment si tu vas au nord-nord.
2: Au pôle nord, le jour, il se lève à 10h et il se joue à 14h.
8: Helsinki, c'est comme Paris en vrai, limite.
3: Ouais, peut-être ça, l'après-midi.
8: Une heure de moins en cumulé.
3: L'après-midi, ça tombe un peu plus tôt, tu vois.
8: Ouais, c'est ça, t'as
3: pas
8: de moins sur
3: le cul. Hein, c'est moi, j'y étais allé, il y avait une espèce de tempête de neige, mais un truc, incroyable.
6: Pas en même temps.
3: Un blizzard.
6: J'allais dire, on a plus de vacances et tout ça, mais là, le vrai problème, c'est qu'il y a des trous dans les cours. C'est-à-dire que oui, tu vas peut-être finir à 18h, mais quelquefois, pendant 2h, tu fous rien.
2: Parce le vrai problème, c'est qu'il manque des profs, et puis voilà.
6: Tout à fait, ouais.
2: Donc, toi,
6: ouais,
2: t'es allé manifester aujourd'hui, comment ça s'est passé?
0: Bah, justement, il y a des petits problèmes après les pétards, c'est qu'en gros, il y a deux filles qui sont parties chercher un caddie au Lidl à côté du lycée. Et du coup, on est retourné à l'autre lycée pour aller chercher d'autres mondes.
6: Avec le caddie.
0: Ouais, c'est ça. Sauf que sur la route, quand je poussais les gens dans le caddie, bah, il y a les keufs qui sont arrivés.
2: Ah. Ah, et tu t'es fait arrêter par les keufs?
0: C'est ça.
6: Ah, tu t'es fait embarquer carrément?
0: Ouais. Du coup, ils m'ont embarqué.
2: Ah putain, j'imagine tes parents, tu l'as dit à tes parents?
6: Ah ouais, t'es rams.
0: Bah, du coup, mes parents, ils ont dû venir me chercher. Surtout qu'en plus, ils
2: savaient pas. T'as pas besoin de leur dire, ça c'est quand même un avantage. T'as pas besoin de leur dire.
4: Ouais, mais attends. C'était quoi le motif de ton interpellation?
0: Bah, pour soi-disant vol de caddie.
4: Ah, c'est vrai, ouais, en même temps, oui.
2: Mais c'est que ça aurait pu m'arriver, moi j'ai volé le caddie de Monoprix, moi.
6: Ah bah oui, il est là.
2: Yeah, oui, il est là, c'est vrai.
3: Ah, c'est vrai, c'est Monoprix. Non, c'est moi qui l'ai volé.
2: Non, c'est moi qui l'ai volé.
3: T'as ouf, c'est moi qui l'ai ramené. C'est, à c'est pas un trophée, volé. Les gars, dans mes demandes à Oran. Mais non, mais demande à Oran, si j'étais parti faire des courses, tu sais, pour l'appart. Et en fait, j'ai dit, mec, je te le ramène juste après.
2: En fait, à Monoprix, à côté, ils ont plus aucun caddie.
3: Mais ça fait depuis longtemps. C'était même pas Monoprix, c'était un ancien magasin.
2: Ah bah, c'est Monoprix.
3: Et le mec, j'avais dit quoi? J'ai dit, vas-y, je te le ramène juste après. J'avais ramené le caddie ici avec des packs d'eau ou des conneries. Je l'ai jamais ramené, en fait.
2: Voilà, c'est délinquant. Délinquant, toi.
4: Voyou.
2: Balance Cédric.
4: Ah, caille.
2: Balance Cédric au keuf. Mais tu risques quoi, Mathis? Rien.
0: Bah, justement, du coup, le Lidl, là où j'ai pris le caddie, oui. Porté plainte, du coup, pour vol.
2: Ah, pour vol de caddie?
6: Ah ouais.
3: Oh, putain, non, mais, ouais. Non, mais
2: on les connaît bien, Lidl, ils sont sympas.
4: Non, mais tu sais que les caddies, ça coûte hyper cher.
3: Mais genre combien un caddie?
4: Ah, ouais. Ah non, non, mais ça coûte.
0: 300€.
4: Ouais, ouais,
2: ça coûte. 300 balles.
4: Non, non, mais ça coûte une fortune, les caddies. Ouais. Une fois, j'ai vu un reportage, justement, c'est pour ça qu'ils pètent des plombs. Parce que, genre, quand ils doivent changer un magasin, ils doivent changer tous les caddies.
6: Mais 300 balles à un caddie?
4: Ah non, non, mais ça coûte super cher. Parce que déjà, il y a très peu de fabricants. Et non non c'est ça coûte
6: ah, caddie, ouais, putain,
4: ah ouais ah ouais mais pareil que j'avais vu le truc leur reportage à la télé, je regardais des trucs intéressants un reportage sur les caddies. Ouais, si vous voulez monter un business, monter une usine de caddies, vous faire des couilles en or.
6: Mais toi tes parents ils ont dû halluciner parce que t'as les policiers qui appellent, oui on a votre fils, il a volé un caddie.
2: Un caddie,
6: non mais t'imagines le truc.
0: En plus bah du coup mes parents ils séparent, donc c'est la galère à la maison.
2: Et comment ils ont réagi? Qu'est-ce qu'ils t'ont dit?
0: Bah ma mère seulement gueuler, il était à moitié en pleurs parce que
6: ils sont pas derrière toi.
2: Non mais tu vas chercher ton fils au commissariat, forcément ça te fait un petit choc.
6: Ça fait chier.
4: Tu vois, un caddie, les caddies en plastique, les gros là qu'il y a dans les supermarchés là.
2: Ouais.
4: Ça vaut 200 balles hors taxe, donc bah t'ajoutes 200 balles.
2: Ah,
4: ça fait
2: 240
4: balles. Celui en fer,
3: il est à
4: 197€, ouais, donc ça fait 240 balles TTC quoi. Ça coûte bien cher le caddie. Et par exemple, tu sais les trucs de chez Ikea là avec les deux poignées, tu sais avec le plateau là. Ça coûte bien cher. Ça coûte 269€ hors taxe.
6: Ça?
4: T'imagines? Wow. Déjà rien qu'avec le nombre de trucs qu'ils ont, genre chez Ikea.
3: Putain.
4: C'est une fortune le truc.
6: Mais toi, t'as rapporté le caddie chez Lidl au final?
0: Bah oui, le caddie, il a rien, il a été rapporté.
2: Bon, bah ils feront pas chier.
6: Bah voilà.
0: Bah, on mais espère, du coup, on

0: Ouais,
1: non, donc parce que je vais dire, bon. Alors, toi, je ne te connais pas, mais je sais plus comment, celui qu'on a vu deux, trois fois.
2: Il était sympa.
1: Non, mais il était gentil, ouais, tu sais. Et puis, sur le coup, il foutait pas la merde, tu vois.
0: Non, mais c'est sûr.
1: Lui, il disait, justement, il était contre les gens qui foutaient la merde.
3: Mais toi non plus, t'as pas foutu la merde. Ah, bon, oui. T'as piqué un caddie.
0: Ouais, mais même, tu disais.
3: Moi, je l'ai fait, j'ai presque le double de ton âge, tu vois.
0: Tu disais que même la surveillante qui a pris les pétards, elle est pas contre vous et tout ça. Vous êtes soutenu.
4: Non, du tout, du tout.
3: Bon,
0: ça
3: va
0: bien.
3: Ça va bien se passer. Après, tes parents, ils comprennent pourquoi vous manifestez ou ils disent que vous êtes des branleurs.
4: Franchement,
3: ils comprennent. Bon, bah, c'est bien.
0: Bon, bah, ça va alors.
3: Voilà, moi j'étais entre les deux. Moi j'avais des revendications, mais j'étais un peu en branleur. C'est-à-dire que j'étais content des.
0: Quelquefois tu suis.
3: Quand je faisais les. Je trouvais ça sympa. C'est un peu disproportionné du M37. En plus, ils ont récupéré le caddie. Ils sont déjà pas chez Lidl, j'y travaille. Ah, bah, tu vois, regarde. Bah, si tu peux nous.
0: Aide-nous.
3: Ah, tu peux nous aider un petit peu sur l'histoire de Matisse.
4: Bah, moi je veux bien des renseignements un peu, comment ça peut se passer et tout.
3: Bon, bah, dites-nous. Et si vous bossez chez Lidl, c'est quoi Lidl à Rion?
4: Ouais, c'est ça.
3: Donc le Lidl Rion, soyez sympa avec Matisse, c'est un bon client. Bon, après il achète même des caddies, il a juste oublié de le payer.
1: Non, mais après le problème qu'il y a, c'est que tu sais, ils sont déjà fait taper 50 caddies depuis le début des manifs. Bon, ouais. Malheureusement, si t'es le 51e, je peux comprendre qu'au bout d'un moment, il pète un câble. Vu le prix du caddie.
3: Ah ouais, 200 balles de caddie, ouais.
1: Ah, je te garantis, moi, je suis patron, je vais les chercher, les caddies.
3: Eh, 17h.
1: Rendez-moi mes caddies.
3: 15 heures de cours en Finlande, 28h en France. Alors par contre, ouais, le soleil se couche à 9h du matin, le soleil se lève à 9h25 du matin.
5: Ah, ça, c'est que en décembre, ça.
3: Et en décembre, ouais. Et couche à 15h11. Ah, bah, donc vous voyez 6 heures de jour par jour.
5: Ouais, mais c'est que décembre.
1: Non, mais c'est ça.
3: Mais c'est déjà pas mal.
5: Oui, non, mais franchement, moi, j'ai du temps. Ouais, mais en ce moment, par exemple,
3: moi, moi j'aime bien la nuit, mais.
1: Moi, j'y ai passé une semaine. Hmm. Tu sais que c'est. Il fait bon vivre, quoi, là-bas.
5: Ouais,
1: c'est. Ça, c'est bon.
3: Il y a juste la Russie à côté, là, actuellement, ils sont un peu.
5: Ouais, là, faut faire attention un peu.
1: Ouais, bah, j'étais allé, bon, il y avait pas
3: de. C'est ce qui est arrivé là-bas.
1: Il y avait pas tous les problèmes, mais.
3: En Russie? Il y a des.
1: Il y a la peste.
3: Non, non, peut-être bientôt.
1: Non, non, mais.
3: En Finlande, il y a des députés finlandais. Ils rentrent chez eux et ils se rendent compte qu'il y a quelqu'un qui a chié dans leur toilette.
0: Hein?
3: Ils rentrent chez eux, il y a quelqu'un qui a laissé, je sais pas, des fourchettes, des cuillères sur la table.
5: Oh putain, coup de pression.
3: Et en fait, il paraît que c'est les services secrets russes qui pourraient faire pression sur les députés finlandais. Qui montrent qu'ils sont là et qui sont sur surveillance. C'est un truc de ouf.
5: Ah putain.
0: Ah, mais c'est chelou.
3: Voilà, et en plus, il y a 6 heures de jour au mois de décembre. Ah, t'as de quoi.
1: Non, par contre, c'est joli, tu sais, c'est bien décoré, c'est vraiment le monde de Noël un peu.
0: Ouais, mais tu sais, il y a un problème quand tu vis dans ces pays-là, c'est que tu n'as pas assez de soleil.
5: Non mais attends, c'est soleil, c'est un mois et demi. Parce qu'à partir, regarde la même chose, genre.
3: L'été c'est le contraire, par contre.
5: Ouais, l'été c'est le contraire, mais même regarde, genre.
3: L'été la journée,
5: février,
3: elle s'arrête jamais.
5: Ça commence déjà à s'inverser, genre par exemple en ce moment, il fait jour plus tôt en Finlande qu'à Paris, tu vois. Même si en Finlande ça se
1: passe plus tôt. Non mais Helsinki c'est bas en Finlande. Parce que nous on a l'image de genre où il fait tout le temps jour, il fait tout le temps nuit. Mais c'est quand tu vas au pôle Nord en fait.
0: Non mais c'est que
1: tu te rapproches du Nord.
5: Mais du Nord en hiver et il fera nuit
1: tôt et en été jour tard. Ou en Laponie suédoise.
0: Ouais, j'ai déjà fait.
1: Mais là c'est vraiment
5: voilà, c'est des extrêmes.
1: Ouais, c'est des extrêmes, mais sinon
0: t'as des barres à soleil justement pour prendre toutes les vitamines.
1: Bah oui, tu peux faire de la luminothérapie.
0: Ouais, voilà, c'est ça exactement.
3: Écoute, on espère que ça se passera bien pour ton histoire. Sinon, tu dis à ton père de m'appeler ami de Lidl. On va contacter nos amis de Lidl. On t'embrasse, en tout cas, Mathis. C'est bonne manif. Demain, c'est cours. Tu vas en cours normal?
4: Ouais, je pense.
1: C'est ouvert ou fermé l'école? Le bahut?
4: Bah, en fait, demain, il y a un autre blocus, un gros truc. Donc, je sais pas si ça sera ouvert.
3: D'accord.
4: Faut voir.
3: Surprise. Il y a vraiment un truc qui m'a fait marrer. C'est qu'on a reçu des messages ce matin de lycéens qui se levaient plus tôt que d'habitude. D'habitude, ils se lèvent à 7h, 7h30 pour aller
0: ils
3: au bahut.
0: Ils sont plus motivés.
3: Et là, dès 6h du matin, ils étaient au taquet pour aller sur les blocus.
4: Moi, c'est motivé. Ça, c'est pareil, c'est ça.
3: Et ben voilà, le morning encore plus tôt, dès 6h, et on vous suit sur les manifs. Et pas de casse, et pas de violence.
1: Non, mais aujourd'hui, de Paris, qui était la plus grosse, c'était où? À la Bastille.
3: À la Bastille, ouais.
1: Toute la partie où il y a eu les mecs des bahuts, ça allait. C'est sur la fin que c'est parti en couille, parce qu'il y avait.
3: Moi, je me cassais à la fin, moi.
1: C'est non, mais parce qu'en fait, à la fin, c'est pas du tout des lycéens, c'est
3: des casseurs.
1: C'est des casseurs, des black blocs, des mecs chelous, des mecs chelous qui cassent les couilles aux keufs qu'on surveillait toute la journée. Que je pense les mecs, ils ont qu'une envie, c'est de rentrer chez eux.
3: Ouais.
1: Et non, ils sont obligés d'évacuer la place parce que les mecs, ils veulent pas partir, quoi.
3: Ouais.
1: Et ils leur jettent du mobilier sur la gueule. Là, ils ont fait. Il y a des mecs qui sont montés sur un immeuble. Et ils ont fait tomber une cheminée. Tiens,
0: ah ouais,
1: quand même. Il faut être taré. Ils sont montés sur le toit d'un immeuble et ils jetaient des bouts de la cheminée sur les keufs en bas.
3: Oh, tu vois, Médeline, elle est pas contente.
1: Non, mais il faut arrêter de

0: moral.
1: Bon, t'embrasse Mathis et tiens-nous au courant pour la suite de l'histoire. C'est un problème.
2: Ouais. Bah, j'ai pas fait attention à ma convocation, mais bon.
1: Bah, tu nous fais signe. Tu nous dis. Et un big up à tes parents. Ouais. Manifestation.
3: Et du coup, sans caddie alors.
1: Ouais, sans caddie la prochaine
2: fois. Ouais, c'est ça, sans caddie.
1: Bon, on t'embrasse. Salut Mathis.
2: Merci.
1: Appelez-nous pour tout ce que vous voulez. On a parlé de bouffe tout à l'heure. Il y avait des réactions par rapport à la bouffe là. On a parlé de sexe. On a parlé d'amour.
0: Ouais.
1: On a fait nos doubles appels. Dans un instant, le problème du mois.
3: Yes.
1: Qu'est-ce qu'on a au programme? Juste
0: un petit sommaire.
1: Un petit, mais tout petit. Et le sommaire officiel, c'est dans un instant, on choisira parmi les 5 patients de la semaine.
3: Alors, quelqu'un qui a accro au pied.
1: Ok.
3: On aura un bouffeur de chatte.
1: Ok.
3: Non, une bouffeuse de chatte, pardon. Mmh. Hein. Des putes.
1: Des putes, t'entends?
4: C'est dit. Ah, c'est ça.
1: Voilà, des putes.
3: Une teub recouverte de merde.
1: Voilà, des teubs et de la merde.
4: Ça, c'est pour du full, ça, elle adore ça.
1: Teub et de la merde. Je crois que c'est pas lui qui dit.
3: Et des crampes aux zobes.
1: Le caca, pardon.
4: Le caca, c'est bon.
3: Et des crampes aux zobes.
1: Ah, du zob.
3: Ouais, du zob crampé.
1: Et ben voilà. C'est des gens qu'on trouve sur les réseaux.
3: Ah, c'est ça, ils ont des problèmes.
1: On s'en occupe. Et puis, on vous retrouve en direct sur Skyrock. Quand vous voulez, vous nous appelez. On est là, il y a Niska. Bah, passez-nous un coup de fil.
3: Allô, doudou.
1: Eh oui, 01 53 40 30 20.
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0: Et faites rentrer le docteur Romano.
8: Eh bien je vous redis.
5: Bonsoir, docteur.
8: Pour la 30e fois de la soirée. Bonsoir.
0: Bonsoir, docteur.
8: Bonsoir, je suis là depuis 21h, je rôde, je zone.
0: Bienvenue sur Skyrock si vous venez d'arriver. Si vous êtes là depuis 21h, bah, écoutez, on a fait plein de choses et c'est bien, on a bien rigolé.
8: Je dirais pas à qui, mais j'ai doigté des culs ce soir.
0: J'ai appris.
8: Dans l'équipe.
2: Ça fait du bien.
0: Oh là.
8: Oh. Je ne dirai pas les noms.
4: Déjà, on sait, Guigui a dit, ça fait du bien.
2: Ouais, et j'ai
0: Guigui bien aussi.
2: Bah, moi, c'est le rituel, hein, hebdomadaire.
8: Ah, bah, tous les jeudis, faut que je remonte les hémorroïdes.
2: Voilà. tous les jeudis, un petit coup de pouce.
0: Bon, c'est bien marré, on a trouvé l'amour pour Lamia.
8: Ouais.
0: Et oui, on va avoir des nouvelles de Lamia.
4: Ouais.
0: Enfin, l'amour.
8: Avec Méliani.
0: Elle cherchait du sexe avec Méliani, ouais. Ouais, et tous les deux, moi, je les vois bien s'éclater ensemble.
2: Ah bah en tout cas lui il est chaud, elle aussi.
0: Il était sympa, elle était sympa.
4: On verra.
0: Bon on verra, on a fait plein de trucs, j'ai appris des trucs hein. En Finlande ils ont 6 heures de jour au mois de décembre.
4: Ça va vrai, c'est chaud.
0: Bon allez on y va pour quoi d'ailleurs? Ah pour le problème du mois d'abord. Et puis appelez-nous pour tout le reste hein, si vous voulez débarquer ici. On vous attend, bonjour Sergio, bonjour Votelvo. Bonjour à Chucky, à Mistone qui est là. On embrasse Nora également, qui est là depuis 21h. J'ai déjà vu tes messages à 21h, Laura. C'est bien à Sanya aussi, on te fait des gros bisous. Salut à Elias, Nico, big up à Gamma et à tous les autres. Et donc, c'est le docteur. Mais bonsoir, je te dis bonsoir, docteur Romano.
8: Eh bien, bonsoir.
0: Bonsoir. Bonsoir et bon problème du mois du jeudi soir sur Skyrock.
8: Mais eh bien, c'est parti. Bonsoir.
0: Bonsoir, docteur.
8: Bonsoir.
0: Bon, si vous traînez sur les réseaux, il y a des forums, il y a des gens, ils ont des problèmes. Et on les récupère tous les jeudis, on essaye de les aider parce que ça va pas très fort.
8: Alors je propose que vous disiez chacun votre tour, bonsoir.
0: Moi j'ai déjà fait bonsoir, docteur.
2: Bonsoir, docteur.
8: Bonsoir, salut
4: bonsoir.
8: À toi.
4: Bonsoir.
2: Bonsoir, Marie.
4: Bonsoir.
2: Bonsoir.
5: Bonsoir, docteur.
8: Bonsoir, Guigui.
2: Bonsoir, bonsoir.
0: Et Medellin, elle est où?
2: Bonsoir, ta gueule, salope.
8: Bonsoir, Samy. Ta gueule, salope.
2: Salope.
8: Ta gueule, sale pute.
2: Tu parles de ça, t'es patient.
0: Mais vous savez qu'il y en a qui.
8: J'ai une syndrome Gilles de la Tourette.
0: Et il y en a qui le prennent au premier degré. On me demandait pourquoi Romano et Guigui, ils aiment pas Medellin.
2: Ah non, c'est pas. On l'aime bien, mais j'ai juste que.
5: Non, non, moi je l'aime pas, non.
2: Ah merde.
4: Il l'aime pas, il l'insulte.
0: J'ai croisé un auditeur de Skyrock qui s'appelle Ignace. Il habite dans le coin, enfin il travaille dans le coin. Et il me dit, mais c'est vrai, Romano et Guigui, ils n'aiment pas Medellin, qui faisaient des caresses.
2: Ah, moi, c'est vrai, en tout cas.
5: Mais dis-lui à Tignas, quoi.
0: C'est pas Tignas, c'est Tignas
5: de Billet.
0: Ah,
3: oui, c'est vrai.
4: Non, mais Guigui, il a peur de Medellin.
8: Ah, non, mais moi, je la déteste, moi.
0: Mais c'est vrai.
5: Ouais. Oh, t'es horrible.
4: Mais pourquoi elle est trop chouette?
5: Non, elle est sympa, mais c'est juste, c'est une salope.
0: Bah, quelqu'un qui aime.
8: Salope, vieille putain.
4: Non, mais c'est chelou.
0: Bon, voilà. Ils sont concons, qui aiment bien, châtient bien, comment dire.
4: Ouais.
0: Allez, on y va pour le point du mois.
3: Comment elle est posée?
8: Ah, bah, tant mieux.
5: Ah, tiens, salope.
4: Ah,
3: elle appuie ses oreilles.
8: Poufias.
0: Et bon, pourquoi quelqu'un.
5: C'est la violence pour le chien.
0: Quelqu'un qui aime pas les animaux, c'est pas.
5: Non, mais on lui dit ça parce qu'elle comprend pas.
4: Mais toi, ils en ont des animaux.
8: Non, mais elle capte rien.
5: Voilà. On se permet parce qu'elle comprend rien.
8: Ah, elle comprend rien. Tu sais, tu dis poufias.
5: Elle est contente. Conne.
0: Ouais, mais elle vient pas trop vers vous. Elle sent.
5: Elle vous aime pas.
8: Ouais. Non, mais on.
0: Alors que Samy, elle aime bien.
5: Moi, elle aime bien parce que j'ai du poulet tous les soirs.
8: Non, mais quand elle vient, on la pousse avec les pieds.
5: Ah, bah, coup de pied dans la gueule.
0: Et méfiez-vous parce que. Méfiez-vous.
8: Non, mais on la pousse gentiment.
4: Elle est tout le temps sous Cédric.
0: Ouais, elle aime bien Cédric.
8: C'est les odeurs.
5: Non, mais
8: Cédric, tu dois lâcher des perlouses pendant toute l'émission.
5: Mais non.
8: Elle doit être contente. Elle doit être là. Oh, ça pue la merde.
3: Elle fait chier en plus d'ailleurs.
0: Allez, premier mot, on y va.
3: Son ours avec son os en plastique.
5: Son ours.
3: Et elle met des coups avec. Tu sais qu'elle est violente, gros.
0: Non, elle te met des coups parce qu'elle veut que tu joues.
3: Ouais, bah oui, mais quand je tiens dans la main, tu sais, elle tire dessus.
0: C'est ça son jeu.
3: Bah oui. Mais vas-y, dégage maintenant. Allez, va là-bas.
8: Ah, dis-lui.
0: Pas mal.
8: Salope, va te coucher.
3: Après, quand je casse ses oreilles, elle va pleurer.
0: Alors,
8: ah mais c'est vrai, c'est en fait le plus violent avec elle, c'est Cédric. Hein. L'autre fois qu'il l'a fait couiner à la mort avec en lui faisant je sais pas quoi, des trucs bizarres.
3: Non, j'ai cassé juste l'oreille.
0: Ouais, c'est fragile les oreilles, les chiens.
8: T'as mis tes doigts où?
4: Ils sont toutes douces.
3: Je vais le refaire, tu vas voir.
0: Non, fais-lui pas ça, notite.
3: Non,
0: je te jure, elle est notite.
5: Elle est en panique, tonton.
0: Ah non, joue pas avec le chien comme ça.
5: Tu peux pas dire full là, il est bien
3: la caresse, elle se fait à moi.
8: Ah, tu vois, par contre, on peut lui dire que c'est salope.
0: Oui,
8: si on veut. Ok, bon.
3: Elle a caressé, t'as pas le droit, mais tu l'as
8: fait. Salope, t'as le droit.
0: Non, mais tu l'as fait mal l'autre jour.
3: Mais j'ai pas fait mal.
0: Elle est notite.
3: Elle a fait mal, elle a hurlé.
8: Non, mais ça lui avait pas plu en tout cas.
0: Ah oui.
8: Non mais tu te souviens pas comme elle avait queené.
0: Non mais pour de vrai elle est notite.
3: Ouais, mais là, elle a plus
0: d'otite, là, ça y est. Si, je la soigne pour une otite toute la semaine et je lui mets de la crème dans l'oreille tous les soirs.
3: C'était toi qui lui fais mal en fait. Qu'elle a queené.
0: Je lui lave l'oreille, elle déteste et il faut lui mettre une espèce de produit dans l'oreille.
5: Tu fais comment avec un chiffon, un essuie-tout?
0: Ça l'aime pas. Avec du cochon.
8: Avec du cochon.
5: Avec du cochon.
8: Il met un œuf dans l'oreille.
0: Non, mais c'est trop, vous savez que les chiens, c'est trop mignon. Parce que je prends le coton. Donc, c'est Medellin, c'est un staff. Donc, si elle a envie, elle me arrache le bras, elle me détruit.
5: Ah oui, tout le corps entier.
0: Ouais, elle peut m'ouvrir le corps entier. Mais quand je prends le coton, elle va sur le lit. Elle se met la tête toute basse et
4: elle te laisse faire.
0: Elle me regarde avec des yeux et au final elle me laisse faire.
4: Oui, bah elle te regarde pas avec son cul.
0: Ce qu'elle aime pas, c'est quand je lui mets du produit dans pour les laver l'oreille.
4: Mais tu sais qu'ils sont pas. Moi je sais
0: qu'Awa. Je pense qu'elle sait que je fais ça pour lui faire pour son bien.
4: Ah mais tu sais les animaux, Kawa quand elle était malade, tu sais tu leur mets des petits comprimés dans la bouffe. Bah, ils bouffent tout autour.
8: Je lui donnais des extas quand ça allait pas trop.
4: Mais non, mais.
8: Ça allait tout de suite mieux. Non, mais les yeux un peu exorbités, mais elle était au taquet.
4: Non, mais ils te la font à l'envers, en fait. Ils savent très bien que t'as foutu un truc.
0: Ouais,
4: ils
0: trippent parfois, ouais.
4: T'as vu?
0: Ouais. Bah, non, ils donnent des cachets, ils sont appétants, les cachets.
4: Ah ouais, moi j'ai écrasé dedans.
8: Oh là, ils font péter.
0: Non, appétant, ça veut dire que ça donne envie de manger, quoi.
8: Ah, c'est des cachets genre goût viande.
0: Ouais, c'est ça. Donc maintenant, je lui dis, viens manger le petit gâteau. Hop, elle prend son cachet et tout va bien. Ah, allez, on y va, on fait le problème du mois.
8: Ouais, puis moi, par exemple, je leur donne un petit bout de fromage. Le fromage, en général, résiste pas longtemps.
0: Allons-y.
8: Bon, bonsoir.
0: Oui, bonsoir, docteur.
8: Bonsoir, docteur. Alors, nous allons commencer par le premier. Ah, c'est pas con.
0: Oui.
8: Laurent, il a 30 ans, il est draine. Lui, il a écrit au forum psychologie. Lui, il a une passion pour les pieds féminins.
0: Ah.
8: Alors, c'est obsessionnel. Hein. L'été, ça lui est déjà arrivé de quitter la plage en urgence pour aller se masturber dans sa voiture sur le parking.
0: Ah, parce que toutes les meufs sont pieds nus sur la plage.
8: Ah, bah là, ouais.
0: Pour lui, c'est un film porno live.
8: Ah bah en plus cet été il a dû être servi parce que il a fait beau encore il y a quelques jours, il faisait quasiment 30 degrés quoi, 25
0: bah oui. 30 degrés. Oui, exactement.
8: Oui, mais moi je sais dire coton.
0: Non, j'ai pas dit coton, j'ai dit coton tout court.
8: Non, t'as dit cochon.
5: Bah les deux vous êtes des P4, vous battez pas.
0: Merci,
8: c'est très gentil.
0: Merci.
8: Alors, obsession, il se fait des tripes dans les magasins de chaussures.
0: Ah ouais.
8: Ce qu'il fait par exemple.
0: Imagine le mec, il bosse chez Foot Locker.
4: Ah bah ouais.
0: Alors, lui, c'est le pied.
8: Non, mais ce qu'il fait, c'est que.
0: C'est le cas de le dire.
8: Des fois, il va le samedi après-midi, il va dans les magasins. Il attend, il s'assoit, tu sais, dans le magasin. Et il attend qu'il y ait une meuf, par exemple, elle essaye des chaussures. Et quand elle l'a reposée, genre dans le rayon et qu'elle a testé, bah lui, il la prend, il la renifle, tu vois.
0: Oh.
8: Tu sais, mais ça l'excite, des odeurs de pieds.
0: Ah oui,
8: non, mais lui, il va se faire marbrer par un vigile un jour. Hein. Moi, j'ai un magasin, le mec.
5: Par le mari d'une cliente.
8: Ouais. Bon, il essaye d'être discret, mais bon, déjà, le mec, il est assis dans le magasin, il attend, s'il te plaît, au niveau de la discrétion.
4: Non, mais en plus, c'est moche des pieds, putain.
0: Oh, ça dépend.
8: Bah, parle des tiens.
4: Mais de base, toi, t'aimes bien, toi.
5: Moi, franchement, quand ma meuf, ou bon, même la meuf, mais ma meuf qui fait, tu sais, bien sa manicure avec un joli vernis. Ah, bah, j'aime bien. Ouais, c'est un vrai glow-up, je trouve.
0: Bah, oui.
5: Non, mais j'aime bien.
0: Tous les pieds sont pas moches.
8: Moi, j'ai des pieds beaux.
0: Ouais, bah, ils sont beaux, tu vois. T'as des pieds beaux.
5: C'est particulier. Chacun ses goûts.
8: Non, mais toi, ils sont pas beaux, tes pieds, Marie, parce que t'as fait de la danse classique.
4: Non, ça va, mes pieds, ils sont plutôt. Parce pas
0: que le problème, c'est qu'ils puent.
8: Ah, ouais, ça, il faut les laver.
4: Non, mais je sais ce que tu veux dire, oui, c'est par rapport.
8: Non, mais par exemple, Cariole, bon, elle a pas des vilains pieds. Mais vu qu'elle a fait énormément de danse classique, ça abîme les pieds.
4: Ouais, c'est vrai.
8: Parce que d'être toujours de faire des pointes et compagnie, bon, en soi, c'est pas super naturel, quoi.
4: Ouais,
8: mais donc, elle a des pieds.
4: Non, mais tu vois, c'est rigolo, j'avais une discussion avec mon fils cet après-midi.
8: Je parlais de sodomie sur ma chatte.
4: Non, mais je sais pas, il a regardé un truc sur YouTube par rapport aux pieds et qui expliquait, tu sais, qu'à l'époque, en fait, il y avait une histoire de chaussures. Plus t'étais riche et plus t'avais des chaussures pointues et tout, tu vois, il m'expliquait le bordel.
5: Le tutu.
4: Et qu'en fait, ça faisait des pieds plats. Bah oui, mais.
5: C'était à l'apéro, ça.
4: Non, c'était cet après-midi, c'était à la maison. Et en fait, je lui ai expliqué que Canette, par exemple, a des pieds plats.
8: Ah, je croyais qu'il avait des chaussures pointues, tu.
4: Non, mais.
8: Tu sais, des chaussures d'Aladin, tu sais.
4: Non, mais il a les pieds plats, et il a, tu sais, entre le gros orteil et l'orteil d'à côté, en fait, ça fait comme un trou.
5: Imagine. Ouais. Il y a juste un pouce.
4: Ouais, tu sais, j'ai pris des photos entre ses orteils, on voit sa gueule, quoi. Non, mais c'est hyper bizarre.
0: Le mec est quand même chelou, donc il a une bite, c'est une canette de 50 centilitres. et il a des trous entre les orteils. Bon.
8: Et il a des, et le mec a les chaussures d'Aladin avec qui remonte à l'avant qui s'enroule. Il est vraiment étrange ce type. Somme toute, il a l'air gentil, mais
4: il a pas l'air
8: complètement comme nous.
4: Il a un gros zizi.
8: Donc Laurent là, donc les pieds, il adore. Par exemple, quand il va chez des amis manger, il prend des chaussures. Ça c'est pareil. Un jour lui, non mais de toute façon moi je
0: il va finir mal. Ouais.
8: Je prédis qu'il va se faire patater. Je ne sais pas encore par qui précisément.
3: Mais ça va arriver.
8: Mais par exemple, il va chez des amis. Il y a des meufs. Bon, souvent, tu sais, les gens ils se déchaussent. De temps en temps,
0: il renifle.
8: Il prend une chaussure, il va se branler au chiottes chez les gens. Il est complètement cinglé des pieds.
3: Il a l'air.
8: Pied. Oui. T'aimes bien toi, Cédric, t'aimes bien les pieds, toi.
3: Les quoi?
8: Les pieds.
3: C'est quoi? Oui, mais je veux pas les sentir les yeux.
8: Non, mais tu les avais pas dit que tu t'embrassais les pieds pour ça, toi?
3: Ah non, c'est pas moi. Rien.
0: Bon, mais Dave, t'es mignonne. Hein.
8: T'as bien body full, il lèche bien des aisselles. Donc, mais t'aimes bien, toi, faire des bisous aux pieds?
0: Non.
8: Tu préfères les aisselles?
0: Bah oui.
8: Ah, t'es chelou avec tes aisselles.
0: Non, mais tu fais des bisous partout. Ah, pourquoi pas aux pieds même? Non, moi, je fais pas des bisous aux pieds.
8: Ah, moi je trouve que ça sert à rien. Pour marcher quoi, mais bon.
0: Oui, c'est déjà pas grave.
4: Mais les pieds, c'est hyper sensible. Hein. Ah ouais. C'est agréable. Hein.
8: Ah, moi je sais pas.
0: Moi les massages aux pieds, je suis pas fan, ça me chatouille.
3: Ah, moi j'adore me faire masser les. Tout le corps, j'adore me faire masser.
8: Quelle horreur.
3: La tête aux pieds en passant par le sgeg.
0: Après, t'as les mains qui puent le fromage pendant une semaine.
8: Non, mais t'allais dans les salons de massage là où tu te faisais finir?
3: Ouais, mais ça me dégoûte, gros. J'aime pas.
0: Ouais, c'est quoi qui allait alors?
3: Mais non, parce que
8: ça me dégoûte, j'y vais encore.
3: Mais non, parce que tu sais, c'est pas écrit en gros, t'es devant, tu vois.
8: Cédric.
3: Non. Non, je te dis, je m'en bats les couilles.
8: Non, mais ne dis pas que tu sais pas. Les salons de massage chelous, ils ont tous la
0: même. Ils ont tous la même gueule.
8: Ouais, tu sais, t'as marqué massage avec un vieux néon, des rideaux crado. Et c'est ouvert le truc, tu passes devant à 1h du matin, c'est encore ouvert.
0: On fait des massages.
3: Non, mais ceux-là, oui, c'est cramé, mais il y en a d'autres, gros, c'est pas forcément cramé. Ils te font des propositions aussi, tu vois.
8: Ah ouais? Ah non, je sais pas.
0: Tiens, en parlant de propositions, Cédric, petite proposition de Simac41 qui nous dit: Cédric, t'aimerais me branler avec tes pieds, que je te jute dessus et que tu lèches après?
3: Casse-toi de là.
0: Bah, parle bien,
3: Bah non, casse-toi de là, j'ai pas envie.
0: Tu parles mal à Simac, il est gentil.
3: Bah alors, putain.
0: Pourquoi il serait pas
3: gentil? C'est un mec qui vient et dit: ah tiens, tu vas me branler la bite avec tes yep, je vais t'éjaculer dessus.
0: Tu devrais prendre ça comme.
3: C'est super gentil.
0: Tu devrais prendre ça pour un. Peut-être.
4: Tu l'excites
0: quoi?
3: T'es un ouf toi quoi?
0: Enfin, tu l'excites, je veux
3: dire. Ouais, bah non.
4: Non, mais après, masser, moi je comprends, mais se faire les. Moi, y a
3: non, mais j'adore me faire masser. Par contre, ça c'est un truc que je kiffe, mais grave.
4: Moi, il y a un gars qui avait voulu me lécher le gros orteil. Mais je trouvais ça hyper chelou. Dégueulasse.
0: T'es dit, c'est un dingo.
4: Ah bah. Je trouve ça dingo.
3: Tu vas voir les yep chelou, Marie, je pense.
4: Mais c'est comme. Non, ça va, j'ai
3: les yep
4: normal. Normal.
0: Regarde l'autre.
8: Je vais vomir, moi.
4: Mais tu sais, c'est comme la langue dans l'oreille. Moi je déteste ça.
0: Bah oui, ça fait du bruit ça.
4: C'est dégueulasse.
8: Alors, prends une langue au cul.
0: Ouais, bah, hein.
8: Ouais. T'as qu'à choisir.
4: Hein?
8: Ah, moi je préfère qu'elle me mette sa langue dans mon trou du cul que dans mon oreille.
0: D'accord.
4: Oh, je suis d'accord avec toi.
0: Ah, d'accord, ok, Marie. On a le problème du mois numéro 1, dont il est dingo des pieds et il risque. Oui, lui il est pas mal déjà. Problème du mois numéro 2.
8: Alors, c'est Jérémy, il a 33 ans, il est de Dijon, c'est un bourguignon, mon forum doctissimo. Alors, lui, putain, c'est. Ça lui casse les couilles, il a des crampes à la bite quand il baise. Ah. C'est-à-dire que, en fait, la bite est. Tu sais, il a des douleurs à la teub, mais d'un coup. Tu sais, donc il se met à hurler. Bon, la meuf, elle prend peur. Elle dit: ouais, qu'est-ce qui t'arrive? Et le mec, en fait, il peut plus bouger. Il est comme ça. La meuf, elle peut même pas se retirer parce que ça lui fait mal. Donc, des fois, il reste bloqué pendant.
0: C'est chelou, ça.
8: 10 minutes en érection, le temps que la crampe passe. Et il a pas trouvé de solution. Donc, la meuf, des fois, elle lui dit: mais attends, je m'enlève. Il est là, non.
0: Donc, elle doit se dire: c'est qui ce dingo?
4: Non, mais c'est bizarre, surtout parce qu'une crampe, c'est avec un muscle.
8: Bah, lui, il a peut-être. Il a l'impression d'avoir une crampe.
0: Ça fait l'effet crampe, quoi.
8: Ouais, il a une douleur comme une crampe.
3: C'est certainement pas une crampe.
0: Ouais.
8: Eh ben, en tout cas.
0: Après, vous avez déjà eu mal à la bite?
8: Ouais, à force de me branler ou à force de baiser.
0: Quand tu baisses trop, ouais.
8: Mais moi, j'avais le prépuce irrité.
0: Parce que tu passes le week-end à baiser, à la fin du week-end, t'as mal à la bite.
8: Moi, j'avais le prépuce irrité. C'est-à-dire que ça.
3: Quand tu te branles trop, ça.
0: Il était gonflé.
8: Ah ouais, le bout, il était.
3: Rouge, ouais, vif.
0: Comme un pneu.
3: T'as du mal à
8: J'étais boursouflé, ouais.
3: C'est ce que j'allais dire, boursouflé, ouais.
8: Boursouflé, et genre. mais quand j'allais pisser, tu sais, si je décalotais pas, ça, la pisse me brûlait le.
5: Et même un peu rouge le bout.
8: Ouais, j'avais, mais un peu le prépuce à vif, tu vois. Non,
4: mais c'est ça, t'en peux plus, genre tu arrêtes, parce que si ça te fait mal.
0: Et toi, Marie, si tu baisses tout le week-end.
8: Non, mais quand t'es dans la chatte, ça va, c'est après en fait.
0: T'es irrité.
4: Non, mais ça peut, ça peut.
5: Encore plus visible sur les meufs, je trouve.
0: Oui, c'est vrai.
5: Le côté boursouflé un peu.
4: On peut le sentir.
0: Et ouais.
8: T'as déjà eu la chatte en lambeau.
4: En lambeau, non. On va peut-être pas aller jusque-là.
8: Non, mais à la fin d'un week-end, c'est la chatte, genre, c'est de la.
4: Ça commence à faire mal.
8: C'est de la viande hachée.
4: Non, la viande hachée, ça peut commencer à faire mal.
8: Genre, elle est rouge vif, tu vois, comme un steak tartare.
4: Non, rien à voir avec ça, non. T'inquiète.
0: Non mais c'est, donc oui, tout un week-end ça peut faire mal.
4: Ah bah ouais.
0: Mais genre quand tu baisses tout un week-end, tu disais c'est quand tu te branles tout un week-end.
5: Ah ouais.
0: Et que pendant la nuit tu dors et que tu bandes, ça peut te réveiller parce que ça te fait mal à la teub tellement t'as baisé.
8: Ah non, mais moi j'ai pas la vie fragile comme ça quand même.
0: Ah bravo Romano, t'es solide toi.
4: Non, puis il y a un truc.
0: Et moi ça m'a déjà fait, c'est pour ça que je dis ça.
4: J'en avais déjà parlé, en plus nous par exemple, c'est on se met sur le gars et qu'il y a des poils et que tu te frottes, au bout d'un moment ça t'irrite tout le matos quoi. Bah bien sûr.
8: Marie, elle avait la chatte en foie de veau quoi.
4: Non, bah tu arrête de dire de la merde.
5: Ça me dégouline bien ça.
4: Ah, oui, je suis là.
8: J'ai du foie de veau là.
3: Mélangé avec du mucus, gros.
5: Putain, le combo, tu sais, qui pue en plus.
4: Ah bah c'est super, merci. Tu donnes de plus en plus.
8: Non, mais t'as déjà eu. Mais j'imagine que ça doit arriver.
0: C'est une vraie interview.
8: Non, mais peut-être pas toi, Marie, mais par exemple, un couple gay, homme, qui passe le week-end à celui qui,
0: à baiser.
8: Qui se fait par exemple enculer tout le week-end. Ouais, est-ce qu'il a le trou du cul il a le trou du cul en chou-fleur.
0: Je pense que c'est pareil pour une meuf, non?
8: Ouais, non, mais bon, je disais dans ce cas-là, ouais, ou une meuf qui s'est enculée tout le week-end. Marie, c'était déjà arrivé?
4: Ah, bien non, sûr. Elle m'a pris pour tout le week-end. Hein.
8: Non, mais ça t'est déjà arrivé de te dire, vas-y, je fais un week-end ou ce week-end-là, je me fais conculer.
4: Ah non, pas du tout. Ah bah, loin de là.
5: C'est le thème du week-end.
0: Tiens, qu'est-ce qu'on fait ce week-end? Oh bah, tu m'encules.
8: Du week-end à thème.
4: C'est clairement pas ma passion, hein. Donc,
5: En même temps,
4: j'ai kiffé de le faire de temps en temps, mais c'est pas ma passion. Je ferais pas ça.
0: C'est un petit plus, on va dire.
4: Ouais, voilà, c'est ça.
8: Mais est-ce que t'as déjà eu un rapport sexuel ou c'était canal?
4: Ah non.
8: Non, ouais, non, mais moi pareil.
4: Jamais.
8: Jamais. En général, il y a toujours un passage par la chatte.
0: Ah, il faut quand même honorer.
8: Ouais. Non mais j'imagine peut-être il y a des meufs elles aiment bien juste faire enculer, tu vois.
4: Après il faut faire gaffe, hein, je le dis souvent, mais si vous passez du cul à la minette, il faut changer de capote ou quoi que ce soit.
0: Ou se laver un peu la bite.
5: Ou en mettre une.
4: Ouais,
8: ah moi je me suis fait polluer la chatte.
4: C'était terrible.
0: C'est malin. Non, parce qu'il y a les bactéries du cul qui rentrent dans les.
8: Bah, en gros tu mets de la merde dans sa chatte.
4: Ouais, c'est ça.
0: Pas super.
8: Non mais c'est un peu à court de
4: l'esprit.
0: Au moins c'est clair.
8: Non mais ça c'est vrai qu'il faut pas déconner. Vrai, ouais.
0: Bon, même si vous aimez ça, faut faire attention.
5: Le caca, c'est bon.
0: Après, oui, je sais, Cédric, mais faut faire attention.
8: Après, la chatte qui pue le cul, bon, c'est pas
0: super.
8: Voilà. Bon, donc, lui, c'est avec Jérémy. Sa crampe à la bite, il sait pas gérer, ça, il est complètement perdu, le pauvre garçon.
0: C'est la crampe à la bite de Jérémy.
8: Ça lui fait très mal. Hein,
0: une crampe à la bite.
8: Ça fait très très mal au sgeg. Alors, c'est Amandine, elle a 26
0: ans. Amandine, elle vient de Lyon.
8: Elle a 26 ans.
0: Voilà.
8: Elle est créée au forum au féminin. Alors, elle est en couple avec un mec, mais elle a un péché mignon, si je puis dire, c'est que quand son mec est pas là, elle bouffe des chattes d'inconnus.
0: Ah ouais,
8: c'est elle prend rendez-vous sur des applis de rencontre et genre elle dit aux meufs bah je vais te bouffer la chatte quoi.
5: Comme ça, cadeau.
8: Et elle bouffe des chattes à tire-larigogo.
0: On avait eu un mec qui était marié aussi dans le problème du mois. Je crois que c'était un problème du mois, c'est un auditeur. On a eu les deux, je crois d'ailleurs. Qui était marié et qui suçait des bites. On avait eu un auditeur, je me rappelle, oui.
8: Oh non, mais plusieurs, hein, je pense.
0: Qui était marié et qui suçait des bites d'inconnus comme ça.
8: Eh ben elle, Amandine, c'est son kiff. Alors elle a pas envie de. Alors elle se dit, ouais,
0: lesbienne, elle se dit, non? Je suis bi au moins.
8: Ouais, mais bi, mais par exemple, tu vois, elle a pas envie de rouler une pelle à la meuf et que la meuf la touche. Vraiment, elle adore bouffer des chattes. Elle aime bien le goût, elle aime bien l'odeur, la forme. Donc elle donne des rendez-vous, genre des fois, va chez la meuf ou dans une voiture et elle bouffe de la touche.
4: Ah, c'est particulier. Hein.
0: Elle est contente.
8: Ouais, mais
0: c'est bien.
8: Non, mais elle a déjà failli se faire choper parce que son mec il est rentré, tu sais, bah lui il rentre, il vient vers elle, elle a pas fait gaffe, elle s'est pas lavé le visage. Il dit ouais putain tu sens
0: la chatte.
8: Non, il a dit tu sens bizarre.
0: Ah, il a pas dit tu sens la chatte.
8: Mais ouais, il se dit ouais.
0: T'as mangé du poisson?
8: Et elle se dit, c'est quand même bon, quelque... bon, son mec il est cocu quoi. Alors ça l'ennuie un peu, mais elle se voit pas.
0: Un petit peu, oui.
8: Elle se voit pas trop lui dire, bon bah quand t'es pas là, je bouffe des chattes quoi.
4: Non, mais surtout moi je vois pas le kiff, parce que bouffer quelqu'un, c'est que t'as envie de lui donner du plaisir. Si tu connais pas la personne, je vois pas trop le.
0: Bah
4: le
0: non,
4: délire.
0: Tu peux avoir envie de bouffer une chatte parce que ça t'excite.
8: Non,
0: parce que,
8: non, mais peut-être que ça lui. Elle donne du plaisir à la meuf et ça l'excite, Marie.
0: Bah oui.
4: Ouais, ouais.
8: C'est N'en dégoûte pas les autres.
4: J'en dégoûte personne. Hein.
8: Tu en dégoûtes les autres.
4: Bah, je donne mon avis.
8: Laisse-la bouffer des chattes.
4: Bah, je vais faire ce qu'elle veut.
8: Personne.
4: Hein.
8: Y a bien...
4: Et là, c'est pareil, il faut faire gaffe aussi. Et t'as pas de capote, mais t'as des digues dentaires et tout ça. Parce que si
0: non, mais t'es arrivé avec un sac plastique pour faire une chatte.
4: Non, non, mais je suis d'accord, mais il faut faire gaffe quand même.
0: Qui l'a déjà fait? Après, oui, si tu veux.
8: Non, mais dans l'absolu, oui, mais à ce moment-là,
0: mais qui a déjà bouffé une chatte?
8: Non, mais à ce moment-là, c'est idem pour la pipe, faut se faire une capote.
0: Tiens, viens voir, ma chérie. Bouge pas, je vais te bouffer la chatte. Oh, oui, c'est trop bon, tiens.
8: Non, mais c'est vrai que genre, les gens.
0: C'est quoi l'excitation de bouffer une chatte avec un plastique?
8: Bah, c'est comme si tu prends du film pour du film alimentaire, quoi.
4: Ouais, c'est vrai.
8: C'est à peu près le même truc, hein.
0: Voilà, du film dentaire.
8: Non, du film alimentaire. Tu sais, le film transparent, là, que du coup, toi, tu dois galérer à dérouler.
0: Non, mais c'est indéroulable. Je trouve jamais le bout, il faut le prendre.
8: Alors là, on est vraiment très, très surpris.
0: Non, mais c'est un truc de ouf.
8: Que tu n'arrives pas à dérouler du film alimentaire.
0: Tu sais, genre, je le commence le truc,
5: bah oui,
0: je suis obligé de le jeter tout de suite parce que moi je trouve plus de
5: goût. Comme ça.
8: Alors un conseil que je te donne, moi j'ai acheté ça.
0: Ouais.
8: Ça doit coûter, c'est peut-être même moins de 10 balles sur Amazon. T'as un truc, c'est un boîtier, couper, tu le mets dedans. Et en fait, t'as un truc pour couper. Ah, et l'avantage qu'il y a, c'est quand tu coupes, ça te laisse l'entame sur le truc. Donc en fait, tu perds pas le début, quoi.
4: Mais tu l'as même sur des trucs que t'achètes comme ça.
0: J'ai rien compris, mais.
5: Mais je te fais confiance.
0: Oui.
8: Non, mais en gros, ça, tu vois.
5: Le
8: rouleau, tu le mets dans une boîte.
5: Oh, le chien.
8: Je parlais simplement. Comme si je parlais à des
4: boîtes. Mais Déline vient de comprendre.
0: Déjà, c'est facile à mettre dans la boîte.
8: Oui, bah oui, tu ouvres la boîte, tu le mets dedans. Après, là, si t'arrives pas à mettre un rouleau dans une putain de boîte. En gros, tu vois la boîte en carton dans laquelle tu l'achètes?
0: Oui.
8: Ah bah t'achètes la même chose, c'est en plastique.
0: Ok.
8: En fait, le truc, il y a un axe, donc le truc est monté dessus, donc tu tires.
0: Ça sait que parfois même quand je tire au tout début, il y a un bout qui reste collé sur le côté.
8: Ouais, non mais ouais, là on part de loin. Et moi le truc qu'il y a,
0: c'est ce que je veux dire, le bout de plastique qui reste collé.
8: Et moi le truc qu'il y a, c'est qu'il y a une espèce de truc, une encoche.
0: Oui.
8: Donc pour couper, donc tu passes le truc et ça coupe nickel. Ouais.
0: Mais Déline est en train de noter. Hein.
8: Et ensuite, le bout est toujours sorti, comme ça tu perds jamais le début du rouleau. Je t'amènerai l'appareil et je te montrerai.
0: Faire un tuto, carrément.
8: Je suis parti dans un truc.
4: Tu t'es lancé dans un
8: bordel. Ça me galère cette histoire.
0: J'ai essayé, mais bon. Problème du mois numéro 3, Amandine. Elle bouffe des chattes d'inconnus.
8: Ouais.
0: Mais elle est mariée. Enfin, là, en couple.
8: Ouais, c'est ça.
0: Il a 26 ans de Lyon. Le quatrième problème du mois, l'avant-dernier.
8: Alors, c'est Loïc. Il a 38 ans. Il est de Tours. Il a écrit au forum Santé Médecine. Alors, lui, il a une meuf. Toute l'année, il a une meuf. Ouais. Le problème qu'il y a, c'est qu'il part beaucoup en déplacement. Et quand, quand il part en déplacement, il va au pute, mais à toute patate, quoi.
0: Ouais.
8: C'est-à-dire que, par exemple, il est commercial. Donc il peut partir genre 2-3 jours. Ah, pendant 2-3 jours, dans les 2-3 jours,
5: il peut
8: niquer 5-6 putes.
0: Ah, 5-6 putes en 3 jours.
8: Ah ouais, ouais, le mec il est.
5: De frais?
8: Hein?
5: Non, mais je fais pas ça.
8: Excusez-moi, tu peux me faire une facture s'il te plaît?
5: Imagine.
8: C'est là qu'il doit.
5: Son boss il va être content.
8: C'est vrai qu'il est content, mais il est content.
0: Dès qu'on parle de pute.
5: Ouais, je veux pas pleurer, ça va.
8: Ah non, bah non, ça se foutrait un peu en bas quand même. Non, mais il explique par exemple, souvent il arrive la veille. Par exemple, il a un rendez-vous le mardi, il arrive le lundi soir. Lundi soir, il est à l'hôtel, bam, il arrive, il commande une pute.
5: Il a ses habitudes, quoi.
8: Ouais. Le mardi, dans la journée, bon, il a des rendez-vous dans la journée, mais il y a un moment où il a une pause, bam, il renique une pute. Des fois, il peut même enchaîner avec une troisième le soir, quoi. C'est
5: putain, pas mal, il est cardio quand même. Hein.
0: Trois putes par jour.
8: Ah non, mais
5: financièrement, faut tenir aussi.
8: Bon, après, il dit.
5: Ça lui coûtait cher quand même.
8: Alors, il prend pas que de la qualité, il fait pas de la qualité, il fait de la quantité, lui.
0: Oui.
8: Ah. Ouais, puis des fois, il se trouve dans des coins, tu sais, il y a pas. Bon, on va dire qu'il y a pas que
5: du haut de gamme, quoi.
0: Ouais. Si vous arrivez la même chose, si vous voulez déjà gérer un problème du mois, vous n'hésitez pas.
8: Mais ça, moi, je suis
0: sûr. Il y a déjà des messages. Il y a Marvin là qui nous envoie un message qui lui aussi a des week-end putes.
8: Non mais moi je
0: raconte,
8: suis sûr que...
0: Raconte-nous Marvin, laisse-nous ton numéro, tu nous racontes tes week-ends putes.
4: Faut avoir de la
8: non mais moi je suis sûr, parce que des fois par exemple quand tu t'arrêtes le soir sur les aires d'autoroute, tu sais, dans les restos, t'as des mecs qui bouffent tout seuls, c'est des commerciaux, tu vois, ou des mecs qui sont en déplacement pro, je pense qu'il y en a un paquet qui doivent niquer des timbres. Moi, et qu'on bobonne à la maison avec les gosses.
4: C'est impossible.
8: Ma chérie, Mon amour, ça se passe bien ton déplacement? Oh ouais, nickel. Oh ouais, grave.
0: Là, ce soir, on fait de visio? Non, pas là.
8: Non, bah, moi j'en suis sûr.
0: Oui, bon. Et dites-nous si vous avez des témoignages là-dessus sur les putes. On vous attend.
8: Moi, j'ai pas de. Ouais, non, j'ai réfléchi, j'ai pas de. Non, j'ai pas de potes qui partent.
0: Aux putes?
8: Non, qui. Ouais, ou qui. Putes,
0: je sais. Si, moi j'en ai. Si, j'en ai...
8: Non, mais non, mais
0: qui s'en sont tapés, mais qui font des week-ends.
8: Non, mais qui font des déplacements pro, tu vois, je connais pas trop, tu vois. Qui, ou alors quand ils le font, ils sont. Leur patron, il est tellement radin, il paye une chambre d'hôtel pour deux. Moi, j'ai un pote qui travaille dans une boîte, il se tape. Ah, il a pété un plomb. Le mec, le patron, il est radin, mais comme pas deux. Il leur, il leur file des hôtels, mais miteux, mais des trucs. Et tu sais, la première fois, il dit ouais, on a une chambre chacun. Son collègue qui est là depuis longtemps, il fait ah non, non, mais on va dormir ensemble, quoi. Donc il se retrouve avec. Ah non, mais lui, il a gueulé, il a dit ouais, moi, c'est ça, moi, je suis.
3: Tu sais,
8: les déplacements, c'est du volontariat. Bon, il gagne un peu plus d'oseille, tu vois, mais.
3: Ah, une prime.
8: Ah, mais lui, il a dit ouais, là, mais il a dit ouais, dans ces conditions-là, moi, je peux faire des déplacements. Le patron, il fait oh, ben pourquoi? Il fait là, mais t'as vu dans quoi tu nous mets? Mais il me dit, il se retrouve dans des hôtels, mais il y a même pas. C'est même pas deux
3: étoiles.
8: Il
3: n'y a pas d'étoiles.
8: Il y a pas d'étoiles. Tu sais, il me dit, c'est horrible, des trucs qui datent.
3: Les hostels.
8: Ouais, les trucs, la déco, elle date d'il y a 40 ans, il y a du papier peint horrible. Il dit, ouais, tu dors à côté d'un mec que tu connais à peine.
3: Bah, elle a 50 ans.
8: Ah, ouais, là, c'est ça, ouais. Elle dit, bah, terminé.
0: Bon,
8: ça, les gens radins, c'est incroyable.
0: Si vous êtes en déplacement, vous les témoignez, ou alors vous avez un mec en déplacement, vous nous dites. Ou alors vous avez un pote qui fait ça, racontez-nous. Sujet pute. Ouais, et numéro 5, le problème du mois, le dernier.
8: Alors c'est.
0: Pardon. Plus, docteur Romano.
8: Je me suis reconnecté sur mon stéthoscope digital.
0: Ah, très bien.
8: Alors, Céline, elle a 39 ans, elle est de Nice, elle a écrit au forum Doctissimo. Alors elle a extrêmement honte, parce que la dernière fois qu'elle s'est fait enculer. C'est rien d'en parler, ça me.
0: Ça a l'air d'être intéressant. Céline, elle s'appelle
8: Céline, ouais.
0: Céline est là.
8: Elle a 39 ans. Ouais. Elle a posé. Alors, son mec, il est ressorti, mais il n'y avait pas un centimètre de la teub où il n'y avait pas de merde. Elle lui a posé un nappage. Mais,
4: c'est pire qu'un Mikado, quoi.
8: Un nappage intégral.
0: Oh, oui.
8: Ouais,
0: c'est un éclair au chocolat, mais recouvert de partout.
8: Un finger,
0: c'est ça.
8: Mais de haut en bas, hein. C'est-à-dire que jusque quasiment au cou, il y avait. Mais elle dit pourtant, elle était pas malade ni rien. Maintenant, elle angoisse. Elle se dit ouais, bon, elle enchaîne un peu les mecs. Elle se dit ouais, vas-y, le prochain qui va me le faire, parce qu'elle aime bien quand même se reculer, la Céline. Mais elle se dit ouais, ça, bon, en plus,
0: le prochain qui va lui faire, il a de la chance. Hein.
8: Non, mais ça pue et tout. Elle a eu honte. Le mec, il dit ah putain, mais t'es dégueulasse.
4: Ah, c'est horrible.
0: Vous comprenez pourquoi la sodomie, c'est pas trop mon truc.
8: Non, mais faut y aller quand même. C'est que la meuf, elle a. Je sais pas.
0: Diggy, c'est à cause de ça que t'aimes pas la sodomie?
2: Bah, quand j'entends les trucs comme ça, je suis pas du tout tenté.
8: Ah ouais? Non, mais la meuf, donc elle a une machine à nappage intégrée. C'est pas possible.
0: Ouais, c'est ah, t'imagines, tu vois, mais moi, je pense que je germe. Ah, je pense pas, moi, je germe. Hein.
4: Ah bah ouais, mais bon, j'ai où tu vas.
8: Non, mais franchement, moi, j'ai quand même enculé.
0: Non, mais Marie, tu sais où tu vas.
4: Non, mais je veux dire.
0: Tu sais où tu vas, tu ressors avec ta bite nappée de merde.
4: Ah, mais c'est certain, mais bon.
8: Non, mais puis, tu sais, si elle pue vraiment, parce que.
0: Bah la merde en général, Romano.
8: Non mais il y a pué. Par exemple, Cédric, son odeur de merde, elle est infecte.
0: Cédric, tu
3: ouais, ça va, la tienne, elle est pas
0: tu
3: non
0: te rends
3: plus.
0: Enculé, ça serait terrible.
3: Pas la rose. Hein.
8: Non mais il y a des odeurs de merde qui sont plus supportables que d'autres.
3: Ah bah la tienne, gros.
8: Ah moi le matin, des fois j'ai des haut-le-cœur dans la rue, les gens doivent me prendre pour un taré.
3: Mais gros, t'en as fait jamais ta meuf.
8: Quand je ramasse la merde de mes chiennes, tu sais, des fois j'ai pas déjeuné rien. Tu sais ça. Elle pue du cul, tu sais, sont toutes petites, tu sais, je ramasse et en fait, là, tu sais, il y a des fois, il y a une effluve et je suis là, comme ça, dans la rue, c'est ça qui est à l'aval. Et en plus, moi, j'en ai deux à ramasser, tu vois. Donc,
0: ouais, mais t'as vu le corps, elles sont minuscules.
8: Ah non, mais
2: ça veut rien dire. Hein. Mais Déline, quand elle était petite, parfois, elle envoyait des trucs, ça
0: puait aussi. C'était un truc terrible.
8: Ah non, mais ouais. Non mais puis moi ça paraît pas hein, mais avec leur petit corps elles sont
3: longues,
8: hein. Au niveau de l'odeur c'est pas de la quantité hein. Ah mais putain l'odeur elles envoient des scuds c'est nucléaire.
0: Pour préciser, si vous avez une petite coupure, on parlait de Céline qui se faisait enculer, mais aucun rapport avec les chiennes de Romano, hein, évidemment.
8: Ah non, rien à voir, non. Non, mais on parlait de caca qui caca odorant, parce que tu disais que tu pouvais vomir.
0: Ah bah, si tu sens.
8: Ah, moi, c'est possible aussi. Hein. Se dit, ça dépend l'odeur.
0: Bon, on a 5 problèmes du mois. À vous de choisir parmi les 5.
8: Ah, il faut voter maintenant.
0: Allez, vous votez.
8: 1, 2, 3, 4 ou 5.
0: Exactement. Il y a Laurent, problème du mois numéro 1. Il a 30 ans. Il est de Rennes. Il est passionné par les pieds. Lui, va finir Ou on regarde à vue. Ou alors à l'hôpital.
4: Bah, il regarde, il fait pas grand chose.
0: Enfin, il fait pas grand chose, il renifle les chaussures il va se branler les chaussures de ses potes qui viennent à la maison.
4: Bah, plus à l'hôpital, je pense.
8: Non, mais toi, Marie, admettons, t'as un mec, tu vas dans un magasin, t'essayes une paire de pompes, et tu vois qu'il y a un mec qui arrive et qui renifle les pompes que tu viens de mettre.
0: Non, mais le pire, c'est.
8: Tu dis pas que c'est un dingue.
0: T'as un ami qui t'invite à la maison.
8: Non, ne le faites pas, monsieur, j'ai plus des yens. Vous allez mourir.
0: Il t'invite à la maison, il prend ta chaussure et tu le chopes dans les chiottes en train de se branler dans ta pompe.
4: Hein ? Bah, il dégage.
0: Bon, bah voilà. C'est Laurent, problème du mois numéro 1. Laurent de Rennes. Le problème du mois numéro 2, Jérémy, 35 ans de Dijon. Alors lui, il a des crampes à la bite quand il baise. La troisième, c'est Amandine, 26 ans de Lyon. Elle est en couple, mais quand son mari n'est pas là, elle bouffe des chattes d'inconnus.
4: Ouais, c'est sa passion.
0: Le problème du mois numéro 4, c'est Loïc, 38 ans, à Tours.
4: À Tours, ouais.
0: Lui, il a une meuf, il est commercial et il va en déplacement. Et quand il est en déplacement, il baisse des putes non-stop. Et le problème du mois numéro 5, c'est Céline, 39 ans de Nice, et le nappage au caca.
8: Ah ouais, un nappage intégral. Hein.
0: Lequel des 5 problèmes du mois vous choisissez? Allez, Cédric, tu prends lequel?
3: Ouais, je prends le 5, moi.
0: Ah, nappage
3: intégral.
0: Le
3: nappage cadeau. Hein.
0: Ça m'étonne pas, Cédric.
5: Peut-être prendre celui qui va aux putes.
0: Le 4. Le
8: 4. Oh, ça fait plaisir.
5: Ouais, bah, c'est pour toi, Cédric.
0: Le 4.
5: Cadeau.
0: Marie, tu prends lequel?
4: Putain, j'hésite entre le 1 et le 5. Vas-y, je prends le 5.
0: Tu prends
4: le
0: pas
4: nappage.
0: Le nappage.
4: Allez hop.
0: Mais oui,
8: vous aurez mon témoignage exclusif.
0: Oh, non. Dis donc.
4: Bah, fort heureusement.
0: Nappage au mucus. Guigui.
2: Moi, je vais prendre le 3. Je l'aime bien, le 3.
0: Le 3.
2: Avec la meuf, là.
0: Moi, je prends le 3 aussi.
2: Ouais, il est pas mal.
0: Avec la meuf qui bouffe des chattes d'inconnus. C'est Amandine, elle s'appelle. Problème du mois numéro 3. Et Romano, tu prends lequel?
8: Ouais, moi, je vais prendre le nappage.
0: Bon, à vous de voter. C'est parti, vous votez vite, vite, vite. Comme ça, on voit lequel vous avez envie qu'on fasse. On s'occupera d'un des 5 problèmes du mois avant minuit. Et puis, si vous avez des réactions sur un des 5 problèmes du mois, vous êtes en déplacement commercial, tout ça. Routier aussi, hein. Enfin, vous bossez, bossez loin de votre chérie. Est-ce qu'il vous est déjà arrivé d'aller voir des putes? Vous êtes accro aux putes, vous témoignez. Vous aimez le chocolat, bah, appelez-nous pour Céline, etc., etc. on vous attend en direct jusqu'à minuit. On est là. Et puis, vous pouvez nous parler tout ce que vous voulez. Il y a Sébastien qui arrive, qui est en ligne avec nous en direct du 81. Salut Seb.
8: Ouais Seb.
6: Coucou l'équipe.
0: Coucou
8: ouais,
0: Seb.
8: Ah, salut ouais, Seb.
0: Tu votes pour quel problème du mois, toi, Seb?
6: Ben, mais ça me donne envie de vomir. Je vote pour le 5.
8: Ah, le nappage.
0: Hey, j'aime bien ton accent. 81, c'est quoi? Castres, Albi, c'est ça?
6: Ouais, Mazamé, ouais.
0: Mazamé. Et aussi Mazamé. Et il y a Joe du 77 aussi qui est avec nous. Salut Joe.
9: Salut.
0: Salut.
4: Salut.
2: Ouais, Joe.
8: Salut Joe.
0: T'étais au standard ou t'as pu écouter les problèmes du mois? T'en as choisi
9: Ouais, le 5, moi. Et ça rejoint un peu mon problème. Donc, on va dire ça.
2: Ah ouais, c'est vrai.
0: Alors, dis-nous.
4: C'est
0: quoi ton problème?
9: Non, c'est par rapport à la merde, en fait.
0: Mais ça nous intéresse. Ça. Sébastien, tu bouges pas, on parle de caca d'abord.
6: Hein. Oui, pas de soucis.
0: T'as le temps,
6: Je vais vomir d'abord. Hein.
0: D'accord, très bien. Donc, tu vomites, tu seras en pleine forme pour nous parler après. T'as 5 minutes, hein, Seb, ça roule.
6: Oui, pas de soucis. T'inquiète.
0: Ouais. Bon, qu'est-ce que c'est ton histoire de caca, Joe?
9: En fait, je suis comme Romano, j'ai un trouble panique.
0: Ah, donc tu te chies dessus?
4: Ah merde!
9: Ouais, grave. Oh,
0: terrible.
9: Mais ouais. C'est horrible.
8: Tu te chies dessus, où?
4: Ah bah.
9: Ça m'est arrivé dans ma voiture.
8: Ah bah, la mieux au club.
9: Ça m'est arrivé au travail.
8: Ah mais au travail, t'as des toilettes?
9: Ouais, mais ils étaient trop loin en fait.
0: Ah putain.
4: Et tu fais quoi comme taf?
0: Il faut expliquer ce que c'est le trouble panique, parce que toi, tu connais, parce que tu suis l'émission, tu nous écoutes tous les soirs. Mais Romano, explique pour ceux qui découvriraient la radio libre sur Skyrock ce soir, qu'est-ce qu'un trouble panique? C'est médical. Non mais c'est pour de vrai. Hein.
8: Non mais d'ailleurs, moi,
0: on va dire c'est chiant.
8: On avait découvert le terme. C'était une auditrice qui travaillait dans la psychologie.
0: Oui.
8: Qui m'avait expliqué le phénomène. Bien emmerdant, c'est le cas de le dire. Bah moi en fait, ce qui s'est passé, c'est qu'un jour j'étais en voiture et Paris est une ville où tu circules tellement facilement
2: quand
8: tu es véhiculé. J'ai commencé
0: à... J'adore me faire véhiculer.
8: Oui, non, c'est...
0: Oh, c'est tellement bon.
8: J'étais dans ma voiture, tranquille, et là, j'ai commencé à avoir envie de chier. Bon, d'habitude, j'arrive à me retenir assez facilement. Hein. Je ne suis pas encore complètement âgé à me chier dessus.
0: T'es pas un continent.
8: Un continent, ouais.
0: Moi, j'adore l'Afrique.
2: C'est pas mal ça.
8: Voilà, les Amériques.
4: C'est lié au stress.
8: Ouais, non, mais en fait, au début, j'avais juste envie de chier, tu vois. Mmh. Je me dis, ouais, vas-y, ça va passer. Le bouchon, tu sais, ça avançait pas. Je commençais à avoir mal au bide, mais un truc de ouf. Mais mal, tu sais, j'en pouvais plus. Et à un moment donné, je me suis dit, bah, vas-y, pas le choix, je vais me chier dessus. Je me suis chié dessus une première fois. Et normal. En fait, c'est là que le traumatisme il arrive. C'est que après, je sais pas pourquoi, psychologiquement, ouais, souvent quand je reprenais la voiture, j'avais envie de chier.
3: Ah, c'est lié.
8: Et je me rechier dessus.
0: Et c'est psychologique.
8: Ah ouais, c'est et psychologique, moi, c'est... ouais.
0: Et toi?
9: Et moi, c'est pareil en fait. Vu que ça m'est arrivé au travail, en fait, faut savoir que je suis atteint de la maladie de Crohn.
8: Donc
9: ça fait déjà plus d'un an que je galère avec ça, on va dire. Là, je suis en sous-traitement et c'est en train de s'arranger.
8: Maladie de Crohn, c'est maladie de l'intestin, c'est ça?
9: Ouais, c'est ça, ouais.
8: Ouais, t'as l'intestin fragile, très fragile.
9: Ouais, c'est ça, ouais, t'as la très fragile, ouais. En fait, tu peux aller aux toilettes plusieurs fois par jour, quoi. Tu peux pas te retenir, ouais.
2: Comment t'as vu les premiers symptômes? Comment t'as vu le truc arriver?
9: En fait, j'avais du sang dans les selles.
8: Ah, et ça, c'est pas bon.
9: Et du coup, en fait, c'est parti de là. Et du coup, ils m'ont passé une coloscopie. C'est comme ça qu'ils ont vu que j'avais la maladie de Crohn.
8: Ouais. C'est clair. Ah, putain, ouais. Mais d'ailleurs, Samy, t'as coloscopie.
5: Ouais, non, moi, je fais un autre traitement. Enfin, un autre traitement. Je fais d'autres recherches à la place.
8: T'as pas de coloscopie?
5: Non, parce qu'en fait, je dois faire d'autres explorations.
0: Anal.
5: En fait, je dois faire un milliard de tests, gros. Je dois aller faire caca dans une boîte, ça va plaire à Cédric.
0: Ah ouais, t'as bien ça, Cédric.
5: Je dois faire un test, alors c'est très chelou, un test de la respiration, mais qui est lié avec les intestins, là. Je sais pas si t'as fait ça.
9: Tu dois
5: souffler dans un truc, et en fait, avec le souffle, ils arrivent à voir s'il n'y a pas un problème à l'intestin. Je dois faire plein d'examens, de trucs, ça me saoule, gros.
4: Ouais, puis ça peut arriver à n'importe quel âge. Moi, j'ai une amie.
5: Ouais, et en fait, la coloscopie, c'est pas du tout une priorité dans mon cas.
8: Non, mais la maladie échappée belle, tu vois. Pour en venir à la maladie de Crohn, a priori, c'est quand même. C'est très, très contraignant comme.
9: Ah ouais, non, mais c'est super handicapant, en fait.
4: T'as ça tout le temps.
2: Et toi, t'as vu quoi? T'as vu une grosse perte de poids? Parce que je sais qu'il y a ça aussi comme symptôme.
9: J'ai perdu à peu près 10 kilos.
2: Ouais, tu vois, c'est ça.
8: Mais genre, en combien de temps?
9: Je sais pas, en 6 mois.
0: Mais ça chope comment, ça? C'est un truc inné?
9: Ouais, ils savent pas trop, c'est une maladie auto-immune un peu.
8: En fait, ça se développe comme ça. C'est...
9: Ouais.
0: Genre, par exemple, moi.
8: Ah, tu peux l'avoir.
0: Je peux choper. Là maintenant.
8: Ah ouais, tu peux.
9: Ah ouais, n'importe quand, parce que moi, ça m'est arrivé il y a un an et demi, tu vois, un truc comme ça.
2: T'as quel âge toi, t'as dit?
9: J'ai 40 ans.
2: Ah ouais?
9: Ouais, donc il y a un an et demi, ça m'est arrivé.
0: Et toi,
9: donc,
0: c'est lié à ça, toi, t'es trop panique.
9: Ah ouais, vu que ça m'arrivait au boulot, ça m'arrivait des fois d'aller plusieurs fois aux toilettes par jour. Si les toilettes chez moi étaient pas libres, je pouvais pas me retenir, je me faisais dessus. Donc ça m'était arrivé chez moi. Et en fait, le trouble panique.
0: C'est moins gênant si t'arrives chez toi.
8: Chez moi, ça pue la merde, t'as envie de gerber.
9: Ouais. Et le trouble panique, en fait, il est arrivé du moment où j'ai fait à l'usine. Du moment où j'ai fait à l'usine, là, je suis bloqué, j'ai un problème, je ne peux pas retourner à l'usine. Je ne peux pas retourner travailler. Parce que ça m'est arrivé à l'usine et j'ai un blocage psychologique.
8: Ça fait combien de temps que ça t'est arrivé à l'usine, au taf?
9: Il y a 2 semaines.
8: Et depuis 2 semaines, tu vas pas bosser?
9: Non, je suis en arrêt.
0: Mais pourquoi? Parce que des potes, ils t'ont vu?
9: Bah, en fait, j'en sais rien. Je sais pas si quelqu'un m'a vu, mais ça m'a vraiment fait un choc psychologique.
4: Ouais, t'es traumatisé, en fait.
9: Ouais, je suis traumatisé. J'ai pris rendez-vous là chez une psychologue pour faire de l'EMDR, mais le problème c'est que j'ai rendez-vous dans 2 semaines.
0: EMDR.
5: Thérapie basée sur le mouvement des yeux, tout ça. Ouais, c'est un truc un peu mécanique et pas que psychologique.
9: Ouais, c'est ça. Ouais, c'est sur les traumatismes, en fait.
5: C'est ça.
0: Mais le psy que t'es allé voir, il t'a dit quoi?
9: Je l'ai pas vu encore, je le vois dans 2 semaines.
5: Le MDR, il faut qu'il y aille. Pas tout le monde est réceptif.
8: Hein. Ouais, après, ouais, ça marche pas à tous les coups. Hein.
9: Ouais, je sais,
8: en espérant que pour toi ça fonctionne. Hein.
5: Bah, il va te dire
9: dessus. En fait, parce que je me dis, en fait, là je vais retourner au boulot. Lundi, je devais retourner au boulot. J'ai été faire des courses. Je savais que j'allais aller au boulot. J'avais mis une couche pour partir, en fait, faire mes courses. Et je me suis fait dessus, en fait, tellement je stressais. Et je me suis dit, en fait, si je vais au boulot ce soir, c'est sûr que je me fais dessus.
8: Et admettons, je connais pas trop la maladie de Crohn, mais admettons un truc tout bête, tu prends du Smecta.
0: Non, ça plâtre le cul, ça.
9: Ils m'en ont donné, en fait, c'était même un peu plus fort, ça s'appelait du Smectalia, je crois. Et en fait, c'était un peu plus fort que le Smecta, mais c'est vraiment quand j'étais dans les grosses crises, quoi.
8: Ah ouais, parce que moi, tu sais, c'est ce que je faisais. Ça m'est déjà arrivé, long voyage ou tu sais, genre les départs en vacances, tu sais que forcément tu vas te taper des bêtes de bouchons. Je prenais genre 2 Smecta avant de partir.
0: Et le truc qu'ils donnent avec les antibiotiques là, comment ça s'appelle?
8: Le
5: Mopral de bière?
0: Non.
8: Si, le Mopral.
0: Quoi, Samy?
3: La levure de bière?
0: Ouais, la levure, ouais, ouais, le, c'est un peu la même chose. Espèce de truc qui non, te donne.
8: C'est, oui, c'est le Mopral, c'est
0: pour
8: ça.
0: Pas que t'aies de chiasse
8: pendant les antibiotiques. Gastrique, oui, c'est des, ça. Des si t'as des médicaments qui agressent un peu l'estomac, ça.
9: Ouais, mais ça, c'est pour l'estomac, c'est pas pour les intestins.
8: Non, mais ça marchera pas.
4: Moi, je pense que ça t'arrive aussi un peu psychologiquement, parce que j'ai ma copine qui a ce truc-là. En fait, c'est un petit peu comme, tu sais, les gars qui font une phobie scolaire. C'est-à-dire que là, tu vas retourner à l'endroit où il y a eu le truc. Moi, ma copine qui a ta maladie, elle est sur des tournages, donc pendant longtemps, et elle est, tu vois, dans des prairies, des trucs, des machins, elle peut pas aller chier tout le temps.
9: Ouais,
4: et elle a réussi, en fait, à, comment dire, à driver un peu son truc. C'est-à-dire que quand elle est pas bien,
9: elle arrive,
4: bah, c'est psychologique, en fait, mais elle se fait suivre.
0: Elle fait quoi? Elle pense à autre chose?
4: Ouais, elle se fait suivre.
0: T'avais dit un truc d'ailleurs, ton psy?
8: Non, mais moi, j'avais été voir un psy.
0: Et t'avais dit quoi?
8: Ben, en fait, moi, il m'avait dit, la merde était liée au fait que je suis en voiture. Et il m'avait dit, ouais, si, quand vous avez envie de chier, il m'avait donné deux techniques. Il m'avait dit, ouais, éventuellement.
2: Prenez le métro.
8: Non, appelez quelqu'un.
9: Ouais, mais moi, je suis au travail, je peux pas appeler quelqu'un.
4: C'est-à-dire
9: en fait,
4: changer.
8: Ouais, en fait, ça détourne l'attention.
4: C'est psychologique.
8: Ouais. Et donc, ou alors, il m'avait dit, ce que vous faites, bah, essayez de vous garer et, et marcher. Il me dit, ouais, vu que c'est lié à la voiture, le fait de plus être dans la voiture, ça peut vous permettre de.
0: Donc, sur l'autoroute. Tu t'arrêtes.
8: Bah, au pire, sur la pause d'arrêt d'urgence. Hein.
4: Non, mais c'est ça, c'est lié à quelque chose.
8: Non, mais bon, moi, il m'avait donné des techniques. Le mec, après, tu sais, il est pas. C'est pas Waze. Tu sais, le mec, il me dit, en gros, fallait détourner l'attention du fait d'être dans la voiture. Parce qu'il m'avait dit, ouais, la radio. Je dis, non, mais si j'écoute la radio, ça marche pas. J'écoutais la radio, machin. Et en fait, il fallait. Par exemple, je passais des coups de fil. Donc, il est possible que je vous ai appelé.
0: Ah, t'étais en train de te chier.
8: Et que j'avais grave envie de chier et que je l'ai pas dit, quoi.
0: Tu bosses dans quoi, toi, d'ailleurs, Joe? Il y en a plein qui nous demandent, là.
9: Bah, je suis en usine métallurgie.
0: Tiens, je salue Jeffé qui nous envoie un message. Il est en train de fabriquer du film alimentaire de mort, il nous dit.
4: Ah, bah, tu vois.
0: Eh bien, salut Jeffé, 28 ans, il a.
2: Réfé.
0: Moi, je l'appelle Jeffé parce qu'on est en France, monsieur.
2: Monsieur. Non, mais tu fais un peu penser, moi, à un de mes potes pour les épreuves du bac. En fait, lui, pareil, dès qu'il avait un coup de stress, il avait la chiasse qui partait très très vite. Et alors lui, il a eu une solution un peu radicale, mais psychologiquement, qui a bien marché pour lui.
0: Le bouchon dans le cul.
2: Exactement, un bouchon
0: dans le cul. Et du ciment.
2: Hop là, direct.
0: Par-dessus.
2: Non, ce qu'il a fait, c'est que la veille, il a pas mangé du tout. Le matin, il a pas mangé du tout non plus. Et donc, en fait, automatiquement, il était rassuré, puisqu'il n'avait donc plus rien à chier.
0: Donc, voilà. Ah, donc ça l'a rassuré dans la tête.
2: Il s'est rassuré. Alors bon, après, bon,
0: Après, il s'est évanoui les épreuves.
2: Voilà, c'est ça. T'es pas au max, parce que du coup, t'as rien bouffé. Mais si t'as mangé le midi la veille, bah, tu sais que t'es tranquille le lendemain, parce que t'as chié le soir, t'as chié le matin avant de partir. Et automatiquement, tu sais que tu ne peux pas chier, tu n'as rien à chier.
0: En fait, psychologiquement, il s'est dit, je pourrais pas chier, donc quelque part, ça l'a empêché de stresser, et il a pas chié.
2: Exactement.
9: Après,
8: ouais, mais c'est vrai. Mais parce que moi, j'ai mis un bouchon, mais alors c'était un bouchon d'évier.
4: Non, mais moi, rien à voir, par exemple, je sais que.
8: C'est les gros bouchons d'évier au caoutchouc.
0: Oui, je vois,
4: moi, je fais toujours pipi avant de partir, tu vois, par exemple. Et si j'ai un stress, c'est-à-dire le métro avance pas, ou j'ai un truc comme ça, j'ai envie de faire pipi, alors que, en fait, j'ai rien dans la vessie, tu vois.
8: Non, mais si, t'en as toujours un peu, de toute façon.
0: Bah oui.
4: Ouais, mais.
8: Jamais t'as la vessie complètement vide.
4: Tu vois, tu peux faire du blocage. Aussi,
9: quand je suis stressé.
8: Et trou du cul, moi, je pense pas. D'ailleurs, je pense pas
0: pisser quand t'es stressé, toi.
9: Je sais que c'est du stress, en fait, parce que le pipi est bien blanc, tu vois.
8: Non, donc, mais je pense que même d'ailleurs, même t'as toujours un peu de merde en toi.
9: Bah oui.
2: Regarde, si on pousse le délire vraiment jusqu'au bout. Quand tu fais une coloscopie, c'était vraiment vidé. Bon, après, tu prends les produits pour. Mais dans l'esprit, quand je sais pas si t'as un coup de stress qui te fait vider entièrement tes intestins, bah en fait, tu seras vidé déjà. Il va rester quasiment plus rien, voire même rien du tout.
8: Ah, moi, j'ai chié pendant une heure et demie, une fois on continue.
9: Ouais, mais.
2: Ah, bah alors, justement, attends, regarde, après l'heure et demie, t'avais plus rien dans le bide.
8: Ah, non, j'ai chopé des hémorroïdes.
4: À cause de la canapé.
2: Non, mais en vrai, essaye ça, mange plus.
9: Mais je peux pas aller travailler sans rien en manger.
2: Bien sûr.
0: Le conseil de Guigui, laisse-toi mourir de faim.
8: Tu chies plus.
2: Non, mais ça peut être une idée. Genre,
8: tu peux le faire un ou deux jours histoire que te.
0: Quoi, psychologiquement.
8: Psychologiquement, tu passes le cap, quoi.
2: Et puis il y en a qui font un repas par jour, qui s'en sortent très bien. Donc tu peux le faire ne serait-ce que la semaine pour le boulot.
0: Tu vis avec ta famille, Joe?
9: Ouais.
0: Et ta femme, ta meuf, ta compagne, elle réagit comment?
9: Elle est comme moi, on est un peu coincé, quoi, donc
0: Non, mais t'as pas fait le psy, va voir le psy, il va donner des tuyaux, je pense. Enfin, des tuyaux, pas pour te mettre dans le. Hein.
9: J'ai rendez-vous dans deux semaines, là.
0: Bah, c'est pas mal.
8: Non, mais ouais,
0: Romano, ça t'avait aidé le conseil du psy?
8: Ah ouais, ouais, franchement, ouais, ben, c'est, là, moi, ça m'a repris une ou deux fois,
0: récemment, dernière. D'ailleurs.
8: Ouais, mais, ça s'est arrêté pendant un paquet d'années, hein. Ouais,
0: puis t'as chié dans le parking, là. Il y a toujours le,
8: ah, peut-être, tiens, je vais regarder ce soir.
0: Il a chié dans un, Romano a chié dans un gilet jaune.
8: Ah non, mais j'ai pas
0: choix. Il l'a laissé dans le parking.
8: Non, mais là, pareil, j'ai, non, mais en fait, en l'occurrence, là, j'avais pris un coup de froid au bide. Et, j'ai remarqué un truc, quand j'ai un coup de froid au bide, des fois, ça me donne
3: la chiasse. Moi, ça me le fait souvent, ça, ouais.
0: Putain, mais moi je suis assez bien réglé au niveau du trou du cul. Hein.
2: Après, pas, tu manges rien, toi.
0: Moi j'ai pas vos problèmes.
8: Ah, mais ouais, mais moi je bouffe pas des yeux avec leur coquille.
0: Voilà.
3: T'as lavé à l'eau de Javel juste avant.
0: Bon, bon, le psy, c'est juste psychologique. C'est ce que nous dit Elvis là sur l'appli Skyrock. Il y a Amandine à qui il est arrivé la même chose. Il y a des traitements pour la maladie de Crohn, même si c'est très impactant.
4: Bah ouais, ça bouffe les défenses immunitaires et tout ça.
0: Ouais, il y a Salam aussi qui nous dit, moi aussi j'ai déjà eu des troubles paniques. Ouais,
8: mais là, ton traitement, avec, il est pour la maladie de Crohn, il est ultra adapté ou t'es encore en rodage
9: Non, j'en ai essayé 4 et là le dernier là, il est adapté parce que je vais beaucoup moins aux toilettes.
8: Ah mais tant mieux, tant mieux.
9: Là c'est vraiment le stress en fait qui me fait avoir.
8: Non mais ça psychologiquement c'est réglable.
0: Oui, le psy va te donner des petits conseils. C'est ce qu'on nous dit là. Il y a Salam qui nous envoie un message qui dit pareil. Eh bien écoute,
8: alors après mise pas tout sur le fait là, le truc avec les yeux, hein, parce que ça c'est.
0: Tiens-nous au courant en tout cas. Tiens-nous au courant en tout cas, Joe. Hein.
9: Ouais, ça marche. Ouais.
0: Tu nous dis comment. Et puis si vous avez des tuyaux pour Joe. Pour Joe, avant les conseils du psy, vous pouvez nous dire, et puis on peut te connecter avec ceux qui nous ont laissé des messages. On t'embrasse, ouais. Joe, bon courage.
9: Merci à vous.
8: Salut, Joe.
0: Et big up à la famille, et on t'envoie ton t-shirt Skyrock dans le 7-7.
9: C'est possible d'avoir un mug?
0: Ah, tu veux le mug du morning, parce qu'il est beau.
8: Je suis pas dedans, hein.
0: Non, bah voilà,
8: en cas d'urgence.
0: Non, mais si, tu l'amènes au boulot, on t'autorise de chier dedans.
9: Ok.
0: Et on t'envoie ça, ne quitte pas.
9: Ça marche.
0: Salut, Joe, on t'envoie ton mug.
9: Salut.
0: Résultat du problème du mois, je l'ai là. Vous le voulez?
8: Ah bah oui.
0: Le problème du mois de ce soir. Vous n'avez pas choisi le problème du mois de Jérémy. Ah, il a des crampes à la bite. Et bah, il va rester avec ses crampes à la bite. Il arrive dernier avec 5% des voix. Le problème du mois de Laurent, qui a une passion pour les pieds. 8% des voix, il arrive avant-dernier.
8: Ouais, c'est un timbré des pieds, ouais.
0: Et à la place numéro 3, ah, c'est mieux, 16% des voix, c'est pour Loïc. Le commercial et les putes en déplacement. Désolé,
8: oh, dommage.
0: Et oui.
8: Oh mince. Oh, j'aime trop les putes.
0: Le nappage intégral de la bite de Céline, c'est ce qu'elle fait après une sodomie. 30%. Et vous avez choisi le problème du mois d'Amandine. Amandine de Lyon, 26
8: la
0: ans.
8: De Tush.
0: Exactement. Je suis content, c'est celui que j'avais choisi. Alors, docteur.
8: Eh bien,
0: je bonsoir.
8: Bonsoir.
0: Bonsoir. Lecture du problème du mois, et vous pouvez réagir donc pour le problème du mois d'Amandine de Lyon. Tu veux déjà des témoignages, lesquels?
8: Bah écoutez, si vous êtes un gros lécheur, une grosse lécheuse, venez nous raconter. Puis si vous êtes déjà arrivé de tomber sur une chatte pas fraîche, on peut un peu étendre le sujet.
0: Parfait tout ça.
8: Voilà, dites-nous, vous avez léché un truc et vous avez regretté d'être descendu, comme on dit.
0: Oui.
4: Ça peut regretter, hein.
8: Ah ben moi ça je pense que je peux dégueuler. Moi j'ai toujours dit, je pense que la meuf je peux lui dégueuler dans la chatte.
0: Bon appétit bien sûr.
8: Non mais toi aussi je suis sûr.
0: Non mais on était sur le caca là, on est sur le vomi, je trouve que c'est
8: Ah non mais moi une meuf qui pue de la chatte.
0: Ah non mais moi je peux pas, moi je peux pas.
8: Je pense que je peux lui dégueuler dans l'entrejambe.
4: Ah tu m'étonnes.
0: Moi je fais le doigt testeur.
8: Ah non mais ouais, moi aussi.
0: Le
8: mais
0: petit
8: bon.
0: Doigt testeur.
3: Ah, moi j'ai fait le doigt testeur, j'ai quand même niqué gros.
8: Ouais mais tu lui as pas léché la chatte.
3: Ah non, c'est impossible.
8: Mais tu l'avais niqué genre en levrette?
3: Non.
0: Ah, parce qu'en levrette ça remonte, hein.
3: En missionnaire.
8: Ah!
0: Ouais, en missionnaire c'est moins dangereux. En levrette ça remonte.
8: Ah ouais, en levrette, t'appuies le nez dedans, quoi. Alors, Amandine.
0: Oui, qu'est-ce qu'elle nous dit, Amandine?
8: Bonjour, je suis en couple avec mon copain depuis 4 ans, je me considère hétéro. Mais depuis quelques mois, j'ai une obsession pour les vagins féminins.
0: Oui. Ne serait-ce pas une hétéro-curieuse?
8: Ah bah là, on est dedans, hein. Souvent. J'avais déjà remarqué que dans la rue, je regarde souvent l'entrejambe des filles, en particulier celles qui sont dans des pantalons moulants. Ouais. Par exemple, leggings et forcément, l'été sur la plage, avec les bikinis ou les maillots d'une pièce, je me régale. Je vois comment est formée leur entrejambe. Ouais. Plus c'est bombé, plus ça m'excite. Malheureusement pour mon copain, je suis passé à l'acte il y a déjà Je suis passé à l'acte il y a déjà de ça quelques mois. Je n'ai pas pu résister. Je suis allé sur une appli de rencontre et j'étais clair et net. J'ai expliqué aux filles que je branchais que je voulais leur bouffer la chatte.
4: Ah bah c'est classe. C'est bien, c'est direct.
8: J'ai essuyé quelques refus, mais j'ai fini par trouver une première demoiselle qui était ravie que je vienne la lécher. Je n'ai fait que ça, on ne s'est pas embrassé, il n'y a pas eu de doigtage ou autre relation sexuelle. Venu, elle a baissé sa culotte, je lui ai léché la chatte et je suis reparti. J'étais ravi. Elle aussi, a priori, je laisse plutôt bien, elle m'a félicité.
0: Je vous félicite, vous léchez très bien.
8: J'aurais pu me contenter d'une seule expérience pour assouvir mon fantasme, mais le problème, c'est que je suis devenu plus ou moins accro.
0: Allez, c'est ça, voilà, accro à la touche.
8: Environ une fois par semaine, désormais, je vais lécher une chatte.
3: C'est un plaisir.
0: Oh, on est samedi, je vais lécher une chatte.
8: J'ai une chatte. Oh, dis donc. Mon copain joue en général au foot une fois par semaine avec ses potes en foot en salle. Et ben, moi, c'est le soir où je vais lécher une chatte. J'adore ça. J'en ai vu de toutes les couleurs. Non mais de toutes les couleurs, je pense de toutes les formes.
4: Il y a des vertes, ouais, et des pas vertes, de toutes les couleurs.
0: Les vertes, déjà c'est les vertes, Samy, il faut faire attention.

classique avec Pras Michel des Fugees et ODB, All Dirty Bastards. C'était Ghetto Superstar sur Skyrock, 1h du mat, 1h pile. C'est Waïd, vous écoutez la première radio urbaine mondiale et on est reparti. Nouvelle heure de son. 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Nouvelle heure de son maintenant à 1h du mat avec Leto, c'est Pineapple, Ronisia aussi, et Miley Cyrus arrive avec Flowers sur Sky.

0: Adèle Castillon sur Skyrock, c'était Été avec toi et voici Mauvais Joe maintenant avec Maladie et juste après Pitbull en souvenir avec Hotel Room Service sur Skyrock.
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avec Noé Vaillol. Elles sont continues. C'est PLK qui sera ce soir et demain soir à Lille au Zénith avec Sky, au Zénith de Lille et dans toute la France en tournée. PLK, on l'écoute maintenant avec Pocahontas sur Skyrock. Et juste après, Teddy Swims arrive avec Mr. Know It All.

0: La colombienne Karol G sur Skyrock avec Baby Wow, passez une belle nuit. On est premier sur le rap, plein de courage à vous si vous êtes au boulot en ce moment. Profitez bien si vous êtes en train de kiffer déjà. Je sais qu'il y en a pas mal hein, qui commencent déjà à sortir le jeudi soir, enfin jeudi soir, vendredi, vous avez capté. Vous me laissez un message, dites-moi ce que vous faites en écoutant Skyrock. 41759, ça c'est les SMS. Il y a l'application Skyrock aussi qui est gratuite. Vous me laissez votre petit message et je le lis en direct. Et je m'occupe du son. Mauvais Joe arrive sur Skyrock avec Pilé et classique de Florida. Florida et T-Pain. On écoute Low sur Skyrock, ça arrive juste après ça.
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0: avec SDM. Le morceau s'appelle Pas comme eux.
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1: Eh ben, je devais vous passer Aya Nakamura, mais il y a un souci technique, il n'y a que 4 secondes sur le morceau, donc avec 4 secondes on va pas pouvoir faire grand chose, c'est pas grave, on aura l'occasion de se refaire le morceau d'Aya Nakamura. Et eh ben on est parti sur Skyrock à pratiquement 2h du mat, nouvelle heure de son. Bah là au moins je risque pas d'être en retard, nouvelle heure de son sur Sky avec tous les numéros 1, le morning de Difool aussi tout à l'heure. Sam, tu confirmes morning de Difool tout à l'heure quand même?
2: Complètement, de 6h à 9h30, ouais.
1: Et ben voilà, ça.
2: Avec une grosse surprise.
1: Ah, c'est vrai?
2: Qui va être annoncée par Difool.
1: Ah, ben voilà. Alors là, on a de l'exclu grâce à Sam. Merci Sam.
2: De rien, de rien.
1: On est parti sur Sky. Alors, ouais, surprise tout à l'heure dans le morning de Difool entre 6h et 9h30. Et nouvelle heure de son maintenant avec Tiakola, ses mélos décalés et Tame Impala aussi avec Jenny. La version qu'on vous passe uniquement sur Sky, Dracula. Et Rema arrive avec Calm Down sur Skyrock. Bienvenue tout le monde.